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1: Bonjour, 4h02 du matin.
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1: Bonjour, bonjour, welcome, bienvenue dans votre pré-matinal Morning Breeze, jeudi 21 mai 2026. Comment ça va? J'espère que ça va bien de votre côté et que vous avez passé une belle nuit. Ce matin, vous êtes en forme pour affronter ce jeudi matin. Voilà, c'est bientôt le week-end. Le temps passe super vite. Hein, Brésil, pas de dire, bon, ok, tu fais que lundi, là, hein, il arrive jeudi. En tous les cas, quoi qu'il arrive, nous, on est là pour vous booster ce matin, vous donner cette énergie pour pouvoir passer une belle journée. En tous les cas, merci d'être là. Comme chaque matin, on salue celles et ceux qui bossent dur ce matin. Agents de sécurité, personnel de la santé, de l'hôtellerie, l'aéroport, entre autres. Et tout le monde qui roule la route en ce moment, les chauffeurs, on en a pas mal. Hein. Pas mal de véhicules ce matin, les chauffeurs de van, de taxis, de poids lourds. Aussi, PC, ben, labouré, policiers, pompiers, pompistes, boutiquiers, boulangeries. Enfin, tout qui peut travailler ce matin. Welcome. Et on a saisi ceux qui sont toujours au lit, voilà, qui nous écoutent sous la couette. Une infinite couette, tout bonnet, bonnet. Hein, bah oui, parce qu'il fait un petit peu froid, certes. Mais on est là pour vous réchauffer le cœur ce matin. Vos dédicaces sur le 5253-8484. Passez un petit coup de fil, pourquoi pas, sur le 402-80-80. Vos rubriques, vos chansons préférées. Enfin, comme d'habitude, vous connaissez maintenant le principe de l'émission. Passez vos commandes maintenant, hein, comme ça on aura le temps de bien les caler pour vous aujourd'hui même. Allez, 4h08 du matin, on y va tout de suite pour votre boost pour la route.
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1: Le doute fait partie du chemin. Il ne signifie pas que vous êtes perdu. Roy Orbison, pour bien démarrer cette journée in dreams. 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
1: 5h15, bonjour à Myriam, ce matin qui nous écoute, qui souhaite un joyeux anniversaire à ses petits-enfants. C'est demandé par maman Karine, papa Chris, la sœur Alison, la petite nièce Aria. Une chanson de Demis Rousseau, c'est en même temps on en profite pour souhaiter un joyeux anniversaire à celles et ceux qui célèbrent leur anniversaire aujourd'hui. Bon Jonathan, un coucou à Ornella, Hugo, David, Jonathan, Chavina, Linda Lesco, c'est de la part de Rico, de la résidence Malherbe à Curepipe. Bon Jonathan, comment ça va? Ça va bien. C'est Edouard du côté de Mont

Lubin à Lille Rodrigue. Chalet, bonjour Nathan, ça va? Oui, ça va bien. Bonjour Evelyne. Son époux Patrice, Laura, Ariel, Anne-Sophie, Valérie, Michel et tout son collègue de travail, Joël, Joyce, Liz, Tisa.

0: nous écrire un petit coucou également à Norbert, Lontan Patani, Norbert, Jacqueline, du côté de Flac, également à Eddie et Jocelyne de Notre-Dame, et Revti Elvis du côté de Mardalbert, qui paye Bélo, me connaît, vous êtes en place, vous êtes la même. Marie-Noël du côté de Bé du Tombeau, Lontan Patani, la chevalier pied de Maïdandra. Bonjour Nathan, bon jeudi. C'est Valine de Chemin Grenier, je fais un petit coucou à Chalet, son époux Mario de Beaubassin. Coucou à Joyce, Valérie, Michel et Damien. Ce matin, le chef Daniel, ah, un nouveau chef ça, a préparé pour le pique-nique. Pas le bal bobé, Zodi, ma chère, Brian et Bœuf, rôti de canard. Maman, Vinda Yorit, civet de lièvre. On veut dire ça, quoi, petit. Non, ça, des tartes au coco. Eh ben, vite, moi, et par quoi fini? Tarte au coco, banane et fraises. Préparé depuis 1h du matin. Je vous signale, 1h du matin. Un bon petit canopé et bien mariné, là. Hein? Bon, on pourrait dire, bah oui, comme ça, on a des idées, nous aussi, oui. Un pique-nique peut organiser par toute la famille. Ok. Alors, on a une bonne tibriani, une rôtie de canard, vida yurit, civet de lièvre et des tartes au coco, bananes et fraises. Merci en tous les cas de partager. Ben, bon pique-nique à vous. Profitez, amusez-vous bien. Oui, je vous rappelle qu'il est 4h17 du matin. Nous pécoz civet de lièvre, rôtie de canard, nous pécoz rôtie bœuf, voilà. C'est bien, c'est un bon jeudi, ça a bien commencé, voilà. Ça nous donne l'eau à la bouche le matin. En tous les cas, merci beaucoup de partager tout ça avec nous. C'est vrai que ça fait plaisir. Et bah oui, hein, une petite photo, en tous les cas. Une petite photo, ça me fait nous plaisir également. Voilà, voilà, c'est partagé, c'est dit. Bah, de Miss Rousseau, ça va venir. Quoi dire d'autre? Mis à part que ça, ça donne super faim. Quand je t'aime, c'est pour vous ce matin, les amis. 98, bon réveil. Continuez à nous écrire sur le 52-53-84-84 ou tout simplement, si ça vous facilite la vie, passez un petit coup de fil. Oui, pourquoi pas, passez en direct aussi, faites un petit coucou, un simple bonjour, un souhait d'anniversaire à qui vous voulez. 402-80-80, on y va. Morning Breeze, c'est maintenant, on est ensemble jusqu'à 6h. Eh ben oui, Nathan avec vous, comme d'habitude.
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1: Allez, changement de rythme en ce jeudi matin, 82, Elvis. Qu'est-ce

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1: À l'instant, c'était la voix de Baldo, c'est interdit. 4h32 presque. Allez, nous on continue. Bon réveil à vous tous. N'hésitez surtout pas à nous écrire, à nous appeler, à passer vos commandes des chansons que vous adorez. Nous, on remonte le temps ce matin avec Aldo Sena.

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1: Chers auditeurs, bonjour. Nous nous intéressons aujourd'hui à une personnalité qui est un des premiers Indo-Mauriciens à siéger à l'Assemblée nationale. Sa famille joue un rôle important dans le domaine socio-économique du pays. Il est un industriel, un planteur, un homme politique, un toughiste et un mécène. Je vous parle ce matin de Rajkumar Gajadhar. Il naît à Okulé le 15 mars 1871. Ses parents, un couple d'entrepreneurs doués, arrivent d'Inde en 1856. Rajkumar est le benjamin d'une fratrie de 3 enfants. Son frère aîné, Pehsan, qui est aussi son mentor, devient son partenaire dans les affaires. Les deux connaissent une ascension phénoménale dans le monde de l'entreprise. Rajkumar maintient des liens étroits avec l'Inde et possède même une entreprise sur la Grande Péninsule. Sur le plan politique, il est reconnu avec Dampat Lala comme le représentant de la communauté indo-mauricienne. Tous deux ont à cœur de rallier les différentes composantes de cette communauté pour en faire une force. Nous sommes dans les années 1920 et la colonie est devenue un creuset de culture et d'ethnie. La majorité de la population multiethnique se sent mal représentée par la minorité au pouvoir. Rajkumar Gajadhar se porte candidat aux élections générales dans la circonscription de Flak. Élu le 25 janvier 1926, sa victoire marque un changement majeur dans le paysage politique mauricien. Malgré sa défaite aux élections de 1931, il est nommé au Conseil législatif en tant que représentant des Indo-Mauriciens, mais il n'a toutefois pas la même indépendance et la même liberté d'action dont il bénéficiait durant son mandat de 1926 à 1931. Au-delà de l'homme politique, Rajkumar est avant tout un grand amateur de chevaux. L'écurie Gajadhar est fondée aux environs de 1904. De 1906 à 1941, cette écurie remporte au moins 205 victoires. Sa casaque bleue électrique à écharpe rouge et toque or s'impose souvent lors des courses hippiques classiques. Les chevaux de l'écurie sont également courus en Inde. Rajkumar Gajadhar décède à Calcutta en 1941. Une nécrologie qui paraît dans un journal local indien de l'époque décrit le turfiste en ces termes. Il est remarquable que ce grand homme n'ait apparemment jamais parié sur une course. Monsieur Gajadhar prenait plaisir à voir ses chevaux en pleine forme. La Rajkumar Gajadhar Cup ainsi qu'un collège d'État à Flak, le Rajkumar Gajadhar State Secondary School, honore sa mémoire.
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2: Linda Ronstadt, I don't know much. Un petit coucou à notre chère amie et collègue Elsa, qui est à l'écoute ce matin.

0: Ron Neville, accompagné de Linda Ronstadt. I don't know. Match à 4h58. Allez, on va lire quelques messages avant de clôturer la première partie de Morning Breeze.
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0: Bonjour à Maryse du côté de Cœur-Pipe qui est à l'écoute ce matin, sans oublier Alain également. Et neveu Mathieu qui fête son anniversaire aujourd'hui, demandé par maman Stéphanie, papa Joanne, les deux grands-mères, les grands-pères également, cousins, cousines, enfin toute la famille. Et on vous souhaite tout ce qu'il y a de meilleur, on vous embrasse très très fort. Hein. Bonjour à Tisa qui nous écoute ce matin du côté de l'île Rodrigue, qui fait un petit coucou comme d'habitude à maman Germaine qu'on embrasse très très fort ce matin, sans oublier notre chère amie Margaret de Rosben qui salue toutes ses amies de la radio. Bon Jonathan, ça va? Oui, ça va bien. Je souhaite un joyeux anniversaire à ma petite fille Sophie, c'est demandé par Mamie Maud. Ben, bon anniversaire à la petite Sophie. Bonjour et bon réveil à vous. Je souhaite à ma princesse Alba un bon anniversaire. C'est demandé par sa grand-mère Chantal. De Petit Gabriel, continue à nous écrire les amis, nous serons ensemble jusqu'à 6h, n'oubliez pas, donc je vous rappelle les deux numéros de téléphone, 5253-8484, 5253-8484, et vous pouvez également nous appeler sur le 402-80-80.
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0: Bonjour et bon réveil, il est 5h du matin.
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0: Bienvenue dans la deuxième et dernière partie de votre Morning Breeze. Eh ben oui, ça fait plaisir de lire tous vos messages tous les matins. Oui, vous êtes nombreux et nombreuses à nous écouter, je le sais, mais votre présence tous les jours, 5253-8484. Et si vous avez une petite chanson en particulier, ben pourquoi pas, envoyez-nous tout ça, on va caler pour vous. Bonjour à Marie-France également du côté de Cœur-Pipe, il y a pas du présent, nous la même. 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Bonjour à Magali Merton du côté de

de Floréal, maman Marie-Claude, papa Gaëtan. Si tu as capable de jouer When You Love Someone. Ah bon, Janouki, Magali, c'est qui? On vous connaît, oui. Allez, right, on va caler ça pour toi. Allez, c'est parti. Tout de suite pour votre rubrique Zen et bien.

Le thème d'aujourd'hui, rester proche malgré la distance. La vie bouge, on déménage, on change de travail, on fonde une famille et peu à peu, certaines amitiés s'effacent. Oui, parce que hier, nous avons commencé sur l'amitié, pas par manque d'amour, mais par manque de rituel. Parce que la proximité géographique n'est pas ce qui tient les liens. Ce sont les habitudes partagées, qualité et versus quantité. Une longue conversation par mois vaut souvent mieux que 10 messages restés sans réponse, n'est-ce pas? Ce qui nourrit un lien à distance, c'est la profondeur, pas la fréquence. Demandez-vous, quand avez-vous eu une vraie conversation avec vos amis lointains? Pas un, ça va? Échanger en story, mais un échange qui vous a laissé avec ce sentiment chaud d'avoir été vu. Des rituels simples qui changent tout. Un appel mensuel fixé, comme un rendez-vous sacré, s'envoyer une petite photo de son quotidien, sans raison, juste pour partager un instant, regarder le même film ou lire le même livre, puis en parler. Ah, ça c'est cool ça. Se planifier une retrouvaille par an, même courte, quelque chose à attendre ensemble. Le piège du « on se verra bientôt ». Ce bientôt qui n'arrive jamais. La distance ne tue pas les amitiés. Les liens qui durent ne sont pas ceux qu'on entretient quand on a le temps. Ce sont ceux qu'on choisit de protéger malgré le temps. Voilà quelques conseils du matin pour les amis lointains. Voilà, pourquoi pas. Donc, n'hésitez pas à reprendre contact avec ces amis qu'on n'a pas eu l'occasion de voir ou de parler. Envoyez un petit coucou. Oui, faites-le aujourd'hui si vous avez le temps. Oui, d'accord. Super. 5h03 du matin. Bienvenue. Morning Blues continue jusqu'à 6h. Jonathan au micro. Ouais. Bah oui, on est là. On est avec vous pour vous booster ce matin. Allez, on va écouter Dallon. Yes, qui donne Peeping Tom. Deux ou d'un petit bois magique. Mais là, on trouve sa titre là. Je vous laisse apprécier. Excellente écoute. Bon réveil.

Allez, on se réveille avec Jeff Vitamine C ce matin. À Willow Logomba. Vous boostez ce matin, vous réveille.

0: Awilor Logomba et Jocelyne Béroir. Couple Bibamba, 5h presque 15 minutes. Allez, on y va tout de suite pour votre chronique. Regarde ce... Non, la tribune plutôt. Regarde, c'était un peu plus tôt. La tribune avec Mailing. A tout de suite, bienvenue.
1: 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Bonjour. Le bonheur ne prévient pas. C'est peut-être ce qu'on comprend le plus tard. Qu'il n'arrive pas comme on l'avait imaginé, avec une lumière particulière, une musique, une conscience nette de ce qui se passe. Il arrive dans des moments tellement ordinaires qu'on passe souvent à côté. On est en train de faire autre chose. On pense à demain. On pense à ce qu'on aurait dû dire tout à l'heure. Et pendant qu'on pense à tout ça, il est là, discret, presque timide. Il y a des gens qui le reconnaissent dans un repas. Pas un grand repas, juste une table, quelqu'un en face, une lumière qui tombe bien, une conversation qui n'essaie pas d'aller quelque part. Il y a ceux qui le trouvent dans un trajet en voiture, une chanson qu'il n'avait pas entendue depuis longtemps et qui revient d'un coup avec tout ce qu'elle portait. Il y a ceux qui le sentent un matin ordinaire, entre le café et le reste, dans ce petit espace silencieux avant que la journée commence vraiment. Spinoza disait que le bonheur n'est pas la récompense de

La vertu. Il est la vertu, ce qui est une façon très belle et très exigeante de dire qu'on ne mérite pas le bonheur, qu'on ne le gagne pas, qu'il n'est pas au bout d'un effort ou d'une liste de choses accomplies, qu'il est là ou il n'est pas là, et que notre seul travail, c'est peut-être d'apprendre à le voir quand il passe. Le problème, c'est qu'on le voit souvent après. On réalise qu'on était heureux, il y a 3 ans, dans cet appartement.

salaire insuffisant, avec ses problèmes qui semblaient insurmontables à l'époque, on réalise qu'on était heureux l'été d'avant. Dans cette période pourtant compliquée, parce qu'il y avait cette chose légère et précieuse qu'on n'avait pas su nommer sur le moment. Le bonheur a une longueur d'avance sur nous. Il faudrait peut-être s'arrêter davantage. Pas longtemps, juste le temps d'une respiration. Regardez ce qui est là, vraiment là, maintenant, ce soir, avant que ça devienne un souvenir qu'on chérira plus tard en se demandant pourquoi on n'y a pas fait plus attention. C'est maintenant, presque toujours maintenant. Prenez soin de vous et regardez bien autour de vous ce soir. Il est peut-être déjà là. 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
1: Elton John, Goodbye, Yellow Brick Road, et juste après, ce sera les communiqués.

Bonjour à tous, à 5h32, je vous donne en présent lecture des avis d'obsèques. On nous prie d'annoncer le décès de Monsieur Marie-Joseph Henriot Roland Carré, décès de Monsieur Marie-Joseph Henriot Roland Carré, aussi connu sous le nom d'Henriot. Il était âgé de 72 ans, le convoi mortuaire sortira de la chapelle ardente de Moura à Petite-Rivière aujourd'hui à 9h pour se rendre en l'église à Saint-Jean et de là au cimetière de Saint-Pierre. Le décès de M. Tom Elvis Hedley Goumoni, décès de M. Tom Elvis Hedley Goumoni, aussi connu sous le nom d'Elvis. Il était âgé de 63 ans, le convoi mortuaire, quittera son domicile à la caverne numéro 1, à Vacoua, aujourd'hui à 9h15, pour se rendre en l'église anglicane de Saint-Paul, à Vacoua, et de là au cimetière de Saint-Jean. Le décès de Mme Rosine Raffo, décès de Madame Rosine Raffo, aussi connue sous le nom de ma tante Rosine. Elle était âgée de 80 ans. Le convoi mortuaire quittera, sortira de la chapelle ardente d'Eliensen, Sabobassin, aujourd'hui à 10h30 pour se rendre dans l'église à Saint-Vincent-de-Paul à Paille et de là au cimetière de Paille. Le décès de Madame Kamouchalai Ramanjoulou, décès de Madame Kamouchalai Ramanjoulou, Anne Ramsamy, aussi connue sous le nom de Sarojini. Elle était âgée de 92 ans, le convoi mortuaire, qui quittera le domicile de son gendre, M. Pil et Marthe Vinesh, au numéro 14B Darwin Avenue à Quatre-Bornes, aujourd'hui à 11h, pour se rendre au cimetière de Saint-Martin, Montroche. Le décès de Mme Marie-Alix Asie, décès de Mme Marie-Alix Asie, née Marie. Elle était âgée de 74 ans. Le convoi mortuaire quittera sa résidence au numéro 122 à l'avenue de Peuplier à Petit Verger, Pointe-aux-Sables, aujourd'hui à 11h, pour se rendre en l'église Sainte-Marie-Madeleine à Pointe-aux-Sables et de là au cimetière de Saint-Jean. Le décès de Mademoiselle Stéphanie Ruth Séblin, décès de Mademoiselle Stéphanie Ruth Séblin, aussi connue sous le nom de Fidoune. Elle était âgée de 40 ans, le convoi mortuaire quittera le domicile de son père, M. Jonathan Léonce Séblin, à Le Mao Road à Trou-de-Douce, aujourd'hui à 11h, pour se rendre au cimetière de Trou-de-Douce. Le décès de M. Permal Vaitilingam, décès de M. Permal Vaitilingam, aussi connu sous le nom de Ganesh. Il était âgé de 79 ans, le convoi mortuaire sortira de la chapelle ardente d'Eliensen à Beaubassin, aujourd'hui à 13h, pour se rendre au cimetière de Saint-Martin à Montroche. Le décès de M. Jean-Marie Égide Vanni Beneden, décès de M. Jean-Marie Égide Van Beneden, aussi connu sous le nom de Jean-Marie. Il était âgé de 69 ans, le convoi mortuaire sortira de la chapelle ardente d'Eliensen à Beaubassin, aujourd'hui à 13h15 pour se rendre en l'église à Saint-Jean-Quatre-Bornes et de là au crématorium de Camp-le-Vieux. Le décès de M. Serge Duronne, décès de M. Serge Duronne, aussi connu sous le nom de Serge. Il était âgé de 82 ans, le convoi mortuaire quittera son domicile à Miron Lane, Glen Park à Vacoua, aujourd'hui à 13h30 pour se rendre en l'église à Notre-Dame de la Visitation à Vacoua et de là au cimetière de Trois-Mamelles. Le décès de M. Claudius Bott, décès de M. Claudius Bott, aussi connu sous le nom de Dingel. Il était âgé de 75 ans, le convoi mortuaire quittera le domicile de son épouse, Madame Denise Bott, à la route royale à Pointe-aux-Feuilles, aujourd'hui à 13h30 pour se rendre au cimetière de Deux Frères. Le décès de Monsieur Louis-Philippe Robert, décès de Monsieur Louis-Philippe Robert, aussi connu sous le nom de Philippe, il était âgé de 93 ans,

Le convoi mortuaire quittera sa résidence à Chemin Trésor, à Baie-du-Tombeau, aujourd'hui à 13h30, pour se rendre à l'église à Saint-Malo, à Baie-du-Tombeau, et de là au cimetière de Bois-Marchand. Le décès de Madame Marie Djanja Fababa, Nirem Sami, aussi connue sous le nom de Rita. Elle était âgée de 96 ans. Le convoi mortuaire quittera sa résidence à Morcellement numéro 26, à Sobra, à Pointe-au-Sable, aujourd'hui à 13h45, pour se rendre en l'église à Sainte-Marie-Madeleine à Pointe-au-Sable, et de là au cimetière de Saint-Martin-Montroche. Le décès de Madame Angalamen Kodor, née Mourougan, aussi connue sous le nom de Pushpa. Elle était âgée de 87 ans. Le convoi mortuaire sortira de la chapelle ardente de Moura à Petite Rivière, aujourd'hui à 14h, pour se rendre à l'église d'Immaculée Conception à Port-Louis, et de là au cimetière de Saint-Georges, les Salines. Le décès de Monsieur Jacques-Désiré Laval, aussi connu sous le nom de Jean-Claude. Il était âgé de 62 ans. Le convoi mortuaire quittera son domicile au numéro 23 à Capucines-Batimarais aujourd'hui à 15h30 pour se rendre à l'église de Sacré-Cœur à Rivière-des-Anguilles et de là au cimetière de Suriname. Le décès de Monsieur Pourendaulet. Aussi connu sous le nom de Souresh, il était âgé de 82 ans. Le convoi mortuaire sortira de la chapelle ardente d'Eli Sons à Beaubassin demain, vendredi 22 mai, à 13h pour se rendre au crématorium de Chebel. Et le décès de M. Jean-François Gopol, aussi connu sous le nom de Louloute, il était âgé de 67 ans. Le convoi mortuaire quittera son domicile au bloc A48 à Cité Athlée à Forestside, demain vendredi 22 mai, à 14h30, pour se rendre en la chapelle, un couvent de Lorette à Curpipe, et de là au cimetière de Bigara. Aux familles endeuillées, l'MBCR, Radio présente ses plus vives sympathies.

Les nouvelles du temps à présent, communiqué de la météo pour Maurice est mis à 4h30 ce matin. La situation générale, des nuages associés à la ligne d'instabilité qui influençait le temps local s'éloignent graduellement vers l'est. Et les prévisions pour les prochaines 24 heures, après quelques ondées tôt ce matin sur les hauteurs, il fera essentiellement beau au cours de la journée. Toutefois, des développements nuageux temporaires sont attendus dans l'après-midi au nord. Côté température, la maximale sera supérieure à la moyenne. Elle sera entre 24 et 26 degrés sur les hauteurs et entre 28 et 31 degrés sur les régions côtières. Et beau temps ce soir. La minimale sera entre 18 et 20 degrés sur le plateau central et entre 22 et 24 degrés sur le littoral. Et le vent soufflera du secteur sud à environ 15 km par heure. La mer est agitée au-delà des récifs avec des houles du secteur sud de l'ordre de 2 mètres. Les marées hautes à 19h06 et demain à 4h47. Les marées basses à 11h05 et demain à 0h27. Le lever du soleil prévu à 6h33 ce matin. Et le coucher ce soir à 17h39. La pression atmosphérique à 4h était de 1013 hectopascales. Direction Rodrigue, communiqué mis à 4h30 également ce matin. La situation générale, un courant d'air léger circule sur la région. Voyons à présent les prévisions pour les prochaines 24 heures. Beau temps, sauf des développements de nuageux temporaires sont attendus dans l'après-midi. Côté température, la maximale sera légèrement supérieure à la moyenne. Elle sera entre 27 et 30 degrés au cours de la journée. Et la minimale sera entre 21 et 23 degrés cette nuit. Vent léger variable. Mer agitée au-delà des récifs avec des houles du secteur sud de l'ordre de 2 mètres. La pluviométrie durant ces dernières 24 heures étant de 0 mm à Pointe-Canon, pleine corail, et 0,2 mm à Patate-Théophile. Les marées hautes à 16h16 et demain à 4h19. Les marées basses à 10h03 et 22h15. Le lever du soleil 6h09 et le coucher à 17h17. Et nous terminons avec Bilta PC pour Maurice, qui finit à 4h45. Elle est en l'eau la mer pour prochaine 24 heures, après une détilable grand matin. Elle est en pour bon dans la zone des

0: souvent il dit vent, des pouces soufflés, des pistes cassées d'environ 15 km/h. Dans l'Agon, la mer praticable, en des hauts brisants, la mer praticable également. Et pour la bas de la houle, des pistes cassées ici d'environ 2 mètres, en des hauts brisants. Voilà, c'était les nouvelles du temps pour Maurice et Rodrigue.
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0: h 43, allez, un petit coucou avant la pensée du jour. Bonjour aux participants et aussi aux animateurs et à World Leaders de Youth Elite Club. C'est demandé par Fabrice du côté de Vaquois. Un petit coucou à ma fille Dorothy, à mon fils Jean-Noël. Ça, c'est Marie-Josée Médon de Saint-Joseph à Montagne-Blanche.
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0: La sagesse se manifeste par la capacité d'écouter avant de parler et de juger. La sagesse se manifeste par la capacité d'écouter avant de parler et de juger. C'était votre pensée du jour. Allez, nous, on continue jusqu'à 6h. Jane, Constance, une cabane dans le ciel.

0: Beyoncé. Hello. 5h50. Allez, c'est parti pour la rubrique agricole proposée par Farah. Tout de suite.
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2: Chers amis auditeurs, auditrices, de la part de Faré et moi-même, Sanjay Sembou,

0: Bonjour. Lundi, on démarre un programme le Abeille avec une explication de la célébration Journée mondiale Abeille, qui célébrée chaque 20 mai. Mardi, nous finissons le rôle Abeille dans la sécurité alimentaire et hier, nous finissons comment Abeille est important pour l'économie d'un pays. Aujourd'hui, nous finissons comment un produit synthétique peut amener une crise invisible de la population Abeille dans le monde. Un bormiman plus grand coupable, c'est une classe insecticide qui appelle néonicotinoïde. Différent de man spray traditionnel, sa man produit-là paraît zisler aux feuilles. Man plante absorbe zut, et zut al dans tout parti, dans feuilles, dans nectar, dans pollen. Quand un abeille pose le un flair pour le manger, il peut prendre une dose sans même l'y réaliser. Ça veut dire, plante qui est supposée nourrir abeille, fin vin en piège qu'on jute. Même quand dose pas tous les temps touille en abeille. Dommage, les catastrophiques. Ça man produit là, attaque système nerveux, man abeille. Je te fais abeille, perdu direction. Je te n'est plus capable naviguer. Un abeille qui désorienté, n'est plus capable retourne dans sa ruche. Résultat, sa ruche commence perdu travailler, et petite colonie commence faiblir, jusqu'à qui entier colonie collapse. Aster en a encore problème. Un travailleur qui réussit retourne dans ruche, amène avec zut pollen qui contaminé et ban pesticide. Sa pollen là, donne manger pour la reine et ban love qui peut développer. Ça fait la reine faiblir et love n'est plus développe bien. Colonie perd des capacités pour survivre, surtout saison difficile, comment l'hiver. Sa réalité-là fait nous réaliser que pesticides pas juste un problème pour l'agriculture, mais une menace directe pour la sécurité alimentaire et pour la vie de la terre. Abeille peut avertir nous. Si nous continuons à servir produits synthétiques sans contrôle, nous pouvons tous travailler qui fait nous manger vin possible. Bon, arrête la même pour aujourd'hui. Demain, nous pouvons être ensemble une autre menace qui est invisible. Nous pouvons découvrir un parasite microscopique, un prédateur invasif et une maladie qui affecte l'abeille. Merci pour l'attention, bonne journée et à demain.
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1: Bonjour, il est 6h.

0: Le flash présenté par Anjali Selatan Fulchan. Bonjour Anjali.
1: Bonjour Sophie, bonjour à tous. Le manque de médicaments pour le contrôle du diabète dans les hôpitaux publics est désormais maîtrisé. Le ministère de la Santé affirme que la situation est revenue à la normale avec la disponibilité des traitements dans les établissements hospitaliers. Toutefois, des changements dans les voies maritimes vont entraîner des retards dans l'acheminement d'autres médicaments, ce qui pourrait perturber temporairement la chaîne d'approvisionnement. Mais tout est fait pour maîtriser cela, selon le ministère. Face à la presse hier à Ébène, le leader du Front militant progressiste, Paul Béranger, a déclaré que le gouvernement dispose cette année d'une plus grande marge de manœuvre pour préparer le prochain budget. Il s'est appuyé sur les observations du FMI et de Moody's. Parmi les priorités évoquées, la lutte contre l'inflation et le coût de la vie. Concernant la pension de vieillesse, Paul Béranger a plaidé pour une réforme plus large du système de pension.

0: Une avancée en faveur de l'inclusion. Les personnes malvoyantes ou non-voyantes peuvent désormais accéder au métro express avec leur chien guide. Cette mesure vise à faciliter leur déplacement et à promouvoir davantage d'autonomie au quotidien. Les chiens guides spécialement formés pour assister leurs maîtres seront autorisés dans les stations ainsi qu'à bord des rames. Et guerre au Moyen-Orient, le président américain Donald Trump affirme que les pourparlers avec l'Iran sont sur le fil. Il a envoyé des signaux contradictoires depuis l'annonce lundi qu'il renonçait à de nouvelles frappes afin de laisser du temps aux négociations, oscillant entre optimisme et menace de reprise des hostilités. Fin de ce flash, merci de l'avoir suivi. Je vous retrouve à 7h pour le Grand Journal.
1: Merci beaucoup Angélie, à venir les nouvelles du temps.

0: Communiqué de la météo pour Maurice, émis à 4h30 ce jeudi 21 mai. Les nuages associés à la ligne d'instabilité qui influençait le temps local s'éloignent graduellement vers l'est après quelques ondes tôt ce matin sur les hauteurs. Il fera essentiellement beau au cours de la journée. Toutefois, des développements nuageux temporaires sont attendus dans l'après-midi au nord. La température maximale sera supérieure à la moyenne. Oui, il fera chaud et sera entre 24 et 26 degrés sur les hauteurs et entre 28 et 31 degrés sur les régions côtières. Beau temps ce soir. La température minimale sera entre 18 et 21 degrés sur le plateau central et puis entre 22 et 24 degrés sur le littoral. Le vent soufflera du secteur sud à environ 15 km/h. La mer est agitée au-delà des récifs avec des houles du secteur sud de l'ordre de 2 mètres. Le lever du soleil à 6h33 et le coucher à 17h39. Le temps à Rodrigue, cette fois-ci, un courant d'air léger circule sur la région. Beau temps sauf des développements nuageux temporaires attendus dans l'après-midi. La température maximale sera légèrement supérieure à la moyenne. À Rodrigue également, il sera entre 27 et 30 degrés dans la journée. La minimale entre 21 et 23 degrés. Et cette nuit, un vent léger et variable circule sur la région. Mer agitée au-delà des récifs avec des houles du secteur sud de l'ordre de 2 mètres. Le lever du soleil pour Rodrigue à 6h09 et le coucher à 17h17.
1: Merci Sophie. Place à la musique pour débuter. On a calé pour vous du Jean-Louis Aubert. Et ça s'appelle Merveille. Bonjour et bienvenue.

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1: Oui, on est là. Bonjour Sophie, bonjour.
2: Bonjour à tous, bonjour Patrice.
1: Bonjour, bonjour Maurice, bonjour Rodrigue, bonjour le
2: ça
1: monde.
2: Ouais.
1: On est jeudi.
2: Ouais, vous avez bien dormi vous, hein?
1: Pourquoi? Pourquoi me dites ça?
2: Vous êtes en forme là?
1: Ben, ouais. Ça, c'est comme tous les jours, je suis en pleine forme.
2: Un peu plus, parce qu'on se rapproche du week-end, c'est ça?
1: Non, ça c'est vous. Si, chers amis, il faut savoir que lundi, Sophie, elle est cassée en dés.
2: En trois même.
1: Ouais. Après, il y refait. Il est cassé en cinq, après il est venu en trois, en quatre, en trois. Bon voilà, là elle est en deux. Dévalez-vous entier, parce que c'est vendredi. La matinale numéro 242, on est jeudi, on est le 21 mai 2026, 141e jour de l'année. Et il nous reste 224 jours avant la fin de cette année. On aura le taux de change avec Sophie, on aura le journal des sports, on aura TikTok avec Mailing et Reza. Julie Mamon nous ramène en 2001 dans la deuxième partie, Sophie.
2: Oui, parlons économie avec Amlesh Bekori. Mm-hmm. On aura à la tribune l'horoscope du jour et la question du jour.
1: Et puis dans la dernière partie de l'interview de la matinale, regard sur l'histoire et la programmation télé. Et puis on a des cadeaux pour vous pour l'anniversaire du jour. Eh bien, s'il y a quelqu'un dans votre entourage qui fête son anniversaire aujourd'hui.
2: Oui, bah, il faut envoyer un petit message par WhatsApp, les souhaits. Bonjour, un bon anniversaire à X, Y, Z ou ABC, c'est comme vous voulez.
1: Oui,
2: et puis voilà, la personne aura la chance
1: de
2: repartir avec son gâteau offert par Carrefour et sa bouteille de Pure Heaven, bien sûr.
1: Oui, on aura deux billets d'entrée au MCMe. Pour aller voir Le Diable à Sabine en Prada 2. Deux derniers billets qui nous restent, chers amis. Et puis, on aura notre quiz pour repartir. Dès l'entrée pour Odysseo, dès l'entrée pour visiter Blue Penny, une casquette et une shopping bag offerte par MCB. Voilà, l'éphéméride, c'est tout de suite, chers amis. 78 ans aujourd'hui pour Léo Seyer. Rappelez-vous de ça, écoutez.

0: Mais ça, c'est un classique, chers amis. Et puis, ben, on écoutera dans son intégralité tout à l'heure. L'agence Tourisque, la série,
1: oui.
0: Vous la guettez ?
1: Mais bien sûr.
0: Miss Tati.
1: Agence Tourisque.
0: Ça me va ? Non, pas... donc, Miss Tati, Barracuda dans l'agence Tourisque, et puis il a joué dans Rocky 3 aux côtés de Sylvester Stallone. Il fête aujourd'hui ses 74 ans. Stubby Bugsy, faites-lui ses 54 ans. Stubby Bugsy, rappelez-vous. De son vrai nom, Gilles Duarte. On a les pionniers du rap français. Hein. Voilà. Et puis Gauthier, faites-lui ses 46 ans aujourd'hui. Gauthier, c'est ça, écoutez.

0: Moi j'adore cette chanson. On l'écoutera oui, tout à l'heure dans son intégralité aussi. Aujourd'hui, c'est la journée.
1: Oui, pour la diversité culturelle, le dialogue et le développement établi par l'ONU.
0: Et c'est la fête des.
1: Et Constantin.
0: Voilà, vous savez tout ou presque. Et puis ben là, on va danser un peu parce que c'est jeudi aujourd'hui. Sophie Lévé danser. Fantomel et Caitlin. Dame Ongre.

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1: Oui, l'anniversaire, s'il y a quelqu'un dans votre entourage qui fête son anniversaire, n'hésitez surtout pas. La personne doit faire comment?
2: Elle envoie ses petits messages par WhatsApp, hein, 52 53 84 84. Vous nous appelez sur le 402 80 80.

0: Et comme on dit, on l'a dit la dernière fois, en fait, c'est NCS fait qu'ils montent, les armées qui descendent, ça.
1: Là, ils montent en haut, après ils passent au dessus.
0: Ouais, on va dire ça comme ça aussi.
1: Ouais. Plusieurs donc, façons de le dire.
0: Voilà, donc si vous voulez faire plaisir à quelqu'un, votre entourage ou quelqu'une, peu importe, je suis sûre que ça va lui faire plaisir, hein, les messages d'anniversaire, surtout la surprise, parce qu'elle repartira avec son gâteau offert par Carrefour et sa bouteille de Pure Heaven.
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0: 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D'accord. 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
1: 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Et chez les amis. Mais non, film comme ça.
0: Oui, et à chaque fois qu'on fait la remorque, quand un hélicoptère passe, c'est tout du monde.
1: Oui, il est.
0: Waouh.
1: C'est imagine ce film, gars, ça.
0: Ouais.
1: Moi, mon bar, mon hôtel.
0: Imagine ce film, c'est flié. Ça distance un peu tout le monde là.
1: Ouais. Non, et que casque tout. 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
0: Oui, c'est pouvez... pour regarder la télé, vous pouvez regarder les courses, vous pouvez enfin.
1: Ouais, exactement. Vous regardez dans une mosse.
0: Oui.
1: Dans une mosse, je vais guider les courses, dans une mosse, je te.
0: Hein? Je dans bis, dans métro.
1: Et
0: oui,
1: en exact. Plus, je te cas avec un bon petit homécrage.
0: Ouais.
1: Exactement. Aussi. Allez, UB40 est là avec Food. For Thought, ça c'est leur premier single. C'est grâce à ce morceau qu'ils se sont fait connaître. UB40.

0: De vente pour l'euro aujourd'hui à 55 roupies et 82 sous, la livre sterling à 64 roupies et 44 sous, le dollar américain à 48 roupies et 12 sous, le rand sud-africain à 3 roupies et 5 sous et le dollar canadien à 36 roupies et 68 sous.
1: Merci Sophie, à venir à notre quiz, donc montez le volume et là on a calé Charlie Puth pour vous et Beat Yourself Up, préparez-vous pour le quiz.

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1: Quiz, question égale cadeau.
2: Oui, alors débat climat et Rajiv Gandhi Science Center et la MCB également. Alors, je vous propose une question pour repartir avec des cadeaux ce matin. Est-ce qu'ils, selon vous, capables de recycler papier? Oui ou non?
1: Ben.
2: A, B.
1: Espérons, hein.
2: Ah ben, oui.
1: Est-ce qu'ils capables de recycler papier? La question est toute simple. Réponse oui ou non. Numéro de téléphone 402 80 80. Cathy Martin prend vos appels ce matin. Ou sinon, 52 53 84 84. Oui ou non par message WhatsApp. Et vous pouvez repartir avec tous ces cadeaux à venir. Le sport, juste après le duo Timbaland et Katy Perry, If We Ever Meet Again.

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1: C'est l'heure passée de 31 minutes sur RM1, le sport présenté par Ashley Sitana. Bonjour Ashley.
2: Bonjour Sophie, bonjour Patrice.
3: Bonjour Ashley.
2: On démarre avec du football en Angleterre et cette finale de la Ligue Europa disputée hier soir. Rencontre que vous avez suivie en direct sur MBC Sport 11. Aston Villa a remporté la Ligue Europa en dominant Fribourg 3-0 à Istanbul, décrochant ainsi son premier trophée européen depuis 1982. Les buts ont été inscrits par Youri Tielemans, Emiliano Buendia et Morgan Rogers avec deux passes décisives du français Lucas Digne. Le grand artisan de ce sacre est l'entraîneur espagnol Unai Emery, qui remporte la compétition pour la cinquième fois de sa carrière, un record. Avec ce cinquième sacre européen majeur, Unai Emery rejoint Carlo Ancelotti, José Mourinho et Giovanni Trapattoni au sommet du palmarès continental. Relégué en Championship en 2016, puis revenu en Premier League en 2019, Aston Villa confirme son retour au premier plan européen sous les ordres d'Unai Emery. Ce succès met également fin à 30 ans sans trophée majeur pour le club anglais. On enchaîne avec cette très belle performance mauricienne à l'étranger. Rachel Kloppenstein a signé

0: une rentrée exceptionnelle au meeting international de Savona en Italie en remportant le 800 mètres en 1 minute 59 secondes et 82 centièmes devant une Éthiopienne et une Canadienne. Une performance qui lui permet non seulement de battre le record du meeting, mais aussi de pulvériser le record national mauricien du 800 mètres. L'ancienne marque détenue depuis 1988 par Sheila Sibalak en 2 minutes 3 secondes et 79 centièmes tombe ainsi après 38 ans, après près de 4 secondes d'écart. Pour sa première course de la saison estivale, Rachel confirme les progrès réalisés après plusieurs mois de préparation entre l'Afrique du Sud et Maurice. Très émue, elle a salué un record historique et rendu hommage à Sheila Sibalak, figure du demi-fond mauricien. Cette victoire lance idéalement sa saison 2026 avant son prochain rendez-vous au meeting international de Bruxelles et d'autres compétitions estivales. Retour à Maurice. À présent, le ministre de la Jeunesse et des Sports, Devan Nagalingam, a rencontré la presse hier à Port-Louis afin de présenter les grands rendez-vous prévus cette année par son ministère, notamment une compétition organisée dans le cadre du Mondial 2026. Les détails avec Vikash Bagherati.
1: Un des événements majeurs de cette seconde moitié de l'année demeure ce tournoi de foot à 7, calqué sur le Mondial 2026. Une compétition pour les U13 qui sera organisée par le ministère de la Jeunesse et des Sports en collaboration avec l'Amicale des Entraîneurs.
2: Mon ministère, avec collaboration MFA et l'Amicale de Ban Entraîneurs, organise pour la première fois une mini-coupe du monde en bas 13 ans. Il y a 48 équipes. Calendrier compétition dans phase poule pour correspondre à calendrier mondial 2026. La durée de chaque match est pour 30 minutes. Compétition pour faire dans Godo.
0: Sur le plan sportif, le ministre est revenu sur la deuxième phase des intercollèges qui prendra fin au mois de juin, ainsi que sur les National Combat Sports Game, une compétition regroupant 14 disciplines de combat avec les finales prévues les 13 et 14 juin à Côte d'Or. Il a également évoqué la réouverture des écoles de natation. Le ministre a aussi annoncé plusieurs activités destinées à la jeunesse mauricienne. On l'écoute au micro de Vikash Bagherati.
2: L'objectif, c'est promouvoir la créativité et l'expression artistique par une bande de jeunes collégiens en collaboration avec le ministère de l'Éducation, bien évidemment. Participation, nous faisons gagner 762 participants, toutes catégories, qui sont sortis depuis 187 collèges, parmi 5 de Rodrigue.
1: La finale de Zénécé Nantalan se tiendra le 27 juin à l'Auditorium Octavier. La finale de la deuxième édition du Street Dance Festival se déroulera le samedi 6 juin sur l'esplanade du Codan Waterfront à Port-Louis. À nous transforme, nous l'endroit, et le Youth Consultative Workshop sont les autres événements phares pour les jeunes cette année. Le ministre Nagalingam a aussi affirmé que le projet de loi sur le sport est fin prêt et qu'il sera présenté au Parlement prochainement.
0: Et on termine avec du basketball. Après leur victoire lors du match 1, les San Antonio Spurs tentent de confirmer face à Oklahoma City Thunder dans le match 2 de la finale de conférence ouest de la NBA. Le score au quatrième quart-temps est de 99 à 92 en faveur de Oklahoma City Thunder. La rencontre se poursuit.
3: Ça va être dur là. Hein.
0: En ce moment même. Voilà donc pour vous, Sophie et Patrice, pour la suite.
3: Merci et bravo à Unai Emery. Et là où il a pris son équipe d'Aston Villa, et là où il l'a emmené, il faudra compter sur eux pour la saison prochaine en Premier League.
0: La saison prochaine en Premier League, c'est en Ligue des Champions.
3: Exactement. Merci Ashley.
0: Merci.
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0: de suite les avis d'obsèques.
1: On nous prie d'annoncer le décès de Monsieur Marie-Joseph Henriot-Roland Carré. Monsieur Marie-Joseph Henriot-Roland Carré, habitant au numéro 41 avenue Stevenson à Quatre-Bornes.

âgé de 72 ans, le convoi sortira de la chapelle ardente de Moura à Petite-Rivière, aujourd'hui à 9h, pour se rendre dans l'église de Saint-Jean, et de là au cimetière de Saint-Pierre. Le décès de M. Tom Elvis Edley Goumoni. M. Tom Elvis Edley Goumoni, ex-opérateur de la pompe à Gamma Civic. Il est âgé de 63 ans. Le convoi sortira de son domicile à la caverne numéro 1 Vaqua aujourd'hui à 9h15 pour se rendre dans l'église anglicane de Saint-Paul à Vaqua et de là au cimetière de Saint-Jean. Le décès de Madame Rosine Raffo. Madame Rosine Raffo, aussi connue sous le nom de ma tante Rosine, habitant numéro B08 Dilla Street, Grande Rivière Nord-Ouest. Âgée de 80 ans, le convoi sortira de la chapelle ardente d'Elian Sons à Beaubassin aujourd'hui à 10h30 pour se rendre dans l'église de Saint-Vincent de Paul à Paille et de là au cimetière de Paille. Le décès de Madame Kamouchalaï Ramanjulu, Madame Kamouchalaï Ramanjulu, née Ramsami, aussi connue sous le nom de Sarojini, âgée de 92 ans, le convoi sortira de chez son gendre, Monsieur Pile Mardé Vinesh, au numéro 14B Darwin Avenue, 4 bornes, aujourd'hui à 11h pour se rendre au cimetière de Saint-Martin à Montroche. Le décès de Madame Marie Alix Azi. Madame Marie Alix Azi, née Marie, âgée de 74 ans. Le convoi sortira de son domicile, le numéro 122, avenue de Peuplier à Petit Verger, à Pointe-Sable, aujourd'hui à 11h, pour se rendre dans l'église de Saint-Marie-Madeleine à Pointe-Sable et de là au cimetière de Saint-Jean. Le décès de Mademoiselle Stéphanie Ruth Séblin. Stéphanie Ruth Séblin, aussi connue sous le nom de Fidoune, âgée de 40 ans. Le convoi sortira de chez son père, M. Jonathan Léon Séblin, à Le Mao Road, Trou de Douce, aujourd'hui à 11h, pour se rendre au cimetière de Trou de Douce. Le décès de M. Permal Vitilingam. M. Permal Vitilingam, aussi connu sous le nom de Ganesh, habitant numéro 55, avenue Farid Matar, à Plaisance-Rosil, âgé de 79 ans, le convoi sortira de la chapelle ardente d'Elian Sons à Beaubassin, aujourd'hui à 13h pour se rendre au cimetière de Saint-Martin à Montroche. Le décès de M. Jean-Marie Egide Van Beneden. M. Jean-Marie Egide Van Beneden, âgé de 69 ans, le convoi sortira de la chapelle ardente d'Elian Sons à Beaubassin, aujourd'hui à 13h15, pour se rendre dans l'église de Saint-Jean et de là au crématoire de Caen-le-Vieux. Le décès de M. Serge Duron, âgé de 82 ans. Le convoi sortira de son domicile à Myron Lane, à Glen Park, Vaqua, aujourd'hui à 13h30, pour se rendre dans l'église de Notre-Dame de la Visitation, à Vaqua et de là au cimetière de Trois Mamelles. Le décès de M. Claudius Bott, aussi connu sous le nom de Dingel, âgé de 75 ans, le convoi sortira de chez son épouse, Madame Denise Bott, à Route Royale, Pointe-aux-Feuilles, aujourd'hui à 13h30 pour se rendre au cimetière de Deux Frères. Le décès de M. Louis-Philippe Robert, âgé de 93 ans, le convoi sortira de son domicile à Chemin Trésor, Baie du Tombeau, aujourd'hui à 13h30, pour se rendre dans l'église de Saint-Malo, à Baie du Tombeau, et de là au cimetière de Bois-Marchand. Le décès de Madame Marie-Georgia Fababa. Madame Marie-Georgia Fababa, née Ramsami, aussi connue sous le nom de Rita, âgée de 96 ans. Le convoi sortira de son domicile à Morcellement numéro 26, Soubra, Pointe-Sable, aujourd'hui à 13h45, pour se rendre dans l'église de Sainte-Marie-Madeleine à Pointe-Sable et de là au cimetière de Saint-Martin à Montroche. Le décès de Madame Angalamen Condor. Madame Angalamen Condor, née Mourougan, aussi connue sous le nom de Pouspa, habitant numéro 6, Marie-Octave Sandapa à Port-Louis, âgée de 87 ans. Le convoi sortira de la chapelle ardente de Moura à Petite-Rivière, aujourd'hui à 14h pour se rendre dans l'église Immaculée Conception à Port-Louis et de là au cimetière de Saint-Georges, les Salines. Le décès de M. Jacques Désiré Laval, aussi connu sous le nom de Jean-Claude, âgé de 62 ans, le convoi sortira de son domicile numéro 23,
Capucine, Batimaré,

aujourd'hui à 15h30 pour se rendre dans l'église de Sacré-Cœur à Rivière-des-Anguilles et de là au cimetière de Suriname. Le décès de M. Pooran Daulat. M. Pooran Daulat, aussi connu sous le nom de Suresh, habitant numéro 23, Gladstone Street, Rosehill, âgé de 82 ans. Le convoi sortira de la chapelle ardente d'Eliensons à Beaubassin demain à 13h pour se rendre au crématoire de Chebelle. Et le décès de M. Jean-François Gopol. M. Jean-François Gopol, aussi connu sous le nom de Louloute, âgé de 67 ans, le convoi sortira de son domicile, le numéro A48, City Atlee Forestside, demain à 14h30 pour se rendre à la chapelle de couvent de Lorette à Cœur-Pipe et de là au cimetière de Bigara. Nos sympathies aux familles endeuillées.

0: Mais ça, c'est une merveille signée George Michael qui a obtenu le Hall of Fame avec cette chanson. Ça doit dater de 1985. Si je ne me trompe, dans Tech Talk, il y a quoi? Il y a AI ou il y a robot aujourd'hui?
1: C'est robot.
0: Robot ouais.
1: Qui travaille sans s'arrêter depuis 5 jours.
0: 5 jours de manzolier.
1: Oui.
0: Ça m'a un peu ben robot.
1: Non-stop.
0: Écoute en mailing.
1: Bonjour et bienvenue dans Tech Talk. Depuis plusieurs jours, une entreprise de robotique diffuse en direct une vidéo de ses robots qui se relaient pour trier des paquets. Cette activité ennuyeuse attire malgré tout de nombreux internautes, car elle représente une avancée considérable dans la robotique. L'entreprise s'appelle Figure AI. L'expérience devait au départ ne durer que 8 heures. Mais après n'avoir rencontré aucun échec, l'entreprise a décidé de continuer. Nous en sommes maintenant à plus de 5 jours d'opérations autonomes continues sans la moindre défaillance, a déclaré son fondateur. L'expérience est diffusée en direct. Les spectateurs ont nommé les robots Bob, Frank, Gary, Rose et Jim. Leur tâche consiste simplement à détecter les codes-barres sur les paquets et à les placer sur le tapis de façon à que l'étiquette soit en dessous. Une activité simple en apparence, mais les robots doivent parvenir à manipuler des paquets mous de différentes tailles et couleurs. Les robots fonctionnent grâce à une intelligence artificielle développée en interne. Elle a été conçue spécifiquement pour ce modèle, notamment avec des capteurs tactiles et des caméras dans les paumes de ses mains qui lui permettent de manipuler de petits objets avec précision. Les robots fonctionnent sur batterie. Ils se coordonnent pour se remplacer de manière totalement autonome. Ils travaillent pendant 3 à 4 heures, puis demandent à un autre robot de prendre la relève pour pouvoir se recharger. Au bout de 24 heures, les robots avaient traité plus de 30 000 paquets. Un employé est même apparu pour se mesurer au robot. Il a réussi à traiter 12 926 paquets. Les robots 12 755. L'humain est donc légèrement plus rapide, mais les robots ont l'avantage de pouvoir continuer après la fin d'une journée de travail. En cas de panne, le robot part de manière autonome au service de maintenance. Un autre le remplace. Après 5 jours complets, 145 000 paquets triés. Cette démonstration montre que ce n'est plus de l'ordre de la science-fiction. La question n'est plus si les robots peuvent nous remplacer, mais quand. C'était Tech Talk sur RM1. 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

0: originale du film The Devil Wears Prada.
1: Oui.
0: Prada avec Lady Gaga et Doechi, ça s'appelle Runway. On part en 2001 avec Reza Juli Mahmoud qui nous parle de...
1: Alors de l'affaire Vanessa Lagesse, également du Jeu des Îles 2003 et de la pêche.
0: On écoute Reza et puis juste après on prend notre gagnant pour notre quiz.
2: Le 21 mai 2001, affaire Vanessa Lagesse, nouvel interrogatoire prévu pour Bernard Maigreau. Les enquêteurs de la CID de Granby remettent en question l'alibi du suspect principal dans cette affaire, Bernard Maigreau. L'interrogatoire devrait débuter dès demain au siège de la CID de Piton. Mais la tâche risque de s'avérer difficile pour les enquêteurs. En effet, Bernard Maigreau refuse de parler à la police, estimant qu'il n'a rien à dire. Si celui-ci décide de rester silencieux durant son interrogatoire, les enquêteurs devront référer l'affaire au parquet qui décidera de la marche à suivre. Jeux des Îles 2003. Il se pourrait bien que les Jeux des Îles de 2003 soient annulés. Il était prévu que l'événement ait lieu à Maurice, mais le président français Jacques Chirac aurait fait une déclaration dans laquelle il déplore l'exclusion des Mahorais à la compétition. Il a laissé entendre que la France n'honorera pas sa promesse d'aide financière à l'organisation des Jeux. Pêche. Les pêcheurs et autres gens de la mer se disent à bout de patience. Ils reprochent aux institutions d'avoir délaissé leur secteur d'activité. Ils refusent d'être les sacrifiés du développement. Pour agir concrètement, une nouvelle fédération a été mise en place, la FAPIM, Fédération d'Association de Pêcheurs de l'île Maurice. Elle compte se réunir d'urgence aujourd'hui et soumettre ses revendications au plus vite au ministère des Finances.

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1: On doit avoir Floryse au téléphone.
2: Oui, de Rosil.
1: De Rosil, est-ce qu'on a Floryse? On l'a eu au téléphone, mais téléphonène coupée.
2: Oui.
1: Et Cathy Martin, on essayait de la retrouver.
2: Oui.
1: Et puis on va écouter mon papa, moi, est un gangster, vas-y, une fille, comment on se dit là? Voilà, on a Floryse en ligne, bonjour.
2: Bonjour.
3: Allô, bonjour, Sophie
2: oui.
3: Et Fabrice.
2: Patrice.
1: Ça, non, mon amitié, moi. Soit ben, tu m'appelles-moi Fabrice, soit tu t'appelles-moi Pascal. Moi, je m'appelle Pascal. Fabrice, ça me comprend. Fabrice, ça me comprend des fois, mais...
2: Passe près. Vous pouvez aller une isle là-dedans.
1: Pascal, là, passe loin. Ça va, Floryse?
3: Ça va, merci.
2: Alors, Floryse, vous vous réveillez tôt?
1: Oui.
2: D'habitude?
3: Oui, comment à 4 heures du matin.
2: 4 heures du matin? Qu'est-ce que vous faites comme ça? Oui.
3: Mais je fais les marquillères,
2: oui.
3: Je prépare mon thé,
1: je
3: m'assois tranquillement.
1: Pas grave, fais ça, oui, c'était à demi 8 heures pour là, non.
2: Non, que circulation.
3: Non, je sais pas, j'ai l'habitude de me réveiller après.
1: Sophie, dis-moi que circulation.
3: Non.
2: D'accord, mais après, bon, comme on dit, le monde appartient à ceux qui se lèvent tôt. J'espère que le monde vous appartient, Floryse.
3: Oui.
2: On a une question pour vous ce matin pour repartir avec des cadeaux. Alors, selon vous, est-ce qu'il est capable de recycler papier? Oui ou non?
3: Oui.
1: Bien sûr. Normal. Et Floryse qui repart ce matin.
2: Oui, donc avec dès l'entrée gratis pour Odysseo au Scénarium, dès l'entrée gratis pour visite Musée Blue Penny et une casquette et un shopping bag offert par la MCB. Voilà, c'est pour vous.
3: Merci beaucoup.
2: Plaisir.
1: Et bonne journée à vous. Bye bye, Floryse.
3: Merci
2: bye bye.
1: Stomy Bugsy, 54 ans aujourd'hui, chers amis. Lui de son vrai nom, Gilles Duarte, rappelez-vous, du ministère amer. C'était dans les années 90. Mon papa à moi est un gangster. Un bon anniversaire à Stomy Bugsy. À venir le journal. Et on se retrouve.

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1: Belle matinée sur RM1, il est 7h. Avec Anjali et Seratan Fulchan. Bonjour Anjali.
2: Bonjour Sophie, bonjour à tous.
1: Et les titres.
2: Tourisme de santé, Maurice veut attirer des patients d'Afrique, de l'océan Indien et d'Europe pour devenir un hub médical régional. Conférence de presse du FMP hier, Paul Béranger évoque le budget, l'inflation et la réforme des pensions. Métro Express, les personnes malvoyantes et non-voyantes pourront désormais voyager avec leur chien guide. Et puis à l'étranger, l'ex-président cubain Raúl Castro a été inculpé par la justice américaine. Merci d'être avec nous pour le journal ce matin. Maurice veut se positionner comme un véritable hub médical dans la région. Le gouvernement mise sur le développement du tourisme médical et durable pour attirer des patients de l'Afrique, de l'océan Indien et même de certains pays européens. Au-delà du tourisme, cette stratégie vise aussi à créer des emplois qualifiés et à renforcer le système de santé du pays. Maurice possède déjà plusieurs atouts pour développer ce secteur en pleine croissance. Cette politique repose sur trois axes principaux. Moderniser les infrastructures médicales spécialisées, former davantage de personnel de santé et renforcer la collaboration entre les secteurs du tourisme et du médical. Nous écoutons le junior minister du tourisme, Sidney Pierre, au micro de Chabniz Ouzia Wahedali.
3: Sa vision-là l'inscrit dans une logique de durabilité économique. Il nous focalise beaucoup plus sur la valeur ajoutée que sur

0: les chiffres des arrivées. Ça pour créer un emploi qualifié et pour renforcer le système de santé. Déjà, Maurice nous possède plusieurs atouts naturels et structurels. Une stabilité politique qui est reconnue, un environnement sécurisé et une connectivité aérienne régionale mais aussi internationale qui donne nous une très bonne réputation dans le secteur touristique. Sa politique-là, elle repose d'abord sur trois piliers. Nous avons une infrastructure médicale privée et spécialisée avec un investissement dans la clinique moderne, un centre de diagnostic avancé, une technologie médicale de pointe. Nous avons capable de développer aussi le capital humain. Nous visons forme davantage de médecins, infirmiers, techniciens, spécialistes, afin qu'ils nous répondent les exigences que le marché demandait à l'international.
1: Le manque de médicaments pour le contrôle du diabète dans les hôpitaux publics est désormais maîtrisé, c'est ce qu'indique Bibi Wahidegoupi, Acting Director des Pharmaceutical Services au ministère de la Santé, qui affirme que la situation est revenue à la normale avec la disponibilité des traitements dans les établissements hospitaliers. Elle précise toutefois que des changements dans les voies maritimes vont entraîner des retards dans l'acheminement d'autres médicaments, ce qui pourrait perturber temporairement la chaîne d'approvisionnement. Nous l'écoutons.
2: Nutina, récemment, une molécule qui, Nutina, il y a en petite quantité. Le fournisseur, il y a un petit problème, on y approvisionne nous à temps. Et de ce fait, ce qui nous fait, nous commence à tenir la population, surtout nos patients, nous commence à nous en donner pour une semaine, et des autres étourdis. Vous connaissez extrêmement inconvénient pendant au moins, ça a duré pendant une période de 3 semaines à 1 mois, mais la situation est réglée. Et les comprimés, c'était pour qu'on contrôle la diabète. Le médicament est rentré en grande quantité et tous nos hôpitaux et nos centres de santé publics, une approvisionnement dans le médicament concerné. De l'autre côté, nous avons des trois médicaments qui pévinent un petit peu en quantité diminue. Nous devons comprendre que le service public, aussi bien que le secteur privé, nous dépannent 100% avec l'importation. Et nous approvisionnons avec beaucoup de marchés indiens et européens. Très souvent, je dis à nous, c'est le problème, c'est qu'ils ont besoin de trouver une autre source de maritime pour être capable d'approvisionner. À cause de la voie maritime, ils ont une trajectoire insensée. Nous pouvons trouver qu'il y en a des trois petits soucis qui peuvent venir, mais nous pouvons essayer de prendre des mesures bien vite pour être capable de trouver une solution à ça.
1: Face à la presse hier à Eben, le leader du Front militant progressiste, Paul Béranger, s'est appuyé sur les récentes observations du FMI et de Moody's pour affirmer que le gouvernement dispose cette année-ci d'une marge de manœuvre budgétaire plus importante en vue du prochain budget. Selon lui, les sacrifices imposés dans le précédent budget étaient nécessaires afin d'éviter une détérioration de la situation financière du pays. Parmi les priorités évoquées figurent la lutte contre l'inflation et le coût de la vie. Le leader du FMP a également tiré la sonnette d'alarme concernant l'électricité, l'intelligence artificielle et le port. Concernant la pension de vieillesse, Paul Béranger a rappelé l'existence de l'Income Support Scheme destinée aux personnes âgées de 60 à 65 ans disposant de faibles revenus tout en plaidant pour une réforme plus globale du système de pension à travers les recommandations de la commission d'experts qui n'ont pas encore été rendues publiques. Paul Béranger est au micro de Shailene Irbon.
3: Prioritaire dans le prochain budget. Point, bonne mesure pour soulager au maximum bonne difficulté que la population peut connaître de plus en plus côté l'inflation et coût de la vie. Électricité d'abord. Le ministre Assiavanen peut bien débrouiller, mon dieu. Mais la situation reste très difficile. Le risque de ban rolling blackout, c'est-à-dire telle région pas gagner l'électricité telle soirée, l'autre région l'autre fois, et n'en a les autres pays comme l'Afrique du Sud qui ne connaît ça. Et pour l'économie en général, n'oubliez qu'il nous celle les pauvres et qui toutes nos exportations et importations passent par là. Concurrence dans la région. À commence par Madagascar. Je remets du bout de pays. Appuyez pour vous. Qui dit Tamatav, qui dit l'Afrique du Sud et qui dit la Réunion aussi. Et prenez-nous bien qui nous peut dire l'eau. Et aïe. Tout le monde, le gouvernement, bien qu'on servit pour le progrès. Mais il y a une marée dans l'emploi et en particulier dans Financial Services.
1: Et ce samedi, une autre conférence de presse sera consacrée exclusivement à l'inflation, au coût de la vie, ainsi qu'aux recommandations du FMP sur ces différents sujets. 5000 arbres et plus de 14 000 fougères ont été plantés autour du réservoir de Maruvakua, le plus grand réservoir du pays, construit en 1885, est aujourd'hui au cœur d'un important effort de protection de son environnement, fragilisé par l'érosion et la perte de couverture végétale. Pour y remédier, les services forestiers du ministère de l'Agro-Industrie ont lancé une vaste opération de reboisement en collaboration avec l'ONG Natire. Objectif, stabiliser

0: stabiliser les sols et protéger les sources d'eau. Les fougères jouent aussi un rôle clé en formant une barrière naturelle contre la boue provenant des rivières. Zayed Djoumka, Acting Deputy Conservator of Forests, nous apporte des précisions.
1: Pendant la saison de pluie, nous peinons assez l'espace vert pour ban de l'eau infiltrée. Un aspect ban mini forêt, c'est pour protéger nous contre une calamité naturelle. Un exemple, on a un signe quand nous commençons le travail, petit sable aussi pareil, quand nous gagnons beaucoup moins de problèmes d'érosion, nous commençons un projet dans la région de Mora ou Aqua. Surtout un petit coup d'eau qui alimente les réservoirs. Qui fait parce que quand nous avons beaucoup d'espèces envahissantes là-dedans, surtout nous avons beaucoup de la yane, les couverts, nous peinons un grand vegetation. Quand nous avons un gros lapli, tout ça ban la terre là, les laver, il y a dans un coup de là, il fait ban problème de sédimentation, tout ça. Ce qui nous fait, nous commençons à enlever ban espèces envahissantes, remettre bonnes plantes dans la région de Casfinteria de Marova. C'est qu'une survive, là, nous avons à peu près entre 5500 à 6000 arbres qui survivent. Nous essayons de remettre bonnes fougères qui tiennent aussi avant, puisque 14000 fougères finissent plantées là-bas.
0: Une avancée en faveur de l'inclusion. Les personnes malvoyantes ou non-voyantes peuvent désormais accéder au métro express avec leur chien guide. Cette mesure vise à faciliter leur déplacement et à promouvoir davantage d'autonomie au quotidien. Les chiens guides, spécialement formés pour assister leurs maîtres, seront autorisés dans les stations ainsi qu'à bord des rames. Les détails avec Vincent Hockham, Marketing and Communication Manager, Metro Express Limited, au micro de Nirma Narayana Reddy.
2: On peut le voir depuis quelques mois, Metro Express a affiché des conditions of travel dans toutes les rames. Donc les chiens guides sont autorisés. Les autres animaux domestiques, oiseaux ou chats sont formellement interdits. Il y a aussi d'autres règlements. Si une personne souhaite avoir plus d'informations, il peut accéder sur le site internet où il peut retrouver une liste complète des règlements quant à l'utilisation du métro.
0: Notre miel possède un fort potentiel, selon le ministre de l'Agro-Industrie, Arvin Boulel. Intervenant hier à Réduit, dans le cadre de la Journée mondiale des abeilles, le ministre a affirmé que Maurice doit miser davantage sur la qualité et la spécificité de son miel plutôt que sur le volume. Selon lui, Maurice importe actuellement près de 300 tonnes de miel par an, alors que la production locale atteint environ 40 tonnes. Il estime toutefois que le miel mauricien possède des caractéristiques uniques, notamment un faible taux de sucrose. Arvin Boulel a également lancé un appel pour protéger les terres agricoles face au développement foncier et à la spéculation immobilière. Arvin Boulel est au micro de Shailin Irben.
3: Maurice aurait plaisir de vous apporter miel de qualité. Et l'avantage, si nous est là, c'est qu'il y a 1% de sucrose. Ils importent 300 tonnes. Nous produisons 40 tonnes. Alors, le nombre est là, il a augmenté, parce qu'il dit 15, il est 40, mais nous faisons qu'on marquette le produit. Et aujourd'hui, ce qui est content, c'est qu'avec la technologie, le savoir-faire, il est pris le privilège de quelques personnes. Développement, oui, mais bien connu comment faire. Pendant longtemps, avec le développement spéculation française, comme aujourd'hui, on peut faire ça. Sable, bras deux, et là, on laisse une place encore que tout fait. Mais ça va une place là, nous bien qu'on protège à l'environnement. C'est un peu comme la biodiversité. Et nous montrer qui va une plante qui nous peut donner, des pupilles maçons. Important, c'est ce qu'on appelle melliferous, eucalyptus. Mais pour ça faire, nous voulons qui, au-delà de la recherche, tout bien moyen piqué là. Parce que l'agriculture, c'est un produit. Que ce soit beekeeping et source de la vie avec pollination.
0: Et puis à l'étranger, dans un développement spectaculaire, la justice américaine a inculpé hier l'ex-président cubain Raúl Castro, accusé du meurtre d'Américains en 1996, au moment où les États-Unis appelaient l'île communiste à choisir une nouvelle voie. Raúl Castro, 94 ans, frère du défunt Fidel Castro, ennemi juré de Washington, est accusé avec d'autres personnes de complot en vue d'assassiner des Américains ainsi que d'autres crimes dans une affaire remontant à 1996, lorsque deux avions civils pilotés par des opposants aux dirigeants cubains avaient été abattus. Selon l'acte d'accusation, Raúl Castro était alors ministre de la Défense. Nouvelle qui nous amène à la fin de cette édition. Merci de l'avoir suivi. Merci à Netoucha et Romenso à la réalisation et Kavish à la technique. Dans quelques instants, le journal des sports avec Ashley Sitana.
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1: Bonjour à tous, on démarre avec du football en Angleterre et cette finale de la Ligue Europa disputée hier soir. Rencontre que vous avez suivie en direct sur MBC Sport 11. Aston Villa a remporté la Ligue Europa en dominant Fribourg 3-0 à Istanbul, décrochant ainsi son premier trophée européen depuis 1982. Les buts ont été inscrits par Youri Tielemans, Emiliano Buendia et Morgan Rogers avec deux passes décisives du français Lucas Digne. Le grand artisan de ce sacre et l'entraîneur espagnol Unai Emery qui remporte la compétition pour la cinquième fois de sa carrière, un record. Avec ce cinquième sacre européen majeur, Unai Emery rejoint Carlo Ancelotti, José Mourinho et Giovanni Trapattoni au sommet du palmarès continental. Relégué en Championship en 2016 puis revenu en Premier League en 2019, Aston Villa confirme son retour au premier plan européen sous les ordres d'Unai Emery. Ce succès met également fin à 30 ans sans trophée majeur pour le club anglais. On enchaîne avec cette très belle performance mauricienne à l'étranger. Rachel Kloppenstein a signé une rentrée exceptionnelle au meeting international de Savona en Italie en remportant le 800 mètres en 1 minute 59 secondes et 82 centièmes devant une Éthiopienne et une Canadienne. Une performance qui lui permet non seulement de battre le record du meeting mais aussi de pulvériser le record national mauricien du 800 mètres. L'ancienne marque est détenue depuis 1988 par Sheila Sibalok en 2 minutes 3 secondes et 79 centièmes, tombe ainsi après 38 ans avec près de 4 secondes d'écart. Pour cette première course de la saison estivale, Rachel confirme les progrès réalisés après plusieurs mois de préparation entre l'Afrique du Sud et Maurice. Très émue, elle a salué un record historique et rendu hommage à Sheila Sibalok, figure du demi-fond mauricien. Cette victoire lance idéalement sa saison 2026 avec son prochain rendez-vous au meeting international de Bruxelles et d'autres compétitions estivales à venir. Retour à Maurice à présent, le ministre de la Jeunesse et des Sports, Devana Galingom, a rencontré la presse hier à Port-Louis afin de présenter les grands rendez-vous prévus cette année par son ministère, notamment une compétition organisée dans le cadre du Mondial 2026. Les détails avec Vikash Bagarati.
2: Un des événements majeurs de cette seconde moitié de l'année demeure ce tournoi de foot à 7, calqué sur le Mondial 2026. Une compétition pour les U13 qui sera organisée par le ministère de la Jeunesse et des Sports en collaboration avec l'Amicale des Entraîneurs.
3: Mon ministère, avec collaboration MFA et l'Amicale de Ban Entraîneurs, organise pour la première fois une mini-coupe du monde en bas 13 ans. Il y a 48 équipes. Calendrier compétition dans phase poule pour correspondre à calendrier mondial 2026. La durée de chaque match est pour 30 minutes. Compétition pour faire dans Godo.
1: Sur le plan sportif, le ministre est revenu sur la deuxième phase des intercollèges qui prendra fin au mois de juin, ainsi que les National Combat Sports Games, une compétition regroupant 14 disciplines de combat avec les finales prévues les 13 et 14 juin à Côte d'Or. Il a également évoqué la réouverture des écoles de natation. Le ministre a aussi annoncé plusieurs activités destinées à la jeunesse mauricienne. On l'écoute au micro. De Vikash Bagarati.
3: L'objectif, c'est promouvoir la créativité et l'expression artistique pour une bande jeune collégien en collaboration avec le ministère de l'Éducation, bien évidemment. Participation, nous faisons gagner 762 participants, toutes catégories, qui sont sortis depuis 187 collèges, parmi 5 de Rodrigue.
2: La finale de Zénécé Nantalan se tiendra le 27 juin à l'Auditorium Octavier. La finale de la deuxième édition du Street Dance Festival se déroulera le samedi 6 juin sur l'esplanade du Codan Waterfront à Port-Louis. À nous transforme nul endroit et le Youth Consultative Workshop sont les autres événements phares pour les jeunes cette année. Le ministre Nagalingam a aussi affirmé que le projet de loi sur le sport est fin prêt et qu'il sera présenté au Parlement prochainement.

On termine avec du basketball. Après leur victoire lors du match 1, les San Antonio ont chuté face aux Oklahoma City Thunder dans le match 2 de la finale de conférence de l'Ouest de la NBA. Les Spurs se sont donc inclinés 122-113 face à Oklahoma City Thunder. Fin de ce journal des sports.

0: Gauthier, chers amis, aux côtés de Kimbra. Gauthier qui fête son anniversaire aujourd'hui, il fête ses 46 ans. Somebody that I used to know, à venir les communiquer.
1: 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Et de 15h30 à 16h. 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
1: Les nouvelles du temps avec notre prévisionniste ce matin, monsieur Yashvir Hamleken. Bonjour.
4: Bonjour à vous, à tout le monde.
1: Bah oui, alors est-ce qu'on aura un beau temps aujourd'hui, nuageux?
0: Alors, ou est-ce qu'il va pleuvoir?
1: Est-ce qu'il va pleuvoir?
0: Si on voilà. a besoin de pluie aussi. Hein.

0: Oui, bien sûr. Et comme situation, bah, nuage qui se fait influence nul et temps, les filles décalent graduellement vers l'est. Il y a beaux nouvelles, nous va pas nous attendre un beau temps pour aujourd'hui. Et concernant la température, la maximale pousse supérieure à la moyenne, les pouvoirs entre 24 et 31 degrés Celsius au cours de la journée. Et la minimale pousse ce soir du bord 18 et 24 degrés Celsius. Et du vent pour souffler depuis le secteur sud, environ 15 km par heure. Et la mer aussi, il est praticable dans la Gros et même en dehors récif. Du côté de Rodrigue, toujours pas aucun système majeur qui influence le temps. Alors, également à Rodrigue, nous battons du beau temps. Et là-bas, température maximale, toujours pour légèrement supérieure à la moyenne, pour faire un petit peu chaud. Et les pouvoirs entre 27 et 30 degrés Celsius. Et la minimale pour ce soir, le point de 21 et 23 degrés Celsius. Et d'hiver à Rodrigue, les boules légers et variables. Et la mer aussi, les praticables à Rodrigue. Et du côté d'Agaliga, et dans un nuage qui suit l'influence suivante toujours, associé à une onde, mais c'est moi, c'est un nuage assassin fini de décaler vers l'ouest. Et là-bas aussi, pour les prochaines 24 heures du matin du beau temps. On va dire Maurice, Rodrigue et Agaliga, c'est du beau temps. Et là-bas, du vent pour souffler depuis nord-est, environ 15 km par heure, et la mer est praticable. Et c'est tout comme prévision du temps. Je vous souhaite très bonne journée à vous et à tout le monde.
1: Merci beaucoup, bonne journée et à bientôt.
2: On va parler économie avec Kamlesh Bokori dans tout de suite. Aujourd'hui, le titre, c'est exemple de diversification. Voilà, bonne décision. Écoutons Kamlesh.
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5: Bonjour. Le continent africain attire un plus grand nombre de groupes mauriciens, des opérateurs économiques majeurs en quête d'une croissance soutenue hors de nos frontières et dans un continent offrant de multiples opportunités d'affaires. Mettons l'accent sur deux groupes historiques du pays. Ces dernières années, le groupe IBL s'est engagé dans un important projet de diversification dans l'océan Indien et en Afrique de l'Est. Aujourd'hui, IBL est propriété de Naivas, la première chaîne de supermarchés au Kenya avec 114 magasins. Dans le dernier bilan trimestriel, le groupe fait état d'une croissance soutenue dans le chiffre d'affaires de Naivas, ce grâce aux ventes et l'ouverture de nouveaux magasins. Ensuite, il y a IOR. Avec des partenaires investisseurs, le groupe IOR a constitué un fonds d'1 milliard de roupies pour accompagner l'expansion de ses filiales en Afrique de l'Est. New Mauritius Hotels, qui fait partie du groupe, est en passe de finaliser l'acquisition d'un hôtel 5 étoiles au Zanzibar. Les réalisations et ambitions des groupes IBL et IOR en Afrique confirment les possibilités de deals et d'affaires et surtout l'export de notre savoir-faire.
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0: cette version de Mickey's Mine, Chill 77 et N'Japs de Papa Outé. Vraiment, vraiment, ce n'est pas mal du tout. Avec bien notre blind test, chers amis, il faut identifier un morceau.
1: Oui.
0: Le nom du groupe.
1: Ou exact. Ou le titre de la chanson.
0: Pour repartir ce matin.
1: Avec deux billets au Ciné, voir le film Le Diable s'habille.
0: En Prada 2. Écoutons l'extrait.

0: téléphone 402 80 80.
1: Oui, 52 53 84 84. Alors ça c'est... On va donner un indice, non, trop facile.
0: Non, non. Non, appelle un peu. Appelle un indice. Appelle un indice. 402 80 80, téléphone ou sinon message WhatsApp 52 53 84 84. Et Méline Balou qui titre sa tribune « L'épuisement comme statut social ».
2: Bonjour. Il y a une phrase qu'on dit désormais à la place de bonjour. Une phrase qu'on pose sur la table avant même de s'asseoir, comme une carte de visite, comme une preuve. La phrase c'est « je suis épuisé ». Pas fatigué, épuisé, le mot compte. Fatigué, ça fait petit, ça fait week-end. Épuisé, ça fait quelqu'un d'important. On ne se demande plus comment ça va, on se demande jusqu'à quelle heure on a travaillé. On compare les nuits tronquées, les agendas surchargés, les week-ends sacrifiés. Celui qui dort 8 heures a perdu. Celui qui répond au mail à 23 heures a gagné quoi exactement? Personne ne sait, mais il a gagné quelque chose. Le respect, peut-être. Ou son propre respect, ce qui est encore plus inquiétant. L'épuisement est devenu une langue, un dialecte de l'époque. On le poste, on le storifie. Journée de fou, pas le temps de souffler, mais on avance. Le hashtag implicite, regardez comme je compte, regardez comme je produis, regardez comme je brûle et comme je brûle bien. Ce qu'on ne dit pas, c'est que derrière la performance de la surcharge, il y a souvent une peur très simple, la peur d'être ordinaire. La peur que si on s'arrête, on découvre qu'on n'avait pas tant de choses à faire que ça. Que le vide qu'on fuyait, à toute vitesse, était...

réalité de taille raisonnable. Le repos est devenu suspect, le silence une anomalie. Quelqu'un qui prend le temps de ne rien faire n'est pas quelqu'un qui se repose, c'est quelqu'un qui manque d'ambition. On a même inventé une façon occupée de se reposer, le yoga programmé, la méditation minutée, le sport comme obligation morale. On optimise sa récupération, on performe son bien-être, on est épuisé d'essayer de ne plus l'être. Je ne sais pas exactement à quel moment l'agitation est devenue une vertu cardinale, à quel moment prendre son temps et passer du côté des privilèges suspects. Mais je sais que quelque chose ne va pas dans une société où la première chose qu'on dit aux gens qu'on aime, c'est qu'on n'a pas le temps de les voir. Nous sommes très occupés. À quoi au juste ?

0: Romantic Groove. Mm. Côté de Jason Ira et la voix de Laura Beg et Lévé à venir à l'horoscope. On débute avec les béliers, Sophie.
1: Oui, alors trouvez du temps pour ce qui vous passionne et profitez-en sans retenue.
0: Oui, les taureaux.
1: Vous allez vous sentir fatigué aujourd'hui, les taureaux. Heureusement, ah ouais, votre mental d'acier vous évite de trop en souffrir.
0: Les gémeaux.
1: Alors les gémeaux, les petits plaisirs culinaires vont contribuer à votre morale aujourd'hui.
0: Les cancers.
1: Profitez de cette journée pour vous mettre en retrait. Il est important de prendre du recul.
0: Oui, les lions.
1: Attention à vous les lions, à force de trop solliciter votre corps, il pourrait vous envoyer des signes de fatigue.
0: Les vierges.
1: Vous allez obtenir ce dont vous avez besoin. Cette journée s'annonce pleine de bonnes surprises.
0: La journée des balances.
1: Souriez les balances et la journée vous sourira en retour.
0: Celle des scorpions.
1: Vous allez rencontrer des problèmes de concentration dans votre travail, faites des pauses.
0: Les sagittaires.
1: Votre esprit est plus léger, les sagittaires. Un nouveau souffle s'offre à vous.
0: Les capricornes.
1: Votre complicité s'intensifie avec quelqu'un d'inattendu.
0: Oui, les Verseaux.
1: En amour, ne précipitez pas les choses. La patience est la clé.
0: Et finalement, les poissons.
1: Alors, n'hésitez pas à sortir de votre routine. Cela vous sera bénéfique.
0: Allez, chers amis, aujourd'hui, c'est l'anniversaire d'un certain Leo Sayer. Il fête aujourd'hui ses 78 ans. On a calé un son pour vous, mais un classique de chez les classiques, juste après la pub.
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0: Là, on est mis en 1980 pile poil.
1: Oui.
0: Leo Sayer, More Than I Can Say. Waouh, 46 ans de cela, chers amis. Ça remonte là, hein, mais le son est toujours jeune, n'est-ce pas? Dans la question du jour.
1: Avec Hachi Bachou, oui, aujourd'hui. Alors, elle pose la question, comment fonctionnent les abeilles?
0: On écoute Hachi.
2: Fonctionnent les abeilles. Dans le cadre de la Journée mondiale des abeilles célébrée hier, focus sur l'organisation étonnante de la ruche et la fabrication du miel. Au cœur de la colonie se trouve la reine, seule abeille capable de pondre des œufs. Autour d'elle, les ouvrières assurent plusieurs tâches, récolter le nectar, produire du miel, nourrir la reine et protéger la ruche. Les faux-bourdons, eux, ont pour mission de féconder la reine. Pour fabriquer le miel, les abeilles butinent les fleurs, transforment le nectar grâce à des enzymes, puis le stockent dans les alvéoles avant de le sceller avec de la cire. Les apiculteurs doivent aussi protéger les ruches contre plusieurs menaces, notamment le frelon asiatique, le varroa et la teigne. Une surveillance régulière et un bon entretien sont essentiels pour préserver la santé des abeilles et garantir une bonne production de miel pour les générations futures et l'environnement.
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0: On fait encore écouter encore une fois l'extrait d'une chanson pour notre jeu Blind Test. Ouais. Vous nous donnez le titre de la chanson ou le nom de l'artiste ou les deux comme vous voulez. Attention, c'est parti, c'est pour repartir avec deux billets d'entrée.
1: Au M-Ciné pour voir Le Diable s'habille en Prada 2. Alors c'est pas compliqué ce matin.
0: Non, c'est pas du tout compliqué. Écoutez l'extrait. Le chanteur a le même nom de famille que notre assistante à la production, Martin. Assistante à la production, c'est Martin.
1: En anglais, on dit voilà. Et
0: son groupe.
1: Et dans le métro, cédez votre place aux personnes âgées. Voilà, on a tout dit.
0: Je pense qu'on a tout dit. 402 80 80 ou sinon 52 53 84. 84. Et là, on a calé du Shakira pour vous, chers amis, aux côtés de Burna Boy, puisque la Coupe du Monde débute dans 21 jours.

0: un mois plus, même 21 jours de la Coupe du Monde. Et puis, le mois de la Coupe du Monde, mais ça va tous les jours, vous écoutez ça là. Dai Dai, c'est signé Shakira et Burna Boy, l'hymne officiel de la Coupe du Monde 2026.
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2: On va à quoi là? On va retrouver Jason ce matin, bonjour.
0: Jason, bonjour.
2: C'est pas Jason Ira, hein, c'est Jason. Ah,
0: oui. Je sais pas, peut-être. Peut-être
3: c'est Jason Jean.
0: C'est Jason Jean.
3: C'est Jason Jean, oui.
0: Ouais, c'est pas Jason Ira.
2: Mais si Jason, mais si Jason ne vient pas, qui c'est qui part?
0: Je sais pas moi.
2: Jason.
0: C'est quoi cette blague? mais ça pique, s'il te plaît. Voilà. Jason, ça va bien?
3: Ça va et vous?
2: Oui, ça va.
0: Vous faites quoi dans la vie, Jason?
3: Je travaille chez Galaxy.
0: D'accord. De quel côté?
3: Celui de Bakoua.
0: Ah, ben.
2: D'accord.
0: Oui, ça veut dire que moi, c'est où le travail?
3: J'habite juste à côté du mall.
2: C'est sympa ça.
0: Pas besoin de prendre en bus, pas besoin de prendre en métro, pas besoin de prendre
2: tout en place là, ouais.
0: Extraordinaire, ça c'est bien.
2: Mais à quel moment vous allez dans la capitale, tout ça, vous sortez un peu de Bakoua?
3: Pardon?
2: À quel moment vous sortez un peu de Bakoua? Vous allez à Port-Louis, tout ça, ça vous arrive?
3: Ah, les week-ends.
2: Ok, d'accord. Les
0: week-ends et Port-Louis, c'est fermé à partir de midi samedi. Oui. Donc voyez presque jamais Port-Louis, comme si... À moins de prendre congé. Mais c'est moins de prendre congé, il y a le pot, lui, parce qu'il y a ça. À moins de faire ça fait essayer même. Jason, est-ce que vous pouvez nous donner le titre ou le nom du groupe?

0: On fait écouter un extrait. Est-ce que vous êtes prêts?
1: Oui, pas de souci.
0: Attention, c'est parti. C'est à vous de jouer, Jason. Jason, c'est à vous de jouer.
1: Oui, c'est In My Place de Coldplay.
0: In My Place de Coldplay.
2: Oui, c'est le cousin de Cathy Martin.
0: C'est la bonne réponse et Jason qui repasse.
2: Avec deux billets OM ciné pour voir le film que vous, enfin, pour voir le diable s'habille en Prada 2.
0: Ouais.
2: Vous amenez la personne de votre choix.
0: Voilà.
2: Et vous, si vous devez choisir entre. Voilà. Vous emmenez qui avec vous? Qui c'est que vous allez emmener? Qui c'est que vous allez emmener, Jason?
1: Ma femme peut-être.
2: Oh, mais que je suis guerrier comme ça, oh yeux.
0: Non, ouais. Ici quoi, ou Yannick, hein, ou si vous avez le choix, que c'est un gros méné, partez sur sa Sophie.
2: Ah,
0: c'est pas ça, non. C'est pas ça que vous
2: non,
0: dites.
2: Non, il n'a pas posé de question là.
0: Non, non. Correct. Il va emmener son épouse et oui. C'est tout, et ça va.
2: Oui, c'est
0: tranquille,
2: bon.
0: Tranquille, voilà. Jason, merci beaucoup. Merci d'avoir participé. Oui. Bravo à vous.
2: Bonne journée.
1: Bonne journée à vous, je
2: merci.
0: Allez, on écoute. C'est Coldplay et In My Place. Restez branchés à venir le journal dans quelques instants, mais on va se parler juste après.

chers amis, Coldplay qui sort l'album Rush of Blood to Your Head. Pour moi, c'est le deuxième meilleur album de Coldplay après Parachute, In My Place, à venir le journal et puis l'interview de la matinale. Anjali Siratan-Fulchan reçoit Tassarajan Pillay-Chidambam, chairman de l'ICTA, au centre des échanges aujourd'hui, les enjeux du numérique et de la connectivité dans le pays. Ça c'est Stolen Dance, c'est signé Milky Chance. Nous on se retrouve juste après l'interview de la matinale, c'est-à-dire aux alentours de 8h30, restez branchés.

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1: Bonjour, il est 8h. Journal présenté par Anjali Siratan-Fulchan. Bonjour.
2: Bonjour Patrice, bonjour à tous.
1: Et on débute avec les titres.
2: Tourisme de santé, Maurice veut attirer des patients d'Afrique, de l'océan Indien et d'Europe pour devenir un hub médical régional. Conférence de presse du FMP hier, Paul Béranger évoque le budget, l'inflation et la réforme des pensions. Métro Express, les personnes malvoyantes et non-voyantes pourront désormais voyager avec leur chien guide. Et puis à l'étranger, l'ex-président cubain Raúl Castro a été inculpé par la justice américaine. Merci d'être avec nous pour le journal. Ce matin, Maurice veut se positionner comme un véritable hub médical dans la région. Le gouvernement mise sur le développement du tourisme médical et durable pour attirer des patients de l'Afrique, de l'océan Indien et même de certains pays européens. Au-delà du tourisme, cette stratégie vise aussi à créer des emplois qualifiés et à renforcer le système de santé du pays. Maurice possède déjà plusieurs atouts pour développer ce secteur en pleine croissance. Cette politique repose sur trois axes principaux: moderniser les infrastructures médicales spécialisées, former davantage de personnel de santé et renforcer la collaboration entre les secteurs du tourisme et du médical. Nous écoutons le Junior Minister du Tourisme, Sidney Pierre, au micro de Chapniz Ouzia Wahed Ali.
3: Sa vision-là l'inscrit dans une logique de durabilité économique. Il nous focalise beaucoup plus sur la valeur ajoutée que sur les chiffres des arrivées. Ça pour créer un emploi qualifié et pour renforcer nos systèmes de santé. Déjà, Maurice nous possède plusieurs atouts naturels et structurels. Une stabilité politique qui est reconnue, un environnement sécurisé et une connectivité aérienne régionale mais aussi internationale qui donne nous une très bonne réputation dans le secteur touristique. Sa politique-là, il repose d'abord sur trois piliers. Nous avons une infrastructure médicale privée et spécialisée avec un investissement dans la clinique moderne, un centre de diagnostic avancé, une technologie médicale de pointe. Nous avons capable de développer aussi le capital humain. Nous visons former davantage de médecins, infirmiers, techniciens, spécialistes, afin qu'ils nous répondent les exigences que le marché demandait à l'international.
2: Le manque de médicaments pour le contrôle du diabète dans les hôpitaux publics est désormais maîtrisé. C'est ce qu'indique Bibi Wahide Gopi, Acting Director des

0: Pharmaceutical Services au ministère de la Santé, qui affirme que la situation est revenue à la normale avec la disponibilité des traitements dans les établissements hospitaliers. Elle précise toutefois que des changements dans les voies maritimes vont entraîner des retards dans l'acheminement d'autres médicaments, ce qui pourrait perturber temporairement la chaîne d'approvisionnement. Nous l'écoutons.
1: Nutina, récemment, une molécule qui, nutinamine, il y a en petite quantité. Le fournisseur, s'il y a un petit problème, on y approvisionne nous à temps. Et de ce fait, ce qu'il nous fait, nous commence à la population, surtout nos bonnes patients, nous commence de nous en donner pour une semaine, et bien, je traite tous les mots. Donc, il est extrêmement inconvénient pendant au moins, ça a duré pendant une période de 3 semaines à 1 mois. Mais la situation est réglée. Et les comprimés, c'était pour qu'on contrôle la diabète. Le médicament est rentré en grande quantité et tous nos bonnes hôpitaux et nos bonnes centres de santé publics, tu n'approvisionnes dans le médicament concerné. De deux côtés, nous avons une des trois médicaments qui pévinent un petit peu en quantité diminue. Nous devons comprendre que le service public, aussi bien que le secteur privé, nous dépannent 100% avec l'importation. Et nous approvisionnons avec beaucoup de marchés indiens et européens. Très souvent, ce diagnostic, c'est le problème, c'est qu'ils peuvent bien trouver une autre source de maritime pour être capable d'approvisionner. À cause de la voie maritime, ils ont une trajectoire insensée. Nous pouvons trouver qu'il y en a des droits de soucis qui peuvent venir, mais nous pouvons essayer de prendre des mesures bien vite pour être capable de trouver une solution à ça.
0: Face à la presse hier à Ebene, le leader du Front militant progressiste, Paul Béranger, s'est appuyé sur les récentes observations du FMI et de Moody's pour affirmer que le gouvernement dispose cette année-ci d'une marge de manœuvre budgétaire plus importante en vue du prochain budget. Selon lui, les sacrifices imposés dans le précédent budget étaient nécessaires afin d'éviter une détérioration de la situation financière du pays. Parmi les priorités évoquées figure la lutte contre l'inflation et le coût de la vie. Le leader du FMP a également tiré la sonnette d'alarme concernant l'électricité, l'intelligence artificielle et le port. Concernant la pension de vieillesse, Paul Béranger a rappelé l'existence de l'Income Support Scheme destinée aux personnes âgées de 60 à 65 ans disposant de faibles revenus, tout en plaidant pour une réforme plus globale du système de pension à travers les recommandations de la commission d'experts qui n'ont pas encore été rendues publiques. Paul Béranger est au micro de Shailin Irbon.
2: Prioritaire dans le prochain budget. Point, bonne mesure pour soulager au maximum bonne difficulté que la population peut connaître de plus en plus côté l'inflation et coût de la vie. Électricité d'abord. Le ministre Assiavanen peut bien débrouiller, mon Dieu. Mais la situation reste très difficile. Le risque de bonne rolling blackout, c'est-à-dire telle région pas gagner l'électricité la soirée, l'autre région l'autre fois, et il y a les autres pays comme l'Afrique du Sud qui ne comptent ça. Et pour l'économie en général, n'oubliez qu'il n'y a qu'un seul dépôt et que toutes nos exportations et importations passent par là. Concurrence dans la région. À commence par Madagascar, remettre du bout de pays, appuyer pour vous, qui dit Tamatave, qui dit l'Afrique du Sud, et qui dit la Réunion aussi. Et prenez-nous bien, qui nous peut dire l'OAI. Tout le monde, le gouvernement, tout le monde servit pour le progrès. Mais il y a une marée dans l'emploi, et en particulier dans financial services.
0: Et ce samedi, une autre conférence de presse sera consacrée exclusivement à l'inflation, au coût de la vie ainsi qu'aux recommandations du FMP sur ces différents sujets. 5000 arbres et plus de 14 000 fougères ont été plantés autour du réservoir de Marovakwa, le plus grand réservoir du pays, construit en 1885, est aujourd'hui au cœur d'un important effort de protection de son environnement, fragilisé par l'érosion et la perte de couverture végétale. Pour y remédier, les services forestiers du ministère de l'Agro-Industrie ont lancé une vaste opération de reboisement en collaboration avec l'ONG Natir. Objectif, stabiliser les sols et protéger les sources d'eau. Les fougères jouent aussi en rôle clé en formant une barrière naturelle contre la boue provenant des rivières. Zaid Djumka, Acting Deputy Conservator of Forests, nous apporte des précisions.
3: Pendant la saison de pluie, nous peinons assez l'espace vert pour ban de l'eau infiltrée. Un aspect ban mini forest, c'est pour protéger nous contre une calamité naturelle. Un exemple, on a un signe quand nous commençons le travail, petit sable aussi pareil, quand nous gagnons beaucoup moins de problèmes d'érosion, nous commençons un projet dans la région de Marovakwa. Surtout un petit coup d'eau qui alimente les réservoirs. Qui fait parce que quand nous avons beaucoup d'espèces envahissantes là-dedans, surtout nous avons beaucoup de la yane, les couverts, nous peinons un grand vegetation. Quand nous avons un gros appli, tout ça ban la terre là, les laver, il y a dans un coup de là, il fait ban problème de sédimentation, tout ça. Ce que nous faisons, nous commençons à enlever espèces envahissantes, remettre bonnes plantes dans la région de Casfantéria de Maroba. Ce qui survivent, là, nous avons à peu près 5500 à 6000 arbres qui survivent. Nous essayons de remettre bonnes fougères qui tiennent aussi avant, plus que 14 000 fougères.

0: implantés là-bas.
1: Une avancée en faveur de l'inclusion. Les personnes malvoyantes ou non-voyantes peuvent désormais accéder au métro express avec leur chien guide. Cette mesure vise à faciliter leur déplacement et à promouvoir davantage d'autonomie au quotidien. Les chiens guides, spécialement formés pour assister leurs maîtres, seront autorisés dans les stations ainsi qu'à bord des rames. Les détails avec Vincent Hocam, Marketing and Communication Manager, Metro Express Limited, au micro de Nirma Narayana Reddy.
2: On peut le voir depuis quelques mois, Metro Express a affiché les conditions of travel dans toutes les rames. Donc les chiens guides sont autorisés. Les autres animaux domestiques, oiseaux ou chats sont formellement interdits. Il y a aussi d'autres règlements. Si une personne souhaite avoir plus d'informations, il peut accéder sur le site internet où il peut retrouver une liste complète des règlements quant à l'utilisation du métro.
1: Notre miel possède un fort potentiel, selon le ministre de l'Agro-Industrie, Arvin Boulel. Intervenant hier à Réduit dans le cadre de la Journée mondiale des abeilles, le ministre a affirmé que Maurice doit miser davantage sur la qualité et la spécificité de son miel plutôt que sur le volume. Selon lui, Maurice importe actuellement près de 300 tonnes de miel par an, alors que la production locale atteint environ 40 tonnes. Il estime toutefois que le miel mauricien possède des caractéristiques uniques, notamment un faible taux de sucrose. Arvin Boulel a également lancé un appel pour protéger les terres agricoles face au développement foncier et à la spéculation immobilière. Arvin Boulel est au micro de Shailin Irbun.
3: Maurice aurait besoin de produire miel de qualité. Et l'avantage, si nous est là, c'est qu'il y a 1% de sucrose. Ils importent 300 tonnes. Nous produisons 40 tonnes. Alors, le nombre est là, il a augmenté, parce qu'il dit 15,40, mais nous faisons qu'on marquette le produit. Et aujourd'hui, ce qui est bon content, c'est qu'avec la technologie, le savoir-faire, il est pris le privilège de quelques personnes. Développement, oui, mais bien connu comment faire. Pendant longtemps, avec le développement spéculation française, aujourd'hui, on peut faire ça. Sable, bras deux, et la bande laisse une place encore que tout fait. Mais ça va une place là, nous disons qu'on protège à l'environnement. C'est un peu comme la biodiversité. Et nous montrer qui bande plante qui nous peut donner, des pupilles maçons. Important, c'est ce qu'on appelle melliferous, eucalyptus. Mais pour ça faire, nous voulons qui, au-delà de la recherche, tout besoin moyen piqué là. Parce que l'agriculture, c'est un produit, que ce soit beekeeping, est source de la vie avec pollination.
1: Et puis à l'étranger, dans un développement spectaculaire, la justice américaine a inculpé hier l'ex-président cubain Raúl Castro, accusé du meurtre d'Américains en 1996, au moment où les États-Unis appelaient l'île communiste à choisir une nouvelle voie. En effet, Raúl Castro, 94 ans, frère du défunt Fidel Castro, ennemi juré de Washington, est accusé avec d'autres personnes de complot en vue d'assassiner des Américains ainsi que d'autres crimes dans une affaire remontant à 1996 lorsque deux avions civils pilotés par des opposants aux dirigeants cubains avaient été abattus. Selon l'acte d'accusation, Raúl Castro était alors ministre de la Défense. Nouvelle qui nous amène à la fin de cette édition. Merci de l'avoir suivi. Merci à Netoucha et Romenso à la réalisation et Kavish à la technique. À suivre l'interview de la matinale, je reçois aujourd'hui Tassara Jenapil et Chedumbrum, chairperson de l'ICTA.

0: Bonjour à tous et merci d'être avec nous ce matin pour l'interview de la matinale. Avec vous, c'est Anjali Sirotan-Pulchen. Donc ce matin, nous nous intéressons aux enjeux du numérique à Maurice, la qualité des services Internet, la transformation digitale du pays, entre autres. Pour en parler, nous recevons le chairman de l'ICTA, Tassarajan Pillay Chidambaram, également ancien ministre des technologies de l'information et de la communication. Tassarajan Pillay Chidambaram, bonjour et merci d'être avec nous ce matin.
1: Bonjour, bonjour à tous les auditeurs.
0: Donc, pour commencer, nous causons Qualité Net, une plateforme qui vient de lancer il y a quelques jours. Donc, concrètement, Outikabab, explique-nous le but de sa plateforme-là et comment l'IPO marcher, comment l'IPO aide l'utilisateur mauricien.
1: Tout d'abord, l'utilisateur a posé en premier lieu la question, est-ce qu'il peut gagner value for money, est-ce qu'il peut gagner la qualité pour le paiement qu'il peut effectuer. Par contre, quand un utilisateur peut download Qualité Net, le mobile, il n'est plus un bénéficiaire passif du service.

il devient un acteur actif. Quand il est capable, en temps réel, connaître la qualité de ce service qui ce opérateur est supposé donner. Ce qui est intéressant avec Qualité Net, c'est que, contrairement aux autres outils téléchargés en ligne, tout comme Ookla, Speedtest, entre autres, Qualité Net, c'est un outil validé

0: sa donnée là pour être capable d'adresser auprès des autres opérateurs qui ne fautaient pour qu'on connaisse qui peut arriver, qui ne peut pas arriver. Et avec ça, nous capables de dire qu'on connaît et juste quand nous peut aller avec ça. Par contre, ben les autres, comment dire, ben les autres outils téléchargés, du moment où il y a une donnée, on n'a pas fait rien avec ça. Par contre, ça en a là, il est authentifié et il vient de l'autorité. Et basant sur cette autorité, il est capable de prendre les mesures qui s'imposent pour remettre les choses en ligne. Et ce qui est aussi intéressant, c'est que quand Jimoun, avec qualité nette, quand une personne peut bouger, peut aller dans une région, il a fait un test à sa région-là pour connaître lesquels des man opérateurs qui peuvent mieux desservir sa région-là. Et en fonction de ça, il est capable de décider avec qui opérateur il peut aller. Vous trouvez, c'est un paradigm shift. Écoute, maintenant, c'est l'utilisateur qui a toutes les choses en main et c'est lui qui décide qui il peut faire, qui il peut pas faire. Et aussi, en utilisant qualité nette, on va dire, il peut donner l'ICTA la possibilité pour faire un inventaire fidèle exact de la situation. Parce que nos objectifs, nous, c'est qu'il donne l'usager un service impeccable, nickel, qu'il est capable de gagner value for money. Et aussi, il peut gagner l'occasion de participer à une campagne nationale hein, pour qu'il soit capable d'assesser la qualité du broadband à Maurice.
1: Donc souvent, ben, le consommateur dit qu'il se paye pour une vitesse Internet qu'il ne peut pas obtenir réellement. Donc ça veut dire qu'il qualité net pour permettre de vérifier sa bande l'école.
0: Définitivement. Comment dire, qualité net, il fait l'autorité. Son résultat fait l'autorité. Et basant sur cette autorité, nous sommes capables de prendre une mesure qui s'impose. Nous sommes capables de rappeler l'opérateur à l'autre et nous sommes capables de faire quelque chose pour que les choses bougent dans la bonne direction.
1: Donc, selon l'ICTA, ban données qui peuvent être récoltées pourraient être anonymes. Donc, est-ce qu'il se garantit qu'il n'y a aucun problème de vie privée?
0: Laisse-moi dire une affaire. Vous connaissez? Il faut me rappeler que l'ICTA, tout récemment, fut élu comme membre exécutif du CRASA. CRASA, c'est quoi? C'est une association des régulateurs des SADC. Et aussi, nous fut être élu comme président du Commonwealth Telecommunication Organization. Qui donne nous une indication que sa international recognition qui nous est là. ICTA, c'est une institution sérieuse et responsable. Ce qui veut dire, nous, capables de donner la garantie que tout ce qui nous enregistré, par exemple, les bandes données numériques, hein, c'est ça qui est important pour nous. Divulguer les informations, ça, c'est pas notre genre. Ça, on peut pas être sûr là-dessus.
1: Donc, maintenant, si qualité nette finit trouver qu'un opérateur peut offrir un service de mauvaise qualité, est-ce qu'il peut y avoir une action ou une sanction?
0: Définitivement. C'est pour ça qu'il y a une qualité nette. Qualité nette, nous vivons dans un pays de droit. Quand nous ne sommes pas capables, basant le n'importe quoi, nous faire une enquête. Nous avons besoin d'une preuve solide, d'une preuve authentifiée, d'une preuve qui fait l'autorité pour nous faire. Et ça, l'ICTA, avec qualité nette, avec les données qui nous prennent, et nous pouvons faire les nécessaires. Les affaires que moi, je compte faire ressortir aussi. Vous connaissez, quand on peut financer ça outil qualité nette, nous faisons gagner le concours des opérateurs aussi là-dedans. Donc, les opérateurs sont partie prenante dans sa démarche. Donc, ce qui veut dire, les garanties qu'ils sont capables de donner le service et veiller à ce qui, pour nous, ce qu'ils nous voulaient, c'est que le public gagne value for money.
1: Donc, le gouvernement, à plusieurs reprises, indique qu'ils ont souhaité faire de Maurice une cyber-île. Est-ce qu'il y a une infrastructure Internet réellement à la hauteur de sa l'ambition?
0: On est déjà un cyber-île. Nous réalisons beaucoup de progrès à Maurice dans le domaine informatique. Nous n'avons pas un pays qui finit couper the whole island with optic fiber to the home, la fibre optique. Dans beaucoup de pays d'Europe, ils ne peuvent pas encore atteindre partout dans tout coin et recoin du pays. Nous finissons de déployer le 5G. Nous avons une connexion des câbles sous-marins. Et nous pouvons continuer à investir pour qu'ils nous capables de dynamiser ce secteur. Et c'est ça qu'ils peuvent faire. Et je n'ai aucun doute là qui nous donne la bonne direction.
1: Et à Rodrigo aussi, c'est...
0: Oui, bien sûr. Bien sûr, nous pouvons bouger à Rodrigo aussi. Nous pouvons faire la même chose à Rodrigo aussi.
1: Déjà, nous avons un câble optique à Rodrigo?
0: Oui, bien sûr. Il y a un câble optique. Si je ne me trompe pas, il y a un câble Mars. Autrefois, safety supposé à Rodrigue, mais seulement à l'époque, les anciens, dans les années 2000, quand le CAPSEF est venu à Maurice, CAPSEF, c'est South African Far East. Quand tu peux venir, je préfère arrêter à Maurice, pas pour continuer. Mais c'est maintenant, quand je suis arrivé, je suis arrivé.

0: le câble mouse et qui met des CV-WordEx actuellement.
1: Donc, ben internaute mauricien, vous souvent dénonce ben coupure, ben ralentissement ou ben problème pendant ben grosse pluie et que cyclone. Est-ce qui nous réseaux suffisamment résilients?
0: Les changements climatiques, après, avec les changements climatiques, les risques sont là. Mais c'est même au cas de bonnes affaires qui nous, au niveau de l'ICTA, nous peut veiller à ce qui, ben opérateur, non, il n'y a pas autant que je réalise des gros profits. Mais nous, les qui investissent dans l'équipement, investissent dans l'infrastructure. Donc, l'infrastructure est robuste pour qu'elle réponde à n'importe quel problème qui le pays a fait face. Et pour ça, nous pouvons bouger dans cette direction et l'ICTA peut payer ça de très près.
1: Mm-hmm. Et qu'est-ce que tu peux faire par rapport à ça?
0: Ben, nous pouvons demander à ce qu'un opérateur constamment renouveler ce bon équipement, revoir ce bon, le système qu'on connaît. C'est un secteur dynamique, ça n'est pas statique. Donc, ce qui veut dire, nous veiller à ce qui. Ou les, qui nous, ce qui plaît pour autant pour nous, que le public gagne la qualité du service. Dans sa direction, qu'il nous peut opérer, et nous pouvons situer qui, dans n'importe quel cas de figure, bien, ou pour, quand on a une situation ou une catastrophe, normal, un réseau peut souffrir. Mais, bizarre, capable, en temps réel, remettre les choses à jour pour que ça ne peut pas affecter nos usagers, et en plus, le pays se développe.
1: Et maintenant, avec la montée du télétravail, du streaming et de l'intelligence artificielle, est-ce que Maurice risquait une saturation de ce réseau d'Internet dans les prochaines années?
0: Il est vrai que les jazz numériques peuvent augmenter considérablement. Il y a des risques. Mais seulement, je suis capable de dire où. Que nous avons une rencontre régulière avec un opérateur pour nous connaître au juste que nous pouvons aller. Quelque chose qui peut bien faire pour améliorer la situation. Mais nous parer pour cela, nous peinons aucun parce qu'il nous peut investir. Mais l'opérateur peut investir lourdement, massivement dans les équipements pour qu'il nous capable de gagner un secteur robuste, des infrastructures robustes pour répondre aux exigences de la nation.
1: Et souvent, le gouvernement cause la transformation digitale. Mais beaucoup de Mauriciens disent qu'il y a des services en ligne compliqués ou peu accessibles, par exemple, des factures numériques, tout ça. Donc, qu'est-ce qu'ils peuvent faire par rapport à ça?
0: C'est vrai que la facture numérique reste un véritable défi. Mais vous connaissez, pour nous, ce qui est important, c'est qu'il bien fait de sorte qu'il peine une politique de poids et des mesures. Bien que le service, que l'Internet, vienne un droit de tous les citoyens. Quand on dit ça, nous bien minute. Et nous bien fait de sorte qu'il, pas parce qu'il reste un faubourg, pas parce qu'on a les moyens limités qu'on n'est pas capable de bénéficier d'une qualité interne, de bonne qualité. Un pays pas capable de permettre de dire qu'il peut faire un progrès extraordinaire si une partie de sa population dans le noir, une partie de sa population dans une situation difficile parce qu'à cause de son moyen, à cause de l'endroit côté resté. Ça, fossé numérique-là, ça disparité-là, bien finir avec ça. Et nous, au niveau de l'ICTA, ne peut faire prendre des mois, ne peut bouger dans sa direction, ne peut veiller tout ça du près pour qui ça va dans une situation pareille, pas faire surface.
1: Donc, l'ICTA travaille aussi la régulation du numérique. Comment se fait ça sans qu'il se donne l'impression d'un contrôle excessif d'Internet ou de réseaux sociaux?
0: Non. Nous ne pouvons aucun contrôle, nous ne pouvons aucun contrôle de l'Internet. Nous préférons, nous, ce qui nous fait, nous veillons à ce que le public ait une qualité d'Internet. Un Internet de bonne qualité. C'est ça qui nous veille. D'ailleurs, l'outil qualité net donne sa visibilité, là, donne sa indication. Là. Il donne nous une indication quand nous gagnons l'inventaire fidèle et exact de la situation, le terrain, comment ça se passe, dans qui réseau, dans qui région, réseau n'est pas fait, dans qui région, réseau est à désirer. Et c'est là que nous gagnons à agir. Et pour ça, mon diable d'affaire, nous veillons à ce qu'il peine à sa histoire, on va dire, une politique de poids et de mesure qu'on veut
1: dire. Donc, le réseau social aussi peine à contrôle, vous pouvez dire?
0: Le réseau social? Non, nous peine aucun contrôle là. Nous, ce qui nous connaît l'ICTA, son rôle, c'est quoi? L'ICTA, il y a un régulateur. Il y a un régulateur dans le secteur TIC. Il est là pour veiller à ce que les opérateurs jouent les jeux, que le public gagne value for money. Si nous peine aucun problème que les opérateurs gagnent faire des profits colossaux. Ça, nous ne pouvons pas. Mais seulement, le public bizarre gagne quelque chose. Et d'ailleurs, c'est à cause de ça qu'il nous vient avec le service de qualité nette, qui peut vraiment dynamiser le secteur. Et comme on vous dit, on a fait déjà

0: à peine une semaine qu'il finit dans ça, il y a plus de 3000 tests qui finissent faire. Ça donne une indication que nous sommes sur la bonne voie et nous pouvons bouger dans cette direction.
1: Mm-hmm. Maurice Père avance vers la 5G, ma nouvelle technologie. Zodi, selon vous, qui plie grand défi numérique du pays?
0: Quand nous avons l'ambition, vient une île intelligente. Quand nous devons prendre en considération aussi la cybersécurité des réseaux. Nous devons être capables d'innover. Parce que, aujourd'hui, avec ça, les mondes qui peuvent aller, dans sa digital era qui nous peut vivre là, il y a de la place que pour ceux qui veulent innover. If you can't innover, you have to go home. Et ça, nous, politiques. Et c'est ça qui, qualité nette, est important dans cette équation-là.
1: D'accord. Nous pouvons terminer ici, M. Tassarajan Pilitchidombrum. Merci beaucoup pour l'intervention ce matin.
0: C'est moi qui vous remercie.
1: Merci aussi à tout Bandimoun qui finit de suivre nous ce matin.

0: Dassin, et si tu n'existais pas, choisi par notre invité de l'interview de la matinale, monsieur Tassarajan Pile Chedumbum, qui est le chairman de l'ICTA et qui a choisi ce morceau spécialement pour son épouse. Ça, c'est de l'amour, oh, chers amis. À venir d'un regard sur l'histoire aujourd'hui, Reza Duli Mahmoud nous raconte l'histoire de Vinod Raghunandan. Écoutons.
1: Chers auditeurs, bonjour. La personnalité qui nous intéresse est un poète et un nouvelliste. C'est un amoureux des lettres, mais c'est une personnalité qui est modeste et discrète. La beauté et la force de sa poésie et de sa prose ne sont pas assez connues et méritent plus de visibilité dans le milieu littéraire d'ici et d'ailleurs. Je vous parle ce matin de Vinod Raghunandan. Il naît le 13 août 1955 à Ripaille, dans le district de Moka. Issu d'une famille modeste, il se passionne pour l'écriture dès son enfance. Il fait ses études

de secondaire au Collège Royal de Curepipe. Vinod Raghunandan est détenteur d'une maîtrise de lettres et d'un DEA en linguistique. Il débute sa carrière en tant qu'enseignant et journaliste. En 1994, il s'installe à Paris et anime de nombreux ateliers d'écriture, publie dans des parutions collectives, des magazines ainsi que des revues. Il se consacre ensuite pleinement à sa passion pour l'écriture et participe à plusieurs événements culturels et littéraires en France, dans son pays natal ainsi qu'à l'étranger. Il ressort de ses œuvres un profond attachement à son île, qui est selon lui un caillou sur mer. D'ailleurs, il fait cette confidence lors d'une interview. « Lorsque je raconte que j'écris, mon imagination se situe à Maurice. Il y a un va-et-vient permanent entre Paris et Maurice. Je travaille beaucoup la nuit, et souvent la nuit, le bruit des voitures me fait penser à la mer. » Brigitte Masson publie en 1993 le premier opus de Vinod Raghunandan, « Mémoire d'étoiles de mer ». Ensuite, nous avons « La saison des mots » qui paraît en 1997. Connu aussi pour ses nouvelles, Vinod Raghunandan publie « Daïn et autres chroniques de la mort » en 2004. Son recueil poétique « Manama, les mots oubliés » paraît à titre posthume en 2016. Après avoir vécu 20 ans en France, Vinod Raghunandan décède prématurément à Paris à l'âge de 60 ans. Brigitte Masson revient à la charge 10 ans après son décès, précisément le 6 septembre 2025, pour que ce grand poète mauricien, trop souvent oublié, revive. D'ailleurs, Vinod Raghunandan écrit lui-même dans son poème posthume Manama « Écrire abolit la mort, sauve de la non-existence ». Ses œuvres complètes se présentent dans un coffret collector qui regroupe l'ensemble de ses écrits, poèmes, nouvelles et textes inédits. L'éditrice espère aussi que ses œuvres intégrales figurent au programme d'études dans les universités et au High School Certificate.

0: Nibelle, elle était encore au collège, elle faisait la folle. Comme elle vient de faire dans le studio.
1: Je dis pas cela, il y avait, c'est moi qui...
0: Il y avait qui?
1: Cathy Martin.
0: Qui a fait la fête
1: non,
0: avec
1: mais
0: vous.
1: Oui, c'est bien de danser des fois.

0: Allez, je suis entièrement d'accord avec vous. Par contre, il y a les communiqués à venir.
1: Un communiqué du Central Electricity Board qui avise les abonnés de Montroche, habitant dans les environs de Barclay, Baco Racing, School Lane, Verger, Bissambar, Erchen Roder, avenue Barclay, Asylum, CWA Barclay, piscine Serge-Alfred, en partie Raymond Rivette et les environs, que la fourniture d'énergie sera interrompu entre 8h30 et 9h et de 15h30 à 16h. Aujourd'hui, jeudi, le 21 mai, en raison des travaux qui seront effectués sur le réseau électrique, cette fourniture qui sera rétablie sans préavis à l'achèvement des travaux. Le CEB s'excuse auprès de tous ceux affectés par cette coupure.
0: Merci Sophie. Octavie est là pour vous avec Let Me Be.

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0: télé ce soir, Sophie?
1: Bien sûr. Alors aujourd'hui, on est jeudi le 14 mai. Sur la NBC 1 à 20h15, Zéro Stress avec Miss Lane. Sur la NBC 1 à 20h20, MRIC, National Innovation Challenge. Sur la NBC 5 à 20h, un télénovélan français, Un Amour Sauvage, Pantanal, saison 1, épisode 176. Mmh. Sur la

0: NBC 5 à 20h50. Alors, on parle d'un télénovela en français également. Valentina, My Special Love.
1: All right.
0: Saison 1, épisode 17. Et puis sur la NBC 5 à 21h35, la série en français à l'incroyable Hulk, ça continue là.
1: Oui.
0: Saison 3.
1: Toujours l'homme en vert.
0: Épisode 19, ouais. Ça n'a pas changé de couleur. Hein.
1: Ouais.
0: Et sur la NBC 11 à 21h40, Fights. Alors, Fight Sports Grand Sumo. Voilà, c'est tout.
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1: 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La musique revient, chers amis, avec Mom et Marine Jean. Ça s'appelle...

0: On a des messages d'anniversaire et on a un gâteau à offrir ce matin.
1: Oui, on a un gâteau à offrir à David ce matin.
0: David.
1: De Pointe des Lascars.
0: Est-ce que David est au téléphone? Oui. Bonjour,
2: bonjour
0: David.
2: Bonjour.
0: Ça va David?
2: Bonjour. Ça va.
0: Qui position? Tout correct là?
2: Correct.
0: Nous garçons d'Anne sont debout là?
2: Ouais, merci.
3: Happy birthday to you. 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
3: Happy birthday to you.
5: En fait,
0: Ben la perpétue, nous va se nous descendre. David est que ce qu'on rompe.
5: Ah, ok.
0: David, bon anniversaire.
2: Oui. Merci.
5: Qui programme aujourd'hui?
0: Oui, allez, explique-nous qui peut dérouler à partir maintenant, là, 8h50, là, qui peut dérouler? Ou la journée, comment vous passez?
2: Pour l'instant, peut travailler.
5: Pour l'instant, peut travailler, ok.
0: Qui, allez, qui travaille ou faire?
2: Moi, c'est God Malade.
0: God Malade. Okay. Est-ce qu'il est à bout de travail?
2: 5h.
0: 5h. Okay. Là, après 5h, là, qui peut
5: c'est
0: là?
5: Le week-end, après 5h?
2: Non.
0: C'est pour vraiment famille.
5: Oh, la puce, y est.
0: Xana Buena, Xana Buena. Raconte un peu.
2: Ma cousine.
5: Ouais.
2: Papa.
5: Et puis la Marjorie, Nathalie et Doris, non?
2: Ouais. Allô?
5: Marjorie, Nathalie et Doris aussi pour là-bas.
2: Ouais.
0: Sophie, là, quand tu as fait ça.
5: Normal.
0: Et finalement, il y a tout. Terrible ça. Pas facile.
5: Mon gars, il y a qui n'a pas au carré, tu.
0: En tout cas, nous souhaitons un bon anniversaire. Nous souhaitons un bon anniversaire. Enjoy en famille et à la Lida.
5: Et un cadeau, un gâteau pour vous ce matin, voilà. 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Donc ça, c'est quoi, pointe la santé avec ou la famille.
2: Merci beaucoup.
0: Fais pas ce point gâteau. Là, j'aurais dit même. Comme ça, comme on m'a dit, couplit tant eux-mêmes.
5: Oui, exactement.
0: Bonne journée à vous.
5: David. Bye-bye.
0: Bye-bye, David. La musique revient. Avec Snap, rappelez-vous de Snap, c'était dans les années 90. Rhythm is a dancer.

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1: Oui, petite rectification pour la programmation télé pour ce soir. Mm-hmm. C'est le 21 mai 2026.
2: Alors, sur la MBC 1 à 20h15, Zéro Stress avec Miselaine.
1: Oui.
2: MRIC, National Innovation Challenge, sur la MBC 1 à 20h20. Sur la MBC 5 à 20h, Télénouvelle en français, Un amour sauvage, Pantanal, saison 1, épisode 176. Sur la MBC 5 à 20h50, aujourd'hui, Télénouvelle en français, Valentina, My Special Love, saison 1, épisode 17. Sur la MBC 5 à 21h35, la série en français, L'incroyable Hulk, saison 3, épisode 19. Et sur la MBC 11 à 21h40, Fight Sports Grand Sumo. Voilà.
1: Merci Sophie, on arrive à la fin de cette émission, l'équipe du matin.
2: Oui, merci à Romain Saujust, notre réalisateur télé. Cathy Martin était notre assistante ce matin. La technique, c'était Kavish. Le journal des sports avec Ashley Sitana. Le journal et l'interview de la matinale avec Anjali Siraton Fulchan. Les rubriques signées Meiling Balou, Reza Duli Mahmoud, Kamlesh Bakori et Ashi Bachou.
1: Merci. Et puis on a eu Sophie.
2: Et on a eu Patrice.
1: Merci à tous.
2: Demain. Et je vous rappelle que demain, on a nos invités en studio.
1: Ouais, pour le jeu BYD, chers amis. Ben, on vous donnera plus de détails demain matin à venir le journal in English.
2: Oui.
1: Ça, c'est Mortimer et Lightning. Bisous, ciao,
2: ciao.
1: Et demain, bonne journée.

Une chanson très personnelle, sortie c'était en 2001. Family Portrait avec Pink qui raconte le divorce de ses parents à travers les yeux d'un enfant qui voudrait simplement voir sa famille rester unie. Mais c'est pas toujours évident. Beaucoup se trouvent dans cette situation, alors on vous souhaite bon courage et la bienvenue aussi ce matin. C'est votre intermède avec Lizzie justement pour vous accompagner jusqu'à 10h. Un max de musique tout de suite. Dean Lewis, Be Alright. 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

Mamadou et Pixie, la très branchée aussi. On est jeudi aujourd'hui. Nathan arrive avec la liste des jobs disponibles avec Nous Travail, Nous L'Avenir. Donc restez bien branchés.

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1: Et on retrouve Nathan ce matin. Bonjour.
2: Bonjour à tous. Kishan Automotive Services Limited, qui trouve à Roche-Noire, Pérecrute, 4Mail Motor Mécanique avec un minimum de 3 ans d'expérience. Bonne candidat intéressé, mise un téléphone sur le 57 69 09 74. Date butoir, le 20 mai 2026. AM Zogo & Sons Contracting Limited, qui trouve à l'Almaty, pérecrute 3Mail Electrician avec un minimum de 2 ans d'expérience. Également, 3Mail Plumber avec un minimum de 2 ans d'expérience. Bonne candidat intéressé, mise un téléphone sur le 59 46 22 31 ou vous êtes capable également à sur place à Branch Road, l'Almaty, date butoir le 7 juin 2026. Lionel Christian Lelièvre Equipments Limited, qui trouve à Motorway Lower Vale, pérecrute 2Mail Grade 2 Maintenance Officer Construction Machinery and Equipment avec un minimum d'un an d'expérience. Bonne candidat intéressé, mise un téléphone sur le 55 09 03 63, date butoir le 22 mai 2026. Avia Construction Limited, qui trouve à La Rosa, pérecrute 4Mail Mason avec un minimum de 2 ans d'expérience, 4Mail Carpenter avec un minimum de 2 ans d'expérience. Bonne candidat intéressé, mise un téléphone sur le 57 54 32 14, date butoir le 31 mai 2026. 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Date butoir le 29 mai 2026. Municipalité de Beaubassin-Rosil recrute un ban chauffeur sur roster. Ban candidat intéressé, bisin, faire cette application directement sur le site lgsc.govmu.org. Date butoir, le 25 mai 2026. Une famille privée qui trouve à Rosebel, puis recrute ban housemaid. Ban candidate intéressée, téléphone le Employment Information Center à Rosebel sur le 627 48 33. Une famille qui trouve à Roche-Noire, puis recrute cook, housemaid et gardener. Bonne candidat intéressé, mise un téléphone le Employment Information Center à Rivière-du-Rempart sur le 412 69 25. Une famille qui trouve à Nouvelle-France, puis recrute ban male housemaid. Bonne candidat intéressé, mise un téléphone le Employment Information Center à Rosebel sur le 627 48 33. Merci à tous.
1: Merci Nathan et rendez-vous aussi cet après-midi pour d'autres offres d'emploi. Et ce sera dans l'émission d'Elvis, l'Afternoon Ride. Tout de suite, place à Damien ou David, the first time.

rocker rebelle, donc chanteur à la base de Maneskin, c'est Damiano pour vous à l'instant, avec quelque chose de beaucoup plus différent. Oui, entame aussi une carrière solo, the first time pour vous. Et on continue avec le soundtrack de Moana. Ça fera certainement plaisir aux enfants qui sont peut-être pas partis à l'école aujourd'hui. On se demande bien pourquoi. Allez, on vous souhaite une belle journée quoi qu'il arrive. Allez, Shakira et How Far I Go.

0: Calvin Harris, Giants, avec la voix de Rag & Bone Man.
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0: Plusieurs rendez-vous vous attendent ce matin à partir de 10h. Alors à noter que à partir de 10h ce matin, vous aurez Soblen Ramen et son invité, Dr Kevin Thirouvengadam, chirurgien pédiatrique et néonatal, qui sera des vôtres entre 10 et 11 pour Antidote, les urgences chirurgicales chez l'enfant. Et à partir de 11h, point virgule écologie avec Roselyne, qui reçoit Pascal Laroulette, apiculteur passionné. Et c'est aussi à l'occasion de la Journée mondiale des abeilles, marquée le 20 mai. Focus sur les sur ces petites héroïnes du vivant. Pourquoi sont-elles essentielles à la biodiversité? Pour tout savoir, donc, ce sera tout à l'heure à partir de 11h. Restez branchés. Et puis à venir aussi, mesdames et messieurs, les avis de décès. Mais là, pour tout de suite, douceur dans ce monde brut avec Nina Ellis. Couleur locale, Save Me, juste magnifique. Pour se poser, pour se détendre, pour réfléchir.

prie d'annoncer le décès de Madame Camouche Chal. Alors, Camouche Chalay Ramanjolou, le décès de Madame Camouche Chalay Ramanjolou, aussi connue sous le nom de Sarojini ni Ramsami. Elle était âgée de 92 ans. Le convoi mortuaire sortira de chez son gendre, M. Pillet Mardé Vinesh, à l'avenue 4 Bornes. Darwin, avenue 4 Bornes, à 11h aujourd'hui, pour se rendre au cimetière de Saint-Martin à Montroche. Le décès de Madame Marie Alix Asie. Le décès de Madame Marie Alix Asie. Elle était âgée de 74 ans. Le convoi mortuaire sortira de Petit Verger. Pointe-aux-Sables à 11h pour se rendre en église de Saint-Marie-Madeleine à Pointe-aux-Sables et de là au cimetière de Saint-Jean. Le décès de Mademoiselle Stéphanie Ruth Séblin. Le décès de Mademoiselle Stéphanie Ruth Séblin, aussi connue sous le nom de Fidoune, elle était âgée de 40 ans. Le convoi mortuaire sortira de chez son père, M. Jonathan Léon Séblin, à Trou-de-Douce, à 11h, pour se rendre au cimetière de Trou-de-Douce. Le décès de M. Permal Weitlingem, le décès de M. Permal Weitlingem, aussi connu sous le nom de Ganesh. Ex-habitant de Plaisance-Rosil, il était âgé de 79 ans. Le convoi mortuaire sortira de la chapelle Ardon d'Eliensson-Sabot-Bassin à 13h pour se rendre au cimetière de Saint-Martin à Montroche. Le décès de M. Jean-Marie Égide Van Beneden. Le décès de M. Jean-Marie Égide Van Beneden. Il était âgé de 69 ans. Le convoi mortuaire sortira de la chapelle ardente d'Eliensson-Sabot-Bassin à 13h15 pour se rendre en église de Saint-Jean et de là au crématorium de Caen-le-Vieux. Le décès de M. Serge Durone. Le décès de M. Serge Durone. Il était âgé de 82 ans. Le convoi mortuaire sortira de Glen Park à Vacois à 13h30 pour se rendre en église Notre-Dame de la Visitation à Vacois et de là au cimetière de Trois-Mamelles. Le décès de M. Claudius Bott. Le décès de M. Claudius Bott, aussi connu sous le nom de Dingel. Il était âgé de 75 ans. Le convoi mortuaire sortira de chez son épouse, Madame Denise Bott, à la route royale Pointe-aux-Feuilles, à 13h30 pour se rendre au cimetière de Deux Frères. Le décès de Monsieur Louis-Philippe Robert. Le décès de Monsieur Louis-Philippe Robert. Il était âgé de 93 ans. Le convoi mortuaire sortira de Chemin Trésor à Baie du Tombeau à 13h30 pour se rendre en église de Saint-Malo à Baie du Tombeau et de là au cimetière de Bois-Marchand. Le décès de Madame Marie-Georgia Fababa. Le décès de Madame Marie-Georgia Fababa, née Ramsami, aussi connue sous le nom de Rita. Elle était âgée de 96 ans. Le convoi mortuaire sortira du morcellement Sobra, Pointe-aux-Sables, à 13h45, pour se rendre en église de Sainte-Marie-Madeleine à Pointe-aux-Sables et de là au cimetière de Saint-Martin à Montroche. Le décès de Madame Angela Men Coudor. Le décès de Madame Angela Men Coudor, née Morogane, aussi connue sous le nom de Pushpa, ex-habitante de Port-Louis, elle était âgée de 87 ans. Le convoi mortuaire sortira de la chapelle Ardon de Moura à Petite-Rivière à 14h pour se rendre en église Immaculée Conception à Port-Louis et de là au cimetière Saint-Georges, Les Salines. Le décès de M. Jacques-Désiré Laval, lui. Le décès de M. Jacques-Désiré Laval, lui, aussi connu sous le nom de Jean-Claude. Il était âgé de 62 ans. Le convoi mortuaire sortira de Capucine à Bâtie-Marais à 15h30 pour se rendre à l'église du Sacré-Cœur à Rivière-des-Anguilles et de là au cimetière de Suriname. Le décès de M. Pouran Daulet. Le décès de M. Pouran Daulet, aussi connu sous le nom de Suresh.

ex-habitant de Rosil, il était âgé de 82 ans. Le convoi mortuaire sortira de la chapelle ardente d'Eliensens à Beaubassin demain vendredi à 13h pour se rendre au crématorium de Chebel. Et le décès de M. Jean-François Gopol, aussi connu sous le nom de Louloute. Il était âgé de 67 ans. Le convoi mortuaire sortira de Cité Atli à Forestside à 14h30 demain vendredi le 22 mai pour se rendre à la chapelle couvent de Lorette à Cœur-Pipe et de là au cimetière de Bigara. À ses familles endeuillées, RME présente ses plus vives sympathies.

0: Et on se laisse justement sur ces notes magnifiques. Christina Perry à l'instant et Human. Et je vous souhaite de passer une belle journée à l'écoute de RMA. Restez branchés justement à suivre Point Virgule Antidote. Et pour ma part, je vous donne rendez-vous dès demain à partir de 9h pour Intermède.
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0: Bon jeudi à tous, il est 10h.
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1: À 10h passées de 5 minutes, plaisir d'accueillir comme chaque jeudi, M. Soblaine Ramen et son invité pour point virgule antidote. Monsieur Ramen, bonjour.
2: Bonjour Johanita et bonjour à toutes et à tous et bienvenue dans notre émission. Allô, oui, alors aujourd'hui nous abordons un sujet aussi sensible qu'essentiel, les urgences chirurgicales chez l'enfant. La vie d'un enfant est précieuse et fragile. Chaque année, de nombreux enfants sont confrontés à des situations nécessitant une intervention rapide et parfois vitale. Appendicite aiguë, occlusion intestinale, traumatisme, autant de cas où chaque minute compte et on a la prise en charge doit être à la fois rapide, précise et adaptée aux spécificités des plus jeunes. À travers cette émission, justement, nous allons mieux comprendre ces urgences, apprendre à reconnaître les signes d'alerte et découvrir comment les équipes médicales interviennent pour sauver des vies et préserver l'avenir de ces enfants. Pour répondre avec nous toutes les questions, c'est le docteur Kevin Thiruvengadam, chirurgien pédiatrique et néonatal. Bonjour doc.
3: Bonjour Soblaine, bonjour à tous les auditeurs de RM1.
2: Content de vous revoir, merci pour votre présence. Et que nous piquons urgence, donc, qui nous veut dire par urgence par rapport aux enfants?
3: Alors, les urgences chirurgicales chez l'enfant, c'est une situation où besoin de faire une opération en urgence, soit pour sauver la vie carrément de l'enfant, ou bien pour sauver un organe qui est à risque. Donc, il y a une situation qui pas extrêmement fréquent, parce que le plus souvent, quand il y a une opération à faire, ça peut être planifié, organisé tranquillement avec les parents. Mais de temps en temps, le facteur temps est crucial, parce qu'il y a une anomalie qui est capable, en peu de temps, mettre en péril la vie de l'enfant.
2: Mmh. Et là, c'est assez fréquent, c'est ou qu'il y a un pédiatre
3: C'est parents, comme mm-hmm. dire, qui nous gagnent en urgence, qui nous besoin, par exemple, opérer dans la nuit, mm-hmm. Nous pas qu'à attendre le lendemain.
2: D'accord, c'est aussi urgent que ça.
3: Oui, ça peut. Okay. Ça peut, mm-hmm. ouais, ouais. Bon, quand nous capables, toujours préfère faire une investigation, stabiliser un peu l'enfant, mm-hmm. attendre qu'il y ait jeun, parce que parfois, il ne fait que manger, mm-hmm. il vient consulter aux urgences, il nous connaît bien opérer. Donc, si nous sommes capables d'attendre, nous toujours préférons attendre le lendemain matin, mm-hmm. ou même plus longtemps, mais parfois, nous peinons le choix.
2: Oui, d'accord. Eh bien, urgence chirurgicale chez l'enfant, comment les différencier, justement, de chez l'adulte, par exemple?
3: Alors, premièrement, c'est une amale pathologie croisée. Par exemple, mm-hmm. appendicite existe que l'enfant adulte, mais une amale anomalie qui existe quasiment que chez les enfants. Par exemple, une anomalie appelée invagination, mm-hmm. interoception en anglais, c'est un bout de l'intestin, un enfant qui est coincé dans l'autre bout de l'intestin, subitement. Et ça arrive vers, disons, entre 2 mois, 2 ans. Mm-hmm. C'est maintenant qu'on commence à vomir, il y a une douleur atroce, mm-hmm. intermittente, et du sang dans la selle. Ça, par exemple, ne pas gagner côté adulte, ou bien l'exceptionnel. Donc, nous avons une spécificité qui nous est narcotique d'enfants, uniquement chez les enfants. Mm-hmm. Après, bon, ce qui change aussi, c'est souvent, surtout si l'enfant est très petit, la présentation clinique au début est plus difficile, parce que l'interrogatoire est plus difficile, parfois, c'est pas qu'on exprime ça bien. Par exemple, un enfant qui peut gagner un appendicite, il peut montrer où, souvent, en général.
2: Quand il peut dire point, petit, qu'il a un enfant qui a gagné un appendicite.
3: Appendicite, plus souvent vers le pic, c'est 5 à 10 ans. Mais au cas où il y a un enfant plus petit,

0: Plus petit aussi?
1: Plus petit, oui, oui, oui.
0: Ah ouais, ok.
1: Oui, oui. Semaine dernière, j'ai eu un enfant 3 ans avec appendicite. Donc, ça arrive.
0: Ah, ça arrive.
1: Ça arrive. Mais souvent, souvent, dans ces cas-là, le diagnostic est un peu plus difficile parce que je verbalise moins bien les symptômes, je exprime moins bien. Souvent, c'est quand la situation là est un petit peu plus grave que les parents rendent compte que c'est quelque chose d'anormal. Hein.
0: D'accord. Et me rappelle ben auditeur qui se cas appelle nous l'eau 402-80-80 et je ben question sur notre WhatsApp 52-53-84-84 52-53-84-84 et je capable suivre nous live sur notre page Facebook RMA la radio nationale et aujourd'hui nous pécose les urgences chirurgicales chez l'enfant avec nous en studio c'est le docteur Thirouvain Gadom. Alors donc et quand nous pécose l'appendicite c'est est-ce que l'appendicite c'est un ban facteur le plus commun ou
1: c'est un des ban urgences chirurgicales communs. Ça veut dire douleur ventre que des enfants, c'est un motif de consultation bien fréquent. Tu vois le parmi tout ban motif de consultation aux urgences chez les enfants, vous pouvez avoir la fièvre, vous pouvez avoir, quand ils ont fait un vomissement, douleur abdominale, c'est une cause fréquente. Maintenant, parmi tous les enfants qui ont une douleur abdominale, un petit poignet dedans qui peut avoir un appendicite, il y a plus souvent des autres causes, gastro, constipation, colique, mais il y a un petit groupe dedans qui peut avoir un appendicite. Et le travail des médecins des urgences, c'est
0: pour le découvrir, comment différencier ces symptômes-là.
1: Oui. Donc, les parents, parce que moi, disons, moi, un chirurgien pédiatre.
0: Comment procéder, hein, justement, Paul?
1: Oui, dans.
0: Parce qu'avec les enfants, c'est quand même plus difficile. Oui. Ils ont une douleur ici, et peut-être ils sont confus, ils ont la douleur à l'une de place. Enfin, c'est pas aussi facile qu'avec un adulte.
1: C'est pas aussi facile. Alors.
0: De diagnostiquer.
1: Ce qui ne changeait peut-être dans la génération avant, en cas de doute. Je peux faire l'opération parce que si nous ratons un appendicite et que les perforés, il y a ce qu'on appelle une péritonite éclatée, il y a une pathologie grave qui, même quand même, met en péril la vie de l'enfant. Donc, tu peux prendre le risque peut-être au père pour n'ennier.
0: D'accord.
1: Parce que si nous ratons les gravissimes. Maintenant, disons. Avec un peu plus de moyens diagnostiques qui nous est là, nous capables faire un peu plus de tests. Bon, souvent, nous faisons un test de sang. Si nous redéchirons une inflammation, si un marqueur d'inflammation dans du sang augmenté, par exemple, un globule blanc augmenté, un marqueur qui appelle CAP augmenté, mais ce n'est pas tout le temps le cas. Quand il y a un appendicite,
0: sans une inflammation
1: dans du sang. Surtout si il y a un appendicite débutant.
0: Mais les cas, le contraire aussi, où il y a une inflammation, mais il n'est pas dans la
1: poche. Exactement. Il y a une inflammation parce que où il y a la gorge enflammée. Et parfois, quand nous avons la gorge enflammée, nous avons une douleur parce que nous avons une glande dans le ventre. C'est une défense immunitaire qui fait que nous avons un ganglion qui gonfle dans le ventre.
0: D'accord.
1: C'est une pathologie qu'on appelle mesenteric adenitis. Et ça aussi donne douleur au ventre. Donc, bien sûr, ça veut dire ne pas prendre un seul critère en considération. Il y a c'est une douleur qui est plutôt à droite, en bas à droite, persistant, avec un petit la fièvre, avec un enfant qui vomit, ou l'équivalent de vomi, c'est qu'il ne peut pas les manger, nausée. Et si le test du sang, nous avons une inflammation, le premier test à faire, là, nous fait une échographie souvent. L'échographie, c'est un examen qui est très utile parce que pénal aucun rayon, pénal il n'est pas dangereux. Et ensuite, s'il est assez clair, nous allons vers la chirurgie. S'il n'est pas, il est encore un peu suspect, nous capables décide pour soit nous gardons les enfants là en observation, nous pas opérons lui, mais nous gardons lui, nous surveillons lui, nous réexaminons lui tous les 6 heures de temps, nous étudions l'évolution. Soit si pas n'est pas trop quand même en faveur d'un appendicite, du cas les parents ramènent les enfants là en consultation lendemain, etc. Il faut être sûr que c'est mon parent qui est bien fiable, qui est bien comprend, qui peut amener les enfants là en cas d'aggravation. On retourne les enfants là, urgence, si j'ai besoin.
0: D'accord. Et un petit

0: solution en parallèle, c'est justement quand on épicose l'appendicite. Tiens, une coûte, c'est quoi? C'est une glande? C'est quoi exactement? Qui se fonctionne? Et est-ce qu'il y a une pas nécessaire, qu'on peut même l'enlever sans avoir qu'il nous gagne un problème avec lui pour éviter d'avoir des problèmes? C'est quoi le.
1: L'appendice, c'est vrai, l'appendice.
0: Il y a un peu mystérieux quelque part.
1: C'est une petite affaire en plus. Mm-hmm. Qui est connecté avec un bout de nos gros intestin, un bout qui s'appelle sécum. Mm-hmm. Et comment on dit ça, un petit levier comme ça, il est connecté. Normalement.
0: Est-ce qu'il y a une fonction bien spécifique?
1: Écoutez, pendant longtemps.
0: S'il y a des bizarres.
1: Il y a une fonction. Pendant longtemps, je pensais, il est passé à Vinagne. D'ailleurs, les plus grands que certains herbivores et petit. Côte bande carnivore, et nous peut dire qu'avec l'évolution, l'appendice humain probablement peut venir de plus en plus petit.
0: D'accord. Hein?
1: Bon, et à ce jour, nous connaissons.
0: Les plus grands.
1: Okay. Ouais. Alors, ce qui est énorme, c'est que, une bactérie apparemment qui est dedans, une bactérie qui, normalement, nous tuons une bactérie dans l'intestin qui est normale, c'est une microbiote. Pour l'étude, on dit, préfère alors là. Et apparemment, c'est un réservoir de nos microbiotes. Parce que vous pouvez demander moi la fonction.
0: Oui. Okay.
1: Donc, parfois, par exemple, après un gastro, après un épisode que nos microbiotes ils souffrent quand on prend beaucoup d'antibiotiques, etc.
0: Oui.
1: Il y a une source de repeuplement du côlon par un microbiote qui reste dans l'appendice. Là. Bon. Maintenant, c'est un peu, comment dire, c'est pas un organe majeur, c'est-à-dire où vivent très très bien sans un appendicite, toute la vie, mais probablement, il y a sa manque à été fonction. Là. Maintenant, c'est pour ça que, disons, moi, si je fais une chirurgie, dans ventre, l'appendice. Là, on ne peut pas enlever de façon systématique.
0: Ah, ok.
1: Il y a une génération.
0: Quand même quand je nouvelle, je ne trouve pas enflammé aussi,
1: je t'enlève. Moi, je m'enlève pour certaines raisons. Par exemple, s'il y a une position anormale.
0: D'accord.
1: Parfois, on a un appendice qui, au lieu de vivre devant, mal positionné, là, il fait m'enlève. Il me dit si plus tard, il y a un appendicite, ben, c'est un là pour. Un peu difficile à. Donc, nous avons fait un retard diagnostic. Ça, après, il y a une anomalie. Quand je bouge le côlon, je me dis dans une autre position. Enfin, il y a une raison spécifique, mon petit Ali. Mais nous connaissons, par exemple, l'appendice, qui a servi pour quelques malformations purement pédiatriques. Hein. Par exemple, il y a des enfants. La vessie, je ne sais pas faire pipi. La vessie, il y a un nerf qui est besoin pour contracter. Donc, nous allons mettre l'appendice, qui est un petit tube, entre ce la vessie et ce nombril. Là, on a un parent qui a passé la sonde pour vider ce nombril. On a besoin de mitrofa 9 et un certain nombre d'enfants. On a fait cette opération-là. Il y a une cinquantaine d'enfants, Maurice.
0: Ah bon? Qui est des affaires, ça?
1: Oui.
0: Ah,
1: donc, il n'est pas des affaires.
0: Il n'est pas aussi rare que ça. Hein?
1: Oui. Donc, il servit ici, une finitière appendice. Les autres affaires un peu plus compliquées. Et il y a des enfants qui ont une constipation.
0: Ça veut dire, ce qui m'a fait comprendre, il ne faut pas enlever l'appendicite.
1: Si.
0: L'appendicite, pas.
1: Parce qu'il nous
0: avait avant. Ce n'est pas une affaire qui nous a fait automatiquement.
1: Moi, pas pensé. Maintenant, si un docteur une ouvert pour tirer un appendice et qu'il trouve l'appendice là normal, bien sûr, il tient lui.
0: Okay.
1: Qui fait parce qu'il finit faire incision. Qui une fait pour appendicite. Donc, il est prêt à confusion. S'il ouvert, après, il laisse ça non.
0: Ouais.
1: Okay. Si nous fait, bien sûr, si malade, Thierry, s'il n'est pas malade aussi, il y a des trois les autres affaires qui a donné une douleur dans la région-là. Par exemple, une fille, bizarre, qui a un coup de ciseau ouvert, il y a un problème, un ouvert côté droite qui a donné une douleur, ça. Il y a une anomalie appelée Meckel, une diverticule de Meckel qui avait infecté. Donc, si jamais. Pas ne faire investigation. S'il ne fait assez investigation imagerie, ça nous connaît.
0: Nous bien
1: sûr. Là, bien sûr, il est clair. Mais si jamais, dans un contexte, un docteur pas ne faire investigation, il opère un peu en urgence à soi, pensant que c'est un appendicite et qu'il n'est pas ça, il est bien rôder un peu dans la région. S'il y a une autre affaire qui capable de ça. Parce que moi, j'ai eu un cas dans le passé avec des enfants qui ont opéré en dissectomie blanche, mais après qui continuent à avoir douleur. D'accord. En fait, là, en fin de compte, tu as les reins droits bloqués, il est capable de détruire les autres. En fait, tu as une collée de colle. Si c'est nade... Moi, j'ai eu plein de cas dans la tête que, en fin de compte,

0: aussi, ben nous bien get un coup si nous pas rate quelque chose.
1: Quelque chose.
0: Ouais,
1: ouais. En tout cas, c'est intéressant parce qu'il est tout le temps nous cause l'appendicite et lui, c'est nous pose nous la question c'est quoi et le pourquoi. Et un autre facteur encore donc c'est où tu peux causer ta LLA, c'est l'invagination intestinale. Un peu plus de détails dessus.
0: Ça c'est une anomalie qui est bien moins bien connue. Hein, il y a des parents qui un enfant qui ne passe pas, ça, c'est ce que vous connaissez. Alors, ces bons enfants de nourrissons, quand on dit nourrissons, c'est moins de 2 ans le plus souvent. Mm-hmm. Souvent, c'est entre 2 mois et 2 ans, hein, l'âge classique. C'est une douleur abdominale aiguë, bien faux. Ça veut dire que ce n'est pas des enfants qui ont une petite colique ou une faute souvent un petit peu, il y passait. C'est une douleur tellement forte qui c'est pas d'enfant qui hurle en bas des ans, c'est pas accusé, c'est pas exprimé, c'est tellement rien douleur, c'est hurle quand douleur là passé, c'est un malaise vagal, ça veut dire c'est car presque comme une perte de connaissance presque, c'est une faible tellement douleur là fort. Et c'est une douleur intermittente, ça veut dire il est pas en continu, gain douleur, c'est gain pause, c'est un peu correct après il réfère mal, de façon continuelle pendant une durée de temps. Ça, c'est parce que l'intestin là, il est coincé. Quand il est coincé, il y a un nerf qui est lié à l'intestin là, tout coincé. Et là, il y a un symptôme. Après, il est largué. Donc, c'est soulagé. Après, il revient.
1: Okay.
0: Et à un moment donné, il revient complet dedans. Là, il n'est pas sorti du tout. Là, ça bout l'intestin coincé. Là, il est mort. Donc, c'est quelque chose de c'est pas exceptionnel, mais c'est quelque
1: Est-ce
0: chose...
1: Est-ce que c'est dangereux?
0: Ah oui, sans diagnostic, ça peut être mortel. Donc, oui. Mais après, plus on atteint, plus man symptôme. Là, vine
1: facile, clair. Ouais.
0: Donc, c'est de vomi. C'est très fils bois. C'est de vomi, surtout. C'est de vomi couleur vert, c'est de vomi la bile. Et qu'elle a du sang dans la selle. Donc, c'est une triade, une douleur abdominale intermittente, un vomissement et du sang dans la selle. Du sang, comment dire, le terme qui nous sert dans médecine, c'est gelé de groseille, nous dit ça. Comment dire,
1: une boule.
0: Ou presque, il trouve juste du sang avec un caillou mélangé aux choses. Et ça, c'est mes parents, normalement, avant arrive à ce stade-là, je finis de consulter. Souvent, je ne passe pas aux autres pédiatres, les autres pédiatres, ils ne réfèrent aux autres pour faire une échographie. Échographie, trouve diagnostic.
1: Est-ce qu'il est capable, souvent, il y a des enfants qui ont une colique.
0: Oui.
1: Et est-ce qu'il se met un symptôme ressemblé? Est-ce qu'il
0: a
1: quoi que c'est une colique au début?
0: Au début, c'est sûr qu'ils n'ont pas pour penser invagination parce que ce n'est pas quelque chose de. Qui ne parents pas penser, vous connaissez. Mais le message, c'est que, oui, si ça peut persister, après, vous pensez l'intensité de la douleur est un peu différente. Parce que c'est des enfants qui vraiment tellement gagnent de douleur que ce hurler, c'est inconsolable. C'est-à-dire, prendre dans n'importe quelle position, ils n'ont pas calmé. Tandis qu'un colique, comme un parent fini, connaît normalement, c'est prendre bébé là souvent, tapis là, plie les genoux un petit peu, et mouse un petit peu, les calmer. Alors, ce qui est intéressant, invagination, si nous continuons là, si un parent vient relativement rapidement, c'est qui le plus souvent le cas là où je travaille à Welkin, nous avons la possibilité réduire l'île, ça veut dire ne pas faire l'opération, ne pas faire incision, ne pas couper tout le monde. Nous introduire la sonde, un tube en caoutchouc par l'anus. Nous endormis enfin un petit peu quand même. Il n'est pas anesthésie générale, mais il est bien sédé.
1: Les enfants de 1 an à 2 ans.
0: Voilà. Typiquement, en 2 mois à 2 ans.
1: Tu
0: m'as donné un âge classique, c'est quand je commence à manger, par exemple, 6 mois par là. Là, nous, si d'été, nous injecter l'air à l'eau pression dans ce côlon, avec une pression qui, bien sûr, nous contrôler. Là, nous fait un X-ray, on appelle ça fluoroscopie. En direct, nous trouve ça l'air à la paix aller jusqu'à l'endroit que il est bloqué. Là nous augmente sa pression l'air là. Là nous trouve les désinvaginés.

0: D'accord.
1: Ouais. Donc, c'est quelque chose, mon caractère, mon 10 invaginations aux 10 os, qui m'a trouvé 9 l'eau 10. Je vais essayer de réduire par sa technique-là.
0: D'accord.
1: Un l'eau 10, peut-être, il arrive trop tard, ou bien il y a un symptôme qui fait qu'il nous a besoin faire une chirurgie ou avant pour réduire.
0: Une question, docteur, est-ce qu'il y a une vie d'immune capable de gagner sa invagination intestinale?
1: N'importe quel âge, ou qu'à gagner.
0: Ah, OK.
1: Mais, ou qu'à gagner, on peut nous demander trois les affaires. Hein, ou qu'à gagner, suite à chimiothérapie, par exemple, parce qu'à gagner, on a des ordres hein, au niveau contraction de l'intestin. Ou qu'à gagner, si on a un polype dans le petit intestin, qui est une cause. Vous comprenez, pour du gain, il faut une cause mécanique plus souvent ou un truc. Hein, mais ce n'est pas impossible. Ça veut dire que l'adulte, probablement, pour faire un diagnostic là, quand il finit opérer, il faut trouver en fin de compte, c'est une invagination. Il faut opérer l'adulte là parce qu'il est en obstruction. Obstruction intestinale veut dire qu'il est bloqué. Donc, quand on fait un X-ray, nous trouver. Gaz,
0: tu es bloqué.
1: Et tu m'en as une douleur, puis vomi, et étant opéré, nous tombons l'invagination. Il y a un peu, il n'est pas impossible, car un CT scan, un bon radiologue, capable de nous diagnostiquer.
0: D'accord.
1: Mais nous, papa, le pense, ça diagnostique à côté d'un adulte de façon
0: systématique. OK. Et une troisième problématique, c'est les hernies chez les enfants.
1: Alors, oui, ça aussi, c'est une cause d'urgence chirurgicale qui part du tout. Alors, la ENI chez l'enfant, elle est fréquente. Hein, 3%, par exemple, des enfants ont une ENI.
0: OK, qui est beaucoup, qui est pas mal.
1: Ensuite, elle est plus fréquente que de bande prématurée.
0: D'accord.
1: Alors, nous avons, bien sûr, actuellement, pour beaucoup de raisons, peut-être maman et mes enfants un peu plus tard, et non. Une procréation médicalement assistée un peu plus, et plusieurs raisons que le taux de prématuré peut augmenter. Et nous connaissons, par exemple, un enfant né à terme, il a 3% de chance de gagner hernie. Un enfant qui naît, par exemple, avant 32 semaines, avant 7 mois, il est capable d'aller jusqu'à 20%.
0: Quand même, c'est beaucoup.
1: Ça veut dire, plus vous prématurez, plus vous avez une chance de développer hernie. Alors, une hernie, comment tu peux dire, surtout chez les enfants petits, pas trop tardés pour opérer. Mais qui fait parfois tarder parce que si je ne suis pas sûr de l'anesthésie, pas sûr le contexte, peut-être que je pensais que le risque de mettre l'enfant sous anesthésie générale est peut-être plus élevé qu'il y ait une complication liée à l'OCN. Donc, il est vraiment, comme dans tout dans médecine, c'est une question bénéfice-risque qui est bien atteinte. Mais moi, je pensais un bébé prématuré qui a une hernie, il ne fallait pas trop tarder. Parce que, qui fait? Parce qu'un certain nombre de dents pour gagner étranglement hernière. Ça veut dire les hernies, pour les gens qui ne pas connaît, c'est dans le pli de la cuisse, le côté de la cuisse plie au ventre, là, dans la région, là, dans la laine, une boule qui sortit, qui re-rentrait. C'est ça qui, en gros, les hernies. Et l'intestin, man trip, sortit dans la boule, là.
0: D'accord. Hein?
1: Et capable d'arriver à un moment, l'intestin sortit et il est coincé. Il n'est pas re-rentre à l'intérieur. Donc, pour gagner un bébé, qui est inconsolable. Douleur, réfuse biberon, inconsolable. Et quand parent ouvert couche, vous trouvez une boule dure qui pas. Même quand je pousse l'eau, là, il n'est pas rérendant.
0: Rérendant au ventre. Là.
1: Ouais. Et ça, c'est aussi une grosse urgence. Hein,
0: quand
1: urgence.
0: On dit grosse urgence, ça veut dire que vous avez tout de suite.
1: Si la ENI est connue et que tout le temps, l'IHP est rentré, sorti, et à un moment donné, l'IPRS de
0: sorti
1: haut.
0: Même.
1: Ouais. Et surtout si quand mon parent, quand je peux toucher sa région-là, je te sens douloureux. Les enfants, là, pas peur envie, tu sais, ou bien ils mettent ce lipier, redresse ce lipier, comme si papa cave plie la jambe là-même. C'est une urgence. C'est une urgence. Ouais. Alors quand l'autre vient, nous, médecins, nous capables, c'est repousser dedans et ensuite au PLI. parfois

0: pas réussi à repousser les liens. Il a besoin tout de suite et ensuite, parfois, nous être amené à enlever un bout de l'intestin. Mm-hmm. Hein, qui est coincé, qui n'est plus vivant.
1: C'est une opération difficile.
0: L'opération est délicate qu'il fait parce qu'il y a tout ça, un vaisseau qui a levé un testicule là, mm-hmm. qui passe dans la région là. Donc,
1: c'est une région fragile.
0: Oui, si par exemple vous opérez mal, il est capable de perdre ce testicule par exemple. Mm-hmm. Comprends? Mm-hmm. Donc, il n'est pas une opération ça facile là, mais il n'est pas. Le plus dangereux, c'est pas l'opération là, c'est si vous gagnez des enfants qui restent longtemps avec un nez étranglé et qui vomit, qui déshydraté, qui pas à jeun. Ça veut dire qu'on a tout un facteur de risque pour gagner des complications. Hein. Donc, on a tous les enfants perdent des testicules, leur nez étranglé parce que l'anilène coince tellement un vaisseau qui descend vers le testicule qui quand nous opérons, le testicule là, il finit bleu. Mm-hmm. Donc, nous tirer. Sans faire peur, mais un ENI quand un bébé, ancien prématuré surtout, il n'est pas comme un ENI quand un adulte, quand nous gardien. Un adulte, nous gardien, bon, fait un peu moins d'efforts, s'il veut gagner douleur, arrêter, repousser les en dents. Nous avons un peu plus les temps mm-hmm. pour
1: chose. Là, c'est vraiment une urgence.
0: Il est arrivé dans la nuit. Okay. Il est capable d'avoir un coup coincé. Mm-hmm. Il est capable d'un coup coincé d'une complication sévère.
1: Est-ce qu'il, dans sa, par exemple, dans ces trois cas-là, une cause justement l'appendicite et l'invagination intestinale et l'aléanie, est-ce qu'il a un symptôme comment?
0: Oui, vomissement, parce que tout ça va
1: relié à
0: l'intestin. Ouais. Mm-hmm. C'est douleur, vomissement. C'est douleur, le cardiaque est plus fort que d'habitude. Disons, appendicite au début, douleur là, pas très fort. Avant, douleur là, vient bien fort si l'appendice est perforé. Mm-hmm. Si une perforée, là, il y a une croix inflammation autour, la douleur vient bien fort. Mais. Il y a une douleur qui peut monter crescendo. Hein,
1: d'accord.
0: Un des os, il peut monter.
1: Ça veut dire qu'il y a un peu plus les temps,
0: disons,
1: ça a des problématiques.
0: Si vous n'êtes pas trop attendu, parce que tout cas va pareil, si vous avez un pied, une fécalité, une stéacolite dans l'appendice, et si nous faisons un écho, nous trouvons l'appendice gonflé, il y a un facteur de risque de perforation. Ouais. En fait, il y a plusieurs facteurs. Mm-hmm. Mais normalement, il y a un étranglé, les plus urgents. Un ENI étranglé, par exemple, soit mon récit réduit à lui, veut dire pousse-lui à l'intérieur, et là, en raccord, là, mon caratane pour opérer, je parle en demain, soit mon pan récit, bien opérer à soi même.
1: D'accord.
0: Un appendicite, s'il y a une perforée, là aussi, il nous a besoin de mettre un peu antibiotique par la veine, donner un peu sérum, parce que souvent, c'est déshydraté, s'il y a une péritonite pour opérer dans la nuit même. Mm-hmm. Si y a un appendicite débutant, et nous gagnons le temps de faire une investigation. Et si le lendemain matin, par exemple, on réexamine les enfants, là, on va trouver du l'envie encore plus aiguë, plus localisée à droite. Je sais pas, il peut gagner la fièvre, le globule blanc peut augmenter. Ben là, nous planons le lendemain matin.
1: D'aller diagnostiquer justement les enfants, disons, de 2 mois à 1 an, de 2 mois à 2 ans, il est un peu difficile parce que cette région-là même, elle est bien compacte, elle est déjà petit petit. pour vraiment arriver à faire un diagnostic avec tout ça même, et tout ça même problématique là se trouve dans la même région là.
0: Oui, pour faire la, différence entre ces.
1: Alors dans ce cas là qui conseille ou donne justement un parent qui quand même des enfants qui ont une douleur abdominale quand même ne pas prendre les points d'affaires
0: c'est bien un common sense par exemple si c'est par exemple, il y a déjà un colique, il y a déjà une petite douleur, si pas. Mais si la douleur là prolongée, elle peut continuer même, si les enfants là peuvent vomir, surtout si vomit, tellement il vomit alimentaire, puis ça c'est, il vomit sur la bile. Si douleur là, c'est intensité beaucoup plus que d'habitude, si un enfant, un bébé, une langue d'écho, pas jouer, papeler, interagir avec ce parent, mon pensée, il est raisonnable de consulter. Pas garder l'enfant là trop longtemps à la maison avant de t'amener.
1: Vos appels sur le 402

0: 80 et vos questions sur le 52-53-84-84, sur notre WhatsApp 52-53-84-84. Et justement, docteur, nous parle, écoute un témoignage de Sheila, c'est la maman du petit Mathieu, qui a 9 ans, et qui, justement, a une fellie opérée d'urgence d'un appendicite.
1: Pourquoi je pourrais payer ça tout le temps? Mathieu, il est né. Un enfant bien actif, tout le temps, il galoper. Ça joue là, il peut plein de lier dans le ventre. Je ne sais pas pour passer. Mais dans un moment, il n'est pas peu capable de lever même. Il peut pleurer. Je ne sais pas si je ne pas attendre. Nous amener à l'hôpital vite. Là-bas, mon docteur finit et il n'a pas de sick. Bisous opéré tout de suite. Dans ce moment-là, je ne panique pas. Mon papa est quoi? Mon père dit qu'il est trop petit pour gagner sa malade là. Quand je suis amené dans la salle d'opération, ben minute là, crois-moi, je parais bien long et me suis bien stressé. Mais heureusement, tout ne passe bien. À ce temps-là, il est en forme, il peut jouer, il peut rire, comme avant. Mais cette expérience-là, finalement, est quelque chose bien important. Écoute aux enfants et pas tarder pour agir. Parce que dans sa manque là, 5 minutes comptées.
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0: Retour en studio. Alors justement, Snoopy cause l'eau, tout ce qui est urgence chirurgicale chez l'enfant. Si vous avez un doute, si vous avez une question, pas hésiter. Appelle-nous tout de suite et le docteur Thurvan Gadam va vous répondre tout de suite en direct. Alors, quand nous pécouse d'urgence, justement, docteur, comment nous manage dans la pratique, par exemple, un enfant qui rentre avec une douleur, avec les parents et tout, comment fait-on?
7: Alors, si ça ne passe pas emergency, urgence, normalement, il y a un système de triage. Infirmière pour prendre une constante température pour get heart rate, tout ça pour get un coup et ensuite pour comme si trier, hein, si quelque chose de pareil, cet enfant-là bien, bien malade, il peut référer à un médecin aux urgences rapidement qui peut examiner lui et qui peut déjà gagner l'idée un petit peu. Qui problème y était. S'il y a un problème plutôt médical, il peut appeler un pédiatre, hein, si c'est le pédiatre de l'enfant, ou bien un le pédiatre, si le pédiatre de l'enfant n'a pas travaillé dans l'hôpital ou clinique. Là. Et s'il y pensait, il y a un problème chirurgical, il peut appeler le chirurgien, pédiatre.
0: D'accord.
7: Okay? Là, à partir de là, nous faire
0: la scène généraliste qui
7: aux urgences
0: qui bien fait le diagnostic là tout de suite sur place pour savoir quel type d'urgence, est-ce que c'est une urgence grave qui vient à tout de suite,
7: peut-être pour bien opérer tout de suite ou peut-être faire une investigation. Donc,
0: et là maintenant il y a tout ce qui est aussi parfois peut-être que le médecin n'est pas là, comment fait-on?
7: Si vous avez une emergency, normalement 24/7.
0: Et est-ce qu'il y a une bonne technique pour qu'on ait cause l'opération chez l'enfant? Bien sûr, il y a un bon parent aussi qui est bien rassuré. C'est toute une procédure en place, bien rassuré que ce n'est pas grave, que ça va se... Et comment ça se passe?
7: Donc, première chose, c'est si c'est urgent... Ben, moi, penser, mon parent, bien mettre au courant que.
0: Il y a danger quelque part.
7: Qu'il y a danger. Bien ça, mais que nous pouvons faire une investigation là, très vite. Par exemple, ceux qui viennent immédiatement en consultation, ils viennent donner un rendez-vous pour faire un test du sang, pour faire écoute, ça. Ce cave, prends-le les temps à le faire, tu vas investiguer.

0: Mais là, si c'est urgent, nous avons gagné l'échographie très rapidement dans l'heure. Nous avons fini gagner l'échographie, nous avons fini la vitesse du sang. D'ici un temps, deuxième temps, nous avons fini gagner ce
1: matin. Tout les résultats.
0: Un X-ray, une chose. CT scan, nous pas trop content faire que les enfants, parce qu'il y a pas mal rayons. Pas mal rayons qui nous connaît que les bandes d'enfants.
1: Qui est en croissance, plus fragile.
0: Si nous cas éviter, nous éviter. Mais bien sûr, si nous dans une situation que échographie pas payée assez, au lieu nous faire chirurgie pour sans connaître exactement qui nous pourra trouver, moi je pense qu'il vaut mieux faire un CT scan. Hein? Mais ça ne vient pas en première intention, parce que souvent un chirurgien pédiatre, quand il examine les enfants là, avec un test du sang, avec une échographie, avec un interrogatoire surtout des parents, quel type de douleur, depuis combien de temps, nous finissons à arriver à un diagnostic sans qu'il nous bise un scanner. Mais une fois, nous bise.
1: D'accord. Ouais. Et quand nous pédiatres, un parent, par exemple, intervention, nous prépare parents là, etc. Et qui m'a un conseil justement au cas de demain de parents qui demandent une situation pareille?
0: Comme moi, je peux écouter ça témoignage, quand on dit au début, bon, ils ne sentent les enfants là pas bien, mais au début, quand on dit qu'ils ont opéré, ils sont un peu perdus. Mm-hmm. Parce que, bon, ils ne disent pas que les enfants aussi petits qu'un appendice.
1: Un appendice, oui.
0: Deuxièmement, mon pensée, souvent, parents disent, mais hier, il était normal. Mm-hmm. Vous comprenez?
1: Il n'y a pas lieu parce qu'il...
0: Parfois, il y a un petit peu de difficulté à comprendre comment quelque chose n'arrive un seul coup comme ça.
1: Que ça. Uh-huh.
0: Parce que vous êtes forcément un petit peu bizarre d'une anomalie. Là, oui. Mm-hmm. Je peux trouver des peines de semaine, puis malade. Là, après, il y a grave un coup. Mm-hmm. Mais non. Par exemple, torsion testicule, c'est une autre urgence, hein, pas encore que ça.
1: Pas ça, ouais.
0: Mais il arrive un seul coup. C'est-à-dire, ces enfants-là, grand matin, lit normal. Il peut monter bicyclette, un coup, il y a une douleur brutale, il y a une urgence, et testicule là, il est twisté, et c'est un enfant qui est complètement normal avant. Mm-hmm. Et là, une torsion testicule, par exemple, nous allons très très vite, on a 6 heures de temps pour sauver un testicule. Donc, si on déjà prend 3 heures de temps entre le début des symptômes pour les vignes cliniques, par exemple, nous avons fast track. Tout pour, comment dire, amener dans la salle d'opération le plus vite possible. D'ailleurs, c'est un des manières d'urgence que tu es tellement urgent, ne pas, même attendre qu'il y a un reconnaître pour faire une opération. Classiquement, nous comptons attendre 6 à 7 temps de jeûne. Un enfant ne fait pas une manger. Mm-hmm. Quand nous planons l'opération, par exemple, moi, comme plan, ça, mais yeux, par exemple, pour opérer un enfant 8 heures du matin, moi, je dis, il vient admettre 6h30 à jeûne. Pas mange dans les grands matins pour nous opérer, parce que pour anesthésie, il est important. Mais là, même si ces enfants-là n'ont pas à jeun, nous n'avons pas de système.
1: L'urgence est plus. Va au-delà de
0: nous avons une technique anesthésie, on appelle crush induction, cela nous a fait bien, comment dire. Nous donnons un médicament, après nous avons besoin de secure ce airway, nous mettons un tube bien rapide. Par exemple, ni les temps vomis.
1: Quand nous piquons l'anesthésie, c'est un point intéressant. Est-ce qu'il y en a une anesthésie spécialisée pour l'enfant?
0: On connaît à Nupena vraiment anesthésie qui fait juste enfant dans Maurice, mais bon, moi par exemple, l'anesthésie qui fait la plupart de cas, le docteur Richemont Gaillard, il fait beaucoup de cas d'anesthésie pour moi. Hein. Il fait 30, 40 cas d'anesthésie générale pour moi, mais largement. Peut faire assez cas comparé, disons, tu peux travailler dans l'hôpital universitaire. Dans Paris. Donc, en fin de compte, c'est... mais nous payons comme si... Si je suis un teaching hospital dans Maurice, ben là, peut-être, tu peux dire un anesthésiste fait juste type anesthésie et
1: bien
0: type
1: spécifique.
0: Ça. Mais Maurice, nous, malheureusement, mais bon, il y en a certains. Connais, il y en a plusieurs affaires dedans. Il y en a un training. Est-ce qu'il y a un training où il fait beaucoup? Après, il y en a un anesthésiste plus à l'aise. Comment dire, mettre un nouveau-né, par exemple, endormi. Il y en a certains, moi, avec mon expérience qui m'a dans Maurice, je connais, il y en a certains, ils ne sont pas à l'aise.
1: D'accord.
0: Pas,
1: Oui, je parle pas confortable.
0: Pas confortable. Mais

0: bien confortable, pas problème. Mais pas quoi nous on a actuellement dans Maurice un manque de compétences dans
1: ce domaine-là.
0: Simplement, probablement, partout anesthésiste
1: qui sont confortables à le faire. Et nous redonne l'autre volet, Doc, c'est par rapport à l'urgence qui nous gagnait dans un traumatisme. D'accord, chute, accident domestique, etc. Ça, c'est un autre type d'urgence qui nous bizarre parfois. Et là, comment les différencier de tout ça dans les autres urgences là?
0: Alors, souvent traumatisme, par exemple, c'est pas à jeun, pareil, comme je peux dire, une torsion de testicule pas à jeun, il arrive comme ça. Ce qui nous gagne souvent, c'est par exemple une lacération. Une galopée, une tombée, une ouverture au front, elle nous gagnera.
1: Ouais, ça, c'est assez souvent. Ouais. Ouais.
0: Alors, si c'est un grand enfant qui nous cause avec lui, nous cave, situer lui dans emergency, mettre anesthésie locale, nettoyer et plaie là bien et situer lui. Mais parfois, on connaît pour gagner un plus joli résultat esthétique, parce que parfois dans emergency, il peut bouger. Mm-hmm. Quand il peut bouger, nous ne pouvons pas faire beaucoup de petits points rapprochés, ça. Nous vous avez fait un gros point un peu rapide. Mais là, c'est un petit gros moque. Donc, si nous avons envie plus esthétique, parfois, c'est mieux d'amener l'enfant au bloc opératoire pour, comme dire, nous capables, par exemple, si il y a une plaie suite à un coup, et que là, nous trouvons qu'il n'y a pas une plaie bien franc, bien, comme la ligne bien droite, bien, nous avons besoin enlève pour la peau qui est écrasée là, pour nous gagner une ligne bien droite, pour nous faire plusieurs petits points. Et nous faire un point en bas la peau là aussi, pour rapprocher. Alors la peau là, nous faire mettre un petit point bien fin, qui m'appelle les smokes. Bon, qui fait un peu de dire ça, parce que du coup, si nous avons envie de gagner des affaires plus esthétiques, parfois, nous besoin aller dans la salle d'opération. Ensuite, nous avons une fracture. Alors, une fracture que des enfants, il y a tout qui a été fracturé, surtout que nous avons pu jouer. Hein, nous avons une fracture la main, coude. C'est une fracture qui se guérit normalement plus rapide qu'un adulte. Et le plus souvent, pas besoin d'opérer. Le plus souvent, quand on met une plâtre.
1: D'accord.
0: Parfois, besoin réduire l'île. C'est-à-dire, besoin remettre des lésola, en continuité, la plâtre et l'île. Mais parfois, quand même, besoin d'opérer. Hein. Typique, par exemple, fracture coude, souvent, en plus du plâtre, besoin mettre matériel ostéosynthèse hein, pour réparer au plus juste. Hein. Donc, traumatisme, nous gagne. Typique, des enfants qui peut jouer, tomber. Ensuite, nous gagne aussi une brûlure, comment je peux dire. Une brûlure, un enfant qui risque une la manche casserole, de le une tombe le lit, un enfant, une maman, il peut boire ce dit chaud, il a ce petit bébé dans les bras, petit bébé, un triste tasse d'un coup de l'eau. Donc, brûlure, c'est quelque chose de chose. Là, ça aussi, parfois, nous avons besoin, la prise en charge au début, parfois, besoin faire un pansement répété.
1: Hein,
0: parfois, même sidé, tout même endormi, enfant là, tellement parfois, plie là, étendu et douloureux au début. Hein. Donc, ça aussi, nous compte comme une cause chez mon emergency.
1: Une petite question d'une auditrice donc, qui peut écouter nous. Il dit à nous qu'effectivement, elle peut écouter nous bien. Et quelque part, elle ne comprend comment effectivement répère. Un enfant qui n'est pas causé, comment elle est capable de repérer qu'il y a une urgence?
0: Oui. Alors, nous comptons beaucoup nos parents, cet instinct maternel comme si, ou paternel, parce qu'il y a beaucoup de papas qui ont des enfants bien, etc. Comme si se trouvent des enfants pas comme d'habitude. Se trouvent des enfants pas peut jouer comme d'habitude, pas peut interagir. C'est un enfant inconsolable. Il reste pleurer, pas capable trouver une position pour calmer lui. Ou, comment je peux dire, un vomissement répété. Un vomissement, surtout si le vomissement là jaune ou vert. Ça nous pas content. Si il ne fait que boire et qu'il vomit lui, mais si le vomissement là peut continuer. Il peut vomir la bile aussi, nous pas contents. Si un enfant peut gagner la fièvre bien fort avec un frisson aussi, parfois nous avons une

0: Nous sommes un petit peu pétolés à la fièvre. Là, hein.
1: Okay.
0: Bon, ça veut dire, nous peinons un seul symptôme pour dire à mes enfants. Là, hein. Les parents là senti que c'est quelque chose qui peut prolonger.
1: Prolonger, ce n'est pas normal. Il y a...
0: Et ce n'est pas de la honte si je t'amène le lit et qu'en fin de compte, c'est juste un colique.
1: D'accord.
0: Ouais, ce n'est pas grave.
1: Vaut presque. Mieux ouais, prévenir c'est que...
0: Oui, bon, penser...
1: C'est mieux.
0: Ouais. Parfois, quand il y a une douleur qui est bien faux, l'obane cause, qui n'est pas grave du tout, un enfant qui est constipé, mais nos enfants, tellement hurlé, n'amener, en fin de compte, nous fait un petit lavement dans l'urgence, un gros lacelle dû à une sortie depuis son rectum, une soulagée, c'est le coup.
1: D'accord.
0: Mais mes parents, ils sont extrêmement tracas parce que douleur là, c'est bien faux. Et que c'est pourquoi il y a des enfants qui ont une otite, hein, sous oreille, une infection aux oreilles. Et qu'un bébé, bon, allez, moi, je ne sais pas, 6 mois, mais il est inconsolable, pas capable. Pourtant, il n'est pas chirurgical, il n'a pas opéré, il n'a pas opéré, simplement donnant antibiotiques et man antalgique pour ne pas gagner de douleur. Mais les parents, là, pas pour faire la différence. Il vaut mieux y amener les. En fin de compte, c'est pas chirurgical, mais c'est une autre affaire qui se garde dit trop longtemps.
1: D'accord. Je vous appelle sur le 402 80 80 si vous avez une question. Justement, nous avons une question, c'est Rita de Vaquois qui dit à nous qui ben risque y a si nous opère de faire une chirurgie avec un enfant qui est moins de 2 ans.
0: Au fait, Pérodies risque anesthésique ou risque de quoi?
1: Risque tout court, qui risque lié à
0: non, mais si il y a, en fait, nous pas pour faire une chirurgie, si pas nécessaire. On fait une chirurgie inutile, donc si nous propose faire une chirurgie en urgence ou même des chirurgies non urgentes, c'est parce qu'il y a une raison médicale pour faire. Par exemple, nous besoin Philippe bien explique parents qui fait à nous peut faire une chirurgie là, hein, et qui raison qui et nous fait une chirurgie souvent parce que pour une complication qui peut arriver plus tard si nous pas répare quelque chose. Donc, à partir du moment qu'il y a une bonne raison pour faire chirurgie, même si on a 10 ans, il n'y a aucun problème. Alors, pour une moins risque anesthésique, on a une bonne précaution. Hein, ça veut dire, si un enfant, comment je peux dire, il est bien à jeun, si un enfant enrhumé, malade, pétoussé, gastro, tout ça, ne pas pour faire anesthésie, unless il y a une grosse urgence, hein, si il y a une fracture, une torsion, ça nous paye un choix. Mais si,
1: il faut dire le même cas vraiment, urgent.
0: Ouais, s'il passe à urgent là, nous attendons, les enfants là guéris, nous attendons des semaines, il est mieux pour nous proposer ça. Mais c'est un enfant qui est en bonne santé, qui a 10 ans au moins, nous faire cette chirurgie. Hein. Parce que là, bon, puisque nous ne causons ça, par exemple, nous avons beaucoup d'urgence chez le nouveau-né. Nous ne pas trop causer ça, parce que ça, chez les nouveau-nés, les papos encore, le plus souvent, les papos encore la case. Ils sont encore dans la maternité. Et nous avons quelques cas que nous obligés au père tout de suite. C'est-à-dire, si les enfants ont une malformation, quand un bébé fait que naît, soit malformation, là, papa met en péril sur la vie. Par exemple, ban fente, la biopalatine, ban bec de lièvre, comment on dit.
1: D'accord.
0: Ben, si un enfant est né avec ça, nous pas pour péril, comment il est né? Nous pas attendre, il grandit un petit peu. Mais par contre, tout cas, il y a ban enfant qui est né avec un seul intestin, un blocage, hein, qui n'est pas pour carboire, nous pas obligé opérer en urgence. Et là, par exemple, il y a une anomalie qui appelle postérieure tolvable, des reins bloqués. Et si nous pas opérer libre et libre en temps d'insuffisance rénale, nous avons un diaphragmatique, par exemple, une anomalie que tout l'intestin remonte dans le thorax, on n'a pas qu'à respirer. Donc, ça, il y a plusieurs situations quand un nouveau-né, quand nous avons fait une chirurgie en urgence. Et si nous avons la chance, nous avons même gynéco, il y a certains gynécos qui sont capables, même pendant échographie avant la naissance, ils finissent pas un problème. Fini dire que ces enfants-là, à la naissance, ils pourront probablement bien une chirurgie en urgence. Donc, nous avons un bon groupe de patients qui font mon cause ça parce que c'est la question qu'ils posaient, mais un risque. Si vous avez un bébé 1,5 kg, né prématuré aux 30 semaines,

0: Beyena en fait comment dire du pain dans l'anus ça ben si nous obligé opérer nous fait nous fait une poche pour ce la selle sortie une colostomie à dire même les prématurés même les ça nous bien faire
1: nous bien faire et une autre question de Virginie de Floréal alors comment se passent les prises en charge d'un enfant, que ce soit à l'hôpital ou dans les centres de santé? Est-ce que les enfants et les parents sont bien accompagnés?
0: Moi, je crois que ce qui dans l'équipe fait.
1: Okay.
0: Par exemple, si nous avons des enfants, une vignée pour opérer, le plus souvent, nous disons typique, disons, des enfants deux ans, qui bien paient. Elle a fait une arrivée en urgence, pas bien étant préparé par an avant, tout ça, première fois, peut-être, vous êtes là-dedans. Là, quand on parle dans la salle d'opération, nous laisse maman rentrer avec l'enfant. Là, souvent, nous donne aux enfants-là une gaz pour endormir. Ça veut dire qu'il est capable, par exemple, presse l'eau sur maman. Nous donner un petit gaz. Quand il est endormi, là, nous rôde sur la veine, sur canule. Là, maman peut bien sortir parce que mes parents rentrent dans la salle d'opération. Mais souvent, il y a quelqu'un qui accompagne eux dans le waiting area. Et dès qu'il nous termine, avant ces enfants-là, complètement éveillés, quelqu'un final cherche les parents. Et un des deux parents rentre dans post-op area, on appelle ça, quand il est recover. Et comme les enfants-là, lever, maman qui a pris dans les bras. Donc, il y a beaucoup de communication
1: à faire.
0: Mais malgré ça, quand il y a une urgence, si vous voulez, pas de gain les temps, parents-là, pas de gain les temps de donner un consentement aux soins bien réfléchi sur des semaines. Comment dire, souvent, classiquement, il y a quelqu'un dans mes consultations, moi explique-lui, bon, aux enfants, il y a ça. Il y a un temps, rentre sur la case, réfléchit, cause avec famille, c'est la famille docteur, c'est la vicieuse, il y a l'eau internet, il checker bien, après, il rêve, il guette moi. L'infini, il y a une préparation psychologique.
1: D'accord.
0: C'est toujours mieux. Mais dans emergency là, vous pouvez trouver un parent pour première fois et il y a temps après, il est dans la salle d'opération. Donc, bien sûr, je peux cogiter dans un temps là et il y a
1: d'accord. En tout cas, vous pouvez rassurer quand même Virginie de Floréal et que ça existe, cette prise en charge de l'enfant.
0: Bien sûr, nous prenons en charge parents là aussi parce que quand nous opérons un enfant, en fait, on appelle un chirurgien. La France, tu peux dire ça, nous pas opérer les scènes enfants, nous opérer toute la famille.
1: Tout à fait. Ouais, des dernières questions qui m'ont été là pour poser, moi, donc, c'est par rapport à tout ce qui est technologie, par rapport à la chirurgie chez l'enfant. Est-ce que ça a évolué? Est-ce que ça a presque arrivé à la fin de l'émission?
0: Oui, la technologie, bien sûr, elle évolue beaucoup dans les investigations qui fait que nous plus sûrs quand nous peut l'opérer, qu'il nous peut nous un diagnostic comme tu peux faire avant, tu peux ouvrir, guetter.
1: D'accord.
0: Qui, non, là, souvent, chirurgien, il ouvre avant. Là, il peut décider qu'il est pour faire. Il y arrive exceptionnellement aux 10 jours. Après ça, chirurgie exploratrice.
1: Oh, OK.
0: Ouais. Ça, deuxièmement, il y a la paroscopie aux 10 jours. Après, nous mettons une petite caméra pour nombrer les enfants. Là, nous avons un coup d'œil dans le ventre. Là, pour nous, parfois, décider qui meilleure option. La paroscopie, c'est l'endoscopie. Et nous avons aujourd'hui une petite caméra que nous avons fait à côté un bébé 8 kilos. Ça veut dire qu'il y a une option petit. Après, nous faisons beaucoup urologie aussi. Donc, nous avons un bébé 3 kilos, il y a un blocage au niveau passage que tu fais pipi. Nous avons une petite caméra. Et nous, débloquons-les sans ouvert.
1: D'accord.
0: Donc, la chirurgie mini-invasive, et on a toute sa place dans pédiatrie. Et d'accord. Peut-être dans l'avenir, quand nous prenons un robot. C'est dans le plan.
1: En tout cas, merci beaucoup. Docteur, dernière question. Comment rassurer les parents? Un dernier mot de la fin. C'est l'enfant qui est prêt. La vie d'un enfant, bien sûr, nous dit au début, c'est précieuse et fragile. Faut des bâtons.
0: Moi, je pensais, oui. Si, fiez-vous à l'instinct. Si je trouve les enfants là,

0: comme d'habitude. Je te sentis une chose pas comme d'habitude. Viens consulter. Au pire, j'aime viens consulter pour n'ornier.
1: Mm-hmm.
0: Ouais. Mais un des mal pièges qui dit oui, ben ce cousin tient à ça. Tu fais ça, mm-hmm. Et tu correct.
1: D'accord. Hein?
0: Me penser pas. En tout cas, vomissement, quand tu as un bébé de 10 ans, pas même cause. Pas parce que cousin là, tu as 10 ans, tu vomis, après tu as une gastro, mais qui forcément besoin même d'affaires.
1: Ouais. OK. En tout cas, merci beaucoup. Merci pour présence là. C'était le docteur Kevin Tirvengadom. Et remercie toute l'équipe technique. Merci à Joanie Taranzaz, assistante à la réalisation. À la console, c'était Kavish. Et merci, bien sûr, à tous nos auditeurs. Je vous souhaite une très, très bonne journée sur RM1, la suite avec Roselyne pour son émission Point Virgule Écologie. Et nous, on se retrouve la semaine prochaine pour une autre émission d'Antidote. Un petit bonjour aux deux stagiaires, Shubham et Sarah, qui sont de l'autre côté de la vitre. Merci, à la prochaine.

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2: C'est parti pour l'émission Point Virgule Écologie. M'espérez vous bien. Et aujourd'hui, pour ce jeudi 21 mai, le plaisir retrouve Zot, retrouve l'équipe aussi. Aujourd'hui, c'est Kavish et Joanita, bien sûr. Et bien sûr, vous. Et puis, juste deux stagiaires qui sont là aussi. Toujours des stagiaires qui sont avec nous. Sarah et Shuban, qu'on salue. Alors, donc, c'est parti pour Point Virgule Écologie. Comment vous êtes connus? Vous êtes capables? Ben, c'est sûr, ça se passe sur RM1, aussi sur Facebook et YouTube. Alors, hier, mercredi 20 mai, était la journée mondiale des abeilles. Alors, l'objectif, c'est la journée-là, internationale, et pour reconnaître rôle ban abeille dans la nature et l'écosystème. Très important. C'est vrai, ce petit, mais nous pas réaliser à quel point c'est important. Alors, thème ça l'année-là pour la journée mondiale des abeilles, c'est ensemble avec les abeilles pour les populations et la planète, un partenariat vital pour chacun de nous. Alors, pour cause un petit peu l'urban abeille, the troll, et dans la nature, dans l'écosystème, qui fait ce là, et si jamais ce n'est plus là, qui peut arriver nous, qui fait être menacé, parce qu'il est aussi menacé. Donc, nous pouvons tout ça là, avec mon invité Pascal Laroulette, qui n'est pas, qui est habitué hein, de l'émission Point Virgule Écologie. Bonjour Pascal.
3: Bonjour Zine, bonjour les auditeurs.
2: Alors Pascal, ou un apiculteur passionné.
3: Oui.
2: Ou aussi project coordinator de l'ONG Action for Environment Protection et membre de Tiny Forest of Mauritius.
3: Exactement. Mais super. J'ai plusieurs casquettes, mais tout ça, une casquette là, liée entre eux.
2: Exactement, on peut trouver ça. Et c'est vrai que lié, hein, parce que nous pas grave cause l'environnement, la nature, ban pied sans abeilles.
3: Définitivement, il n'y a pas existé. Et l'un sans l'autre, pareil que moi, nous faisons 5 les doigts pour faire un coup de poing.
2: Ah, bien dit. Alors, comme on me disait tout à l'heure, ben, abeille, c'est petit, mais quand même, c'est vraiment très important, surtout pour la nature, pour nous et pour la planète, n'est-ce pas?
3: Ah oui.
2: Alors, déjà, on me présente tout comment un passionné d'apiculture, un passionné qui dit apiculture, ça veut dire un dimoun qui comment on peut dire ça?
3: Qui se l'équipe batté gollé avec ban abeille.
2: C'est trop bien dit. Trop bien dit. Alors, une bien dit, hein, ouais, passionné. Alors, comment ça devient sa passion là, pour les abeilles
3: justement? En fait, il devient un peu pour le hasard et qui a pu m'apprendre compte en lit après. Dans, quand je commence les jardins communautaires, pas dans la période COVID, parce qu'il y a un appel pour ça, par le père Jean-Maurice Savoie. Et là, nous t'y remarquons dans le jardin communautaire Beaubassin. Et à la cour de l'église Sacré-Cœur, qui ban et aubergine, tout ça, la partie peu pollinisée.
2: OK.
3: Là, nous fait appel à Michael Lafrance, qui vous salue d'ailleurs. Elle est grand apiculteur aussi, mon professeur aussi. Mm-hmm. Et

0: et nous fait appel à lui pour mettre une ruche. Et la colline vient une fois pour faire suivre une ruche là, Banabella qui sorti en dehors. Et on dit au ruche là, la moune trappe zut comme ça, sans peur, sans peur. Ouais. Et là, il dit, moi comme ça, il dit, moi, tu pas envie à prendre. Et la moune dit, oui, avec plaisir, Michael. Ouais. Et là, après ça, il y a un confinement. Et là, dans le confinement, il y a beaucoup de moments pour apprendre le métier avec lui. Ouais. Beaucoup piqué aussi.
1: Ah, arrivé qui va la piquer aussi, ok, d'accord.
0: Beaucoup piqué.
1: Apparemment, il est très bon pour la santé, non?
0: Il est très bon. Et c'est un bagage, on va se piquer là tout.
1: Ouais, super.
0: Et ouais, voilà.
1: Donc, là, c'est comme ça que ça commence. Tombe
0: dans la marmite. Ouais. Et on continue à apprendre. On a aussi au lycée agricole et à Saint-Paul pour perfectionnement. Et continuer à apprendre à travers l'observation aussi, parce qu'il y en a beaucoup pour montrer nous. Mmh. Si nous prenons le temps, observe, écoute. Ah. C'est un langage aussi qui, peut-être à ce moment-là, je vais expliquer ça, mais c'est un langage pour dire qu'ils sont contents et qu'ils ne sont pas contents aussi.
1: Non, moi, je suis content qu'ils expliquent nous, hein, parce que c'est vrai qu'ils nous parcourent souvent justement, que ce soit dans l'émission et même dans nous, la vie, nous pas réaliser ça, c'est écoute la nature, observe la nature. Oui. Donc, explique-nous ce qui vous fait dire là concernant le.
0: Par exemple, quand une la reine peut morcer et l'eau un pain de miel, par exemple, l'eau un cadre, et ce ouvrière, et une façon émettre un son qui peut dire on dirait un VVIP qui là. Mais ça, fais attention.
1: Oui, c'est vrai qu'il va nous pouvoir prendre ça, un banabais, c'est une communauté très intelligente.
0: Et quand vous êtes en colère aussi, vous te fait un son. On dirait quand mal et handle vous te fait un son. Vous émettez une odeur aussi, une phéromone qui dit où, hein, mais ça calmer les autres. Donne-vous l'espace, comment, madame? Donne-vous l'espace.
1: D'accord. Et quand vous êtes en colère aussi, vous faites un autre son. Ça veut dire si nous les attaquons, c'est
0: exactement.
1: Un autre son.
0: Et quand vous êtes calme aussi, vous son aussi différent.
1: C'est incroyable.
0: Oui.
1: C'est beau, hein, la nature, quand même. Oui. Hein. Alors, explique-nous, c'est vrai, peut-être une question un petit peu simpliste, mais qui est une abeille? C'est une abeille, c'est quoi pour Pascal Laroulette?
0: Une abeille, c'est quoi? Et pareil comme Janotus Bertrand, il dit, et la forêt, c'est notre poumon vert. Une abeille, pour moi, c'est nous l'estomac jaune. Wow. Parce qu'il y a un élément important pour produire nous manger. Tous ces trois, la majorité de choses qui nous mangent sont sorties depuis dans la terre. Right? Et abeille là, c'est lui qui pollinise sa fleur là, et sa fleur là qui vient un fruit. Mm-hmm. Donc, si nous ne protégeons pas l'abeille là, mais nous ne protégeons pas protéger nos catoras, comme on nous dit dans le langage bien mauricien.
1: C'est bien vrai. Alors, il y a plusieurs espèces d'abeilles dans le monde, quoi?
0: Oui, il y a plusieurs espèces, et approximativement 20 000.
1: Et
0: à Maurice? À Maurice, ce qui nous connaît principalement, c'est Apis mellifera. Et il y en a l'île jaune, il y en a l'île noire. Jaune, c'est l'européen. Et noir, là, c'est ce qu'ils nous appellent la baie africaine. Mm-hmm. Et il y en a aussi, comment ça s'appelle? Banabais qui vivent en colonie et en solitaire.
1: Oui, ça nous coûte. Ouais, c'est intéressant, ça. Hein? C'est incroyable. Ouais. Hein? Et est-ce qu'il peut y avoir une abeille endémique? Ça veut dire une abeille qui...
0: Non, Maurice, qui est bien important. Une fois, moi, tu poses la question, en tant qu'un apiculteur, tu poses la question à Vikash Tataya de Mauritius Wildlife Foundation.
1: Je salue, d'ailleurs.
0: Et moi, j'espère qu'il est à nous. Et parce qu'il nous a envie de faire du miel. Moi, tu as envie d'essayer de faire du miel avec une plante endémique. Parce qu'on est au niveau de Tiny Forest of Mauritius, nous plantons beaucoup de plantes endémiques. Et d'ailleurs, nous arrivons à Zodji, 4280 mètres carrés de plantes endémiques qui nous plantons, qui est l'équivalent de 390 parkings de voitures.
1: Wow!
0: Right? Et en tout, 12 942 plantes endémiques. Et nous nous disons, mais qui fait nous pas qu'on gagne du miel endémique avec sa même plante là? Mm-hmm. Et là, c'est qui, Vikash, explique-moi. Et trois corps, nous avons des plantes endémiques, nous avons des pollinisateurs, c'est des lézards, des oiseaux endémiques, et etc.
1: Parce que c'est vrai que nous aussi, nous avons des pollinisateurs.
0: Exactement.
1: Comparé à des abeilles.
0: Exactement.
1: C'est pas juste des abeilles.
0: Des chauves-souris aussi.
1: Des chauves-souris aussi, exactement. C'est incroyable. Ouais. Alors,
0: mais n'empêche, des abeilles, elles travaillent aux plantes endémiques. Hein.
1: Oui.
0: Espérez un jour, les choses vont changer parce que la nature aussi s'adapte. comme les

0: yeux.
1: Alors, il y a aussi une abeille sauvage. C'est quoi ça exactement? Il y a beaucoup de gens qui disent que l'abeille est sauvage. Ça, elle ne pas produire du miel. Qui fait des autres sauvages?
0: Non. Et ce qui est important, ça, en fait, Mauricien, il y a une façon de dire mouzakou.
1: Mouzakou.
0: Oui. En fait, c'est un terme, un PN, comment dire ça? Un terme qui n'est pas exact, comment dire. Il n'est pas exact dans le sens qui, ah ben, là, il est dans son environnement, lui. Mais quand nous venons, nous agacons. Mais normal, les pour Italie, les pour défendre. Ni pareil, comment nous, c'est un du monde venir mettre nous la case en danger, nous pas pour défendre.
1: Mm-hmm, exactement.
0: Exact. Il y a un peu pareil comme ça.
1: Mm-hmm.
0: Right.
1: D'accord. Et se produire du miel.
0: Oui, oui.
1: Dans la nature. C'est dans la nature, c'est pas dans une ruche, etc.
0: Oui. Et c'est un peu comme on dit, c'est pas content, le thé, c'est content, c'est la vie, on dirait.
1: Dans la nature.
0: Dans la nature.
1: Alors, tout à l'heure, tu peux dire, il y a une abeille qui vit tout seul. Parce qu'en général, une abeille, c'est en colonie.
0: Oui,
1: ça
0: oui.
1: veut dire en colonie, c'est en groupe, c'est en famille, c'est ça qui a son rôle pour jouer, etc. Donc,
0: banabé qui vit tout seul, ça, c'est pas produire du miel.
1: Non. C'est ban solitaire, ban une pousse d'autre dans la colonie.
0: Comment non, c'est tout nature seul? Même comme ça.
1: C'est nature,
0: nature
1: comme
0: même
1: ça.
0: Comme ça. Ouais.
1: C'est-à-dire, des fois, si nous avons une abeille qui est là tout seul, peut-être que c'est,
0: exactement.
1: Que c'est ça. Et des fois.
0: Et non. À La Réunion, c'est une développe une espèce d'abeille qui n'est pas piquée, mais qui fait du miel.
1: Oh.
0: Donc, la fameuse combinaison, tout le monde a l'occasion de tenir les dans la main. La dernière fois qu'il me tient là-bas.
1: Et qui fait faire ça pour justement.
0: C'est pour. Comme s'il fait des progrès dans l'apiculture, dans la production du miel.
1: Plus facilement.
0: Plus facilement et plus du monde quand même intéressé à cela.
1: Mmh. Ouais. D'accord, c'est pas père au fait.
0: Non.
1: C'est vrai, nous peut cause la paix, il y a beaucoup de monde qui paie une abeille. Hein.
0: Oui, les légitimes qui paient une abeille. Et parce que. Et moi-même, je me suis beaucoup piqué, sans piqûre à la fois. Et si je disais que je ne suis pas piqué, je peux causer mon
1: entier.
0: Mais par contre, quand on comprend comment approche l'abeille, comprend sur l'environnement, etc., et sur l'importance, la peur là, il change, il prend une autre dimension, il est plus facile pour approcher, pour protéger, pour comprendre ses réactions. Comment tu peux dire que tu as une abandon qui émet. Il paraît comment nous, ben humains, si nous écoutons dans une famille, ben nous comprenons qui peut arriver, qui ne peut pas arriver. Ben non, c'est un autre langage qui nous apprend à écouter.
1: Alors, Noël, au sujet bien important, on pose la question, qui fait ben abeille, c'est aussi important dans la nature, Pascal?
0: En fait, pour répondre à sa question, nous besoin pas être la nature en isolation avec ban humain et nous. Nous devons dire comment tout.
1: Ban humain, ban abeille et nous.
0: Comment, oui.
1: Ban humain et nous. Donc, ban abeille, la nature.
0: Ban abeille et nous.
1: Et nous.
0: Right?
1: Okay.
0: Et nous pas get un zorbe et un abeille aussi en isolation. Il y a
1: c'est un tout.
0: Un tout, voilà. Right? Qui fait l'important parce qu'il y en a beaucoup de services qui un abeille lui rend la nature. Par exemple, la forêt pour dans sa durabilité. Pour dire qu'il y a une nouvelle plante, par exemple, il faut laisser l'abeille. Elle pollinise sa fruit-là, pollinise sa fleur-là, elle vient un fruit, il tombe, il germe, elle a un nouveau pied poussé.
1: Alors peut-être ce serait intéressant, explique ben auditeur, mais dis-moi qui n'est pas connu aussi, mais même moi, tu as bien content, on comprend ça. C'est quoi? Comment une abeille est pollinisée, justement?
0: C'est ça, il y a l'eau là, il prend pollen. Il y a
1: l'oie
0: une fleur mâle, il y a l'oie une fleur femelle, parce qu'il peut l'être là, sur la patte, lui.
1: Mm-hmm.
0: Quand dans sa démarche pour aller rebattre les autres fleurs, il est là, il fait sa, l'acte de pollinisation. Là.
1: Au fait, il peut aller remanger dans une fleur.
0: Exactement.
1: Et quand il peut remanger, en même temps, il peut prendre le pollen.
0: Exactement.
1: Qui tasse avec ce ban la patte.
0: Exactement. Il est là, travail à faire.
1: C'est incroyable, la nature.
0: C'est ça. Et l'autre, l'importance de l'abeille, de nous manger gratuitement.
1: Grâce justement à sa pollinisation.
0: Exactement.
1: Parce que les plantes connaissent ça bien. Des fois, quand il y a un champ giromou, quand il y a une plantation giromou, ils ont fait pollinisation.
0: À la main.
1: À la main. Ça
0: oui,
1: veut dire ça.
0: Teaches.
1: Voilà. Et ouais. Ça, c'est un travail qui ban pollinisateur, comme ban abeille fait en général.
0: Exactement, exactement. Et ben les autres pollinisateurs aussi, autres que abeilles, font le même travail.
1: Mm-hmm,
0: right?
1: Mm-hmm.
0: Et abeilles, l'idée aussi pour de manger les oiseaux.

0: Parce qui fait, c'est grâce à lui qu'il a sa pollinisation, qui sa fruit, qui oiseau là pour manger.
1: Ok.
0: C'est tout un la chaîne. En fait, comme vous get un abeille, ce fonctionnement en intégralité de la nature, moi tout le temps impressionné par sa complémentarité là, qui me veut

0: côté.
1: Ils dépannent les uns et les autres. Exactement.
0: Toi, tu connais faire la radio, moi, je connais faire l'agriculture.
1: Oui, exactement.
0: Mais si peine à toi, peine à moi, si peine à moi, peine à toi d'une façon
1: bonne. Donc, par rapport aux abeilles, c'est un peu la même chose. Banflé à là, pour ban abeille, ban abeille là pour polliniser, et sa pollinisation là pour donner manger.
0: Exactement.
1: Ben, tout du monde, quoi. Que ce soit être humain, ben des oiseaux et aussi.
0: Exactement. Et il y en a aussi l'impact de la qualité de l'eau. Parce qu'il y a une plante, une herbe, il filtre de l'eau à travers ses racines.
1: Mm-hmm.
0: Donc, si l'abeille n'est pas là pour polliniser, la qualité de l'eau aussi est un peu en danger dans le sens que l'herbe ne va pas se multiplier.
1: Ouais, exactement. Parce que t'as là où tu peux dire justement qu'il y a pour qu'il y ait une la forêt perdurée. C'est-à-dire, c'est grâce à une abeille, grâce à une pollinisation qui va l'affaire.
0: Exactement. L'un ne mange pas sans l'autre. Pareil, c'est comme si pénal l'oxygène ne va pas pouvoir respirer.
1: Exactement. Exactement. Alors, est-ce que parmi les pollinisateurs, parce qu'il y en a beaucoup genre de pollinisateurs, est-ce qu'il y a une abeille, nous dire dans la chaîne, une façon de parler, zote en haut, par rapport aux autres pollinisateurs, comment chauves-souris, oiseaux.
0: Je n'ai pas envie de dire zote en haut, mais envie de dire zote mosse côte à côte. Je n'ai pas content l'idée de supérieur, inférieur, je suis content l'idée de complémentaire. Donc, chacun fait ce pas. Pareil, comme dans l'orchestre, chacun a un talent, batteur, guitariste, mais bien mélange tout ça là pour gagner un son qui fait nous des qui est batté.
1: Oui.
0: Mais tout ça, ben là, c'est une autre l'importance et nous besoin comprendre et nous besoin éduquer nous à cela pour nous comprendre qui se trouve.
1: C'est-à-dire, ce n'est pas plus important qu'il y ait notre pollinisateur.
0: Non. Tout le monde a une valeur dans lui. Tout le monde a la lumière dans lui qui est capable de projeter l'autre. Pareil comme à tous les animaux, il a sa valeur qui lui fait son rôle, lui fait sa partition.
1: Oui, c'est vrai. Hein? Et c'est ça qui fait justement l'orchestre.
0: Exactement.
1: Chacun fait sa partition.
0: Si tu es un électricien pour la courant coupé, tu n'as aucune de la musique. Même qu'il y a tous les meilleurs musiciens du monde.
1: Ah ouais, exactement. Alors, nous causons un petit peu sur la biodiversité.
0: Oui.
1: Biodiversité veut dire la diversité de la vie. Comment Banabé, justement, joue un rôle là-dedans?
0: C'est ça. Et encore une fois, pareil, il y a un peu, comment dire, les galvanisent tout ça là. Et à travers le service qu'il y offert à tout ça, une espèce vivante, là, à travers sa pollinisation, à travers sa production du miel. Et l'IAP régule tout ça, là, si vous voulez.
1: D'accord. Et donc, ce n'est pas plus efficace qu'il est pollinisateur.
0: Non.
1: Ça a un rôle poussé.
0: Quoi qu'il. Et dépendant de la population qui existe.
1: Oui.
0: Dans un écosystème en particulier, s'il n'a plus beaucoup d'abeilles, normal, il pourrait avoir une tendance, d'un point de vue absolu, faire plus de travail que l'autre. Mais ça ne le rend pas plus important que l'autre.
1: Très bien dit. Alors, Pascal, me dire toujours que quand nous connaissons les affaires, nous sommes capables de protéger les. Et c'est vrai que les abeilles sont bien protégées, donc nous pouvons apprendre un petit peu mieux les abeilles, surtout dans les ruches. Comment une abeille travaille dans une ruche? Comment ça fonctionne? C'est là où tu peux causer la reine. Quand elle a un son, elle a la reine, elle a plusieurs sons. Mais comment une ruche fonctionne? Que ce soit une ruche, que ce soit un essaim dans un pied, vous pensez du même système. Ça, c'est intéressant à savoir parce que c'est tellement compliqué, complexe, nous allons dire, mais très intelligent, n'est-ce pas?
0: Exactement. Si un dimanche a envie de comprendre comment une ruche fonctionne sans qu'il y ait une ruche, il n'est que dans la case qui n'a, et on dirait, beaucoup d'enfants et qu'une maman et qu'une papa. Right? Et maman, quand on dit c'est la reine, papa c'est Boudon, et mes enfants c'est un ouvrier qui fait l'ouvrage de samedi dimanche.
1: D'accord. Pas mal, ça, pas mal, oui.
0: Right?
1: Oui.
0: Dans une ruche, il n'y a pas la même dynamique qu'il y a dans la case.
1: OK.
0: Right? Et dans l'arène, qui, son rôle principalement, c'est pondre 2000 œufs par jour.
1: C'est incroyable ça. Comme on dit ça, vous avez 2000 œufs par jour.
0: Pondre 2000 œufs par jour.
1: Tous les jours, en fait.
0: Ouais, ouais.
1: Et ben, disait Flac, il pouvait une bonne abeille après.
0: Exactement. Et le mâle, ben, boudon, comme on nous dit dans le langage apiculteur, lui, son rôle, c'est.
1: C'est pour créer.
0: Procréer avec la reine.
1: Mm-hmm.
0: Et quand la reine sortit pour y faire

0: sur lune de miel. Ils récent, ils croisent
1: sorti,
0: avec.
1: Ils sont sortis de la ruche.
0: Oui, oui, il a
1: tous
0: fait.
1: Les sortis de la ruche.
0: Exactement.
1: Okay.
0: Right. Il a fait ce parade nuptial, comment dire. Wow. Il est là, okay. Banmala, et comment dire ça? Bon, papa, il y a le mot exact là. Et on dirait, fertilise la reine.
1: Ouais, d'accord. Et il a plusieurs mâles ou bien un seul mâle?
0: Quand il a croisé plusieurs,
1: okay,
0: pendant ce moment-là,
1: oui.
0: Et là, au bout de 21 jours, il peut commencer spawn. Quand il finit, retourne dans la ruche.
1: Après 21 jours, il retourne?
0: Non, pas après 21 jours, il retourne dans la ruche, mais après 21 jours, il peut commencer spawn.
1: Ok, d'accord.
0: Ouais, qu'il est fertile, comment dire.
1: Donc, c'est-à-dire qu'en quelque sorte, la reine, il joue un rôle super important, parce que si maintenant la reine dans une ruche, dans
0: oui,
1: une...
0: Là, là,
1: et ça... Abeille.
0: Définitivement, pas pour la ponte.
1: Pas la ponte.
0: C'est là, c'est même qui parfois un bourdon, il a tendance à déclore la reine, copine à la reine.
1: Ah oui.
0: Ouais, mais ça ne marche pas. Et
1: parce qu'il n'est pas pouponne.
0: Exactement. Okay. Exactement. Right.
1: Alors, reine, bourdon, et puis.
0: Et puis, ben, ouvrier, ben, travailler, comment nous dire, dans le langage créole.
1: Ouais.
0: Ben, travailler en tout, pendant toute la vie, ils vivent en moyenne 45 jours.
1: Ben, abeille. Ban ouvrier. La reine, combien de temps les vivent?
0: On dirait en moyenne 4 ans. Mais au bout de 3 ans, cela ponte commence à diminuer. Cela ponte commence à diminuer. C'est même qu'en apiculture, là, nous avons tendance à remplacer la reine là dans un but pour produire du miel.
1: Pour continuer à gagner du miel, continuer à gagner ban ouvrier. Ouais. Alors, les ouvriers.
0: Les ouvriers vivent en moyenne 40 ouvrières. 45 jours.
1: Ouais.
0: 45 jours. Dans ces 45 jours-là, je te fais 7 tâches différentes. Tâches-là évoluent. Comme m'a dit, il y a enfants, ils peuvent grandir, ils sont aussi l'école primaire, il y a l'école, après il y a l'université. Oui. Rôle-là évolue, pareil. Oui. C'est ce qui m'a dit, oui, il y a beaucoup de parallèles dans la vie et dans la façon de fonctionner.
1: Oui, oui.
0: Right? Et
1: alors, qui se fait comme ça quand se
0: commencement, commencement, il fait sécurité clean, il nettoie, il nettoie base. Right? C'est même qui, tout le temps, me rappelle sa phrase là, qui est Michael, tiens-moi, dis-moi, quand la reine là, quand je suis 35 là, il nettoie la case propre.
1: Mm-hmm. Oui, c'est vrai, hein. C'est ce qu'il se fait, hein.
0: Exactement. Après, je te fais nourrice.
1: Donc après ça, ça.
0: Après travail après, nettoyeuse là, je te fais nourrice.
1: Ça, c'est pendant un certain temps.
0: Exactement.
1: OK, comme à l'école.
0: Sérieuse? Après, je te fais nourrice.
1: C'est-à-dire?
0: Nourrice, qui veut dire, ça abeille qui n'apprend pollen, qui vient là, je te fais une bouche à bouche avec.
1: Il transmet sa pollen.
0: Exactement.
1: Là. Ouais. Et
0: exactement.
1: Après, je prends ça, je t'al.
0: Nourris ban plus petit.
1: Nourris ban plus petit.
0: Right?
1: Incroyable.
0: Après, je te fais la cire.
1: Ouais.
0: Right?
1: Ça veut dire, après une certaine période, là, je monte en grade. Là,
0: exactement.
1: C'est
0: le carré de montée. Je te fais la cire.
1: La cire.
0: Right?
1: Oui.
0: Et d'ailleurs, ban. Et dans une ruche, il y a un alvéole, quand on a mis du miel dedans, mais ça, c'est différencié.
1: C'est une abeille qui fait ça.
0: Exactement,
1: hein?
0: Je fais la cire. Right? La cire, comment je fais elle? Ça veut dire que je ingère du miel et je processe dans cette glande. Et là, je. Et, comment dire ça?
1: Il sortit comme la cire.
0: Right?
1: C'est comme ça que je fais ça, un alvéole.
0: Exactement.
1: C'est
0: et pour faire 1 kilo de la cire, je faisais 1 gurgé, 10 kilos du miel.
1: Wow! Ok.
0: C'est un travail assez colossal.
1: 10 kilos par abeille. Par
0: et donc, colonie.
1: La colonie, ok.
0: Oui, oui, oui. Right? Après ça, je fais un magasin.
1: Je peux monter, mais là, je n'arrive ni au magasin.
0: Right? Ça veut dire, je te mets du miel dans ce place et organiser pollen dans ce place. Comment dire? Mais tout dans l'étagère.
1: Wow!
0: Right? Et ça, comment dire, quand nous suivons une ruche régulièrement, nous trouvons tout ça dans une dynamique là d'une ruche. Et c'est même qui, tout le temps, m'encourage, ben, tout le monde vient avec moi, vient guetter. Là, comment dire, tout dernièrement là, un enfant de 5 ans, tu peux guetter, ce papa, tu peux guetter. Vous allez me rassurer, je et finalement, les enfants sont extra contents. Et l'inasté sur ruche, ils commencent à faire l'apiculture, tout.
1: Extra.
0: Comment dire, pas nous passion, nous qui contamine ban du monde.
1: Ben oui, c'est sûr, ouais. La passion, c'est une affaire qui est assez fort. Ouais. Donc
0: après ça,
1: il fait. Ah, c'est pas fini.
0: Non, ventilateur, ouais. Ventileuse.
1: Alors.
0: Right? Et dans une ruche, ce taux d'humidité, il est 35 degrés. Ce, right? 35
1: degrés.
0: Température 35 degrés. Right? Donc, je bats les ailes pour assurer que sa température là, reste pareille.
1: 35 degrés.
0: Et le taux d'humidité donne du miel, il est 18%. Parce qu'à la base, les 80%, quand ils viennent en forme nectar, depuis dans la nature.

0: On lui rend de la Russie 80%, mais ils ramènent ça à 18%. Les mêmes qui se battent les ailes, puis ils ramènent ça à 18%.
1: Et c'est comme ça qu'ils nous gagnent 10 000.
0: Exactement. Et pour nous, pour, comment dire, un point de vue pédagogique, pour nous mesurer l'humidité du miel, nous servir un réfractomètre.
1: Mmh, d'accord, ça c'est pour un apiculteur.
0: Exactement.
1: Comme moi.
0: Et après ça, je te fais gorge. Hein?
1: Ah, c'est pas fini.
0: Je te fais gorge. Hein?
1: Déjà, c'était là combien 5 travail que je te fais.
0: 7 travail.
1: 7 travail.
0: Right? Okay, je te fais gorge. Hein? Je te reste devant la ruche. Quand il y a un prédateur qui rentre dans la ruche, je te bloque les, je te enveloppe les et je te tue les avec la chaleur. Par exemple, il y a une. Ça vous appelle tête de mort, elles ont une laille comme ça. Souvent, comme au Vini, pour faire suivre une ruche, je m'entourne une mort devant. Parce qu'il m'a un tuili. Je te protège de la colonie. Et après, le dernier travail que je te fais, c'est quand je finis, comment dire, mes enfants colteurs, c'est à le butiner.
1: Ah, c'est là qu'ils ont à le butiner.
0: À le butiner. Et ce qui est important, get sa solidarité là. Quand il y a le butiner, quand je vous dis pour mort, il n'est pas pour retourner dans la ruche, il est pour mort dans la nature. Il n'y a pas pour donner trac à ce bon camarade.
1: Waouh! Ah, c'est vrai ça?
0: Exactement. C'est vrai, 100%.
1: Non, mais c'est intéressant parce que.
0: Vous pouvez obliger quand vous trouvez une. Des fois, vous trouvez une abeille, une mort, une fleur. C'est ça,
1: ça veut dire, c'est ça, l'immo en déo. Jamais à l'intérieur de la ruche.
0: Et même quand l'immo aussi, il rend un service à la nature parce qu'il y contribue dans le processus de compostage pour fertiliser la terre.
1: Ben oui, c'est vrai, ils pouvaient être compost. Mais c'est incroyable, tout ça, organisation, parce que nous aimons bien dire une organisation. Est-ce que, finalement, l'MOP écoute tout, Pascal Laroulette, est-ce que l'homme, l'IPACA, prend l'exemple, justement, de l'organisation des abeilles, là, pour la vie, pour la terre elle-même, pour la planète elle-même, c'est-à-dire que chacun a son rôle pour jouer et qu'il nous besoin, au fait, respecter les autres aussi.
0: En quelque sorte,
1: ça avait calmo des hauts qui papait mo des vents, peut-être c'est un certain respect, je sais pas, vous pouvez interpréter comme ça.
0: En quelque sorte, c'est déjà le cas. Si nous guettons comment une société évolue, c'est déjà le cas. Ce qui n'est pas le cas,
1: qui nous c'est ça qu'on des autres.
0: C'est qui nous capable prendre ou soit changer dans nos façons actuelles, c'est amener plus de complémentarité plutôt que plus de compétitivité. Parce que compétition et il crée un perdant et un gagnant. Par contre, complémentarité, il crée des perdants systématiquement. Des gagnants systématiquement.
1: Mm-hmm. C'est le travail ensemble et non pas séparément.
0: Non. Tout le temps ensemble. Tout le temps ensemble.
1: C'est là que nous avons avancé, nous avons progressé.
0: Exactement. Quand nous travaillons ensemble, nous, la lumière éclaire l'autre sans diminuer nous.
1: Ouais, c'est vrai, c'est joli ça. C'est vrai que. Que la nature en a beaucoup pour apprendre nous. C'est un peu ben à dire, par exemple, faut-il utiliser ça quelque part, que si Patiena, ben, être humain dans la Terre, ben, fourmi, type, dirige le monde, parce qu'ils sont tellement bien organisés aussi. Est-ce que c'est vrai ou pensez?
0: Moi, bien impressionné, ben, fourmi, quand vous pouvez dire ça, au fur et à pense le père Jean-Maurice Labour, qui, type, pas de Covid, type, dans une vidéo, une fourmi, puis vous avez une grosse affaire. Je dis, mais de la force ensemble pour pousser. Right.
1: C'est fou ça.
0: Exactement.
1: C'est ça la coopération en fait.
0: Ouais, et.
1: Être coopératif.
0: Une autre réflexion, c'est si nous pensons qu'il nous tchipchi, mais essayez d'y aller qu'un fourmi. Quand il vous pique nous, il peut tellement mettre nous la vie.
1: C'est vrai.
0: Donc, chaque chose est une seule importance, aussi petite soit-elle.
1: La seule raison d'être. Alors, 11h34 minutes, donc. Alors, tout à l'heure, on me dit, comment ça te fabrique du miel? On me dit tout à l'heure, n'est-ce pas? C'est-à-dire que c'est...
0: Non, je te fabrique la cire.
1: Ça te fabrique la cire avant, après, ouais. C'est la cire.
0: Du miel, c'est du un miel, peu là. Différent.
1: Oui.
0: Je te récupère pollen, je te récupère nectar de la nature. Et quand je t'amène ça à la ruche, right? Je te fais et bouche à bouche avec lui. Ouais, à travers ça procédé bouche à bouche-là, qui du ça nectar-là, il y a une enzyme. C'est qui nous dit le miel, c'est une affaire vivante. Right? Il y a une enzyme là-dedans. Right? Et là, à partir de là, et ce processus dans cette glande, et c'est ça qui vient du miel après.
1: Wow! Mais c'est beaucoup, beaucoup de travail quand on dit tout ça là. Hein?
0: Et pour faire 1 kg du miel, right? Ouvrez bien vos oreilles. Right? Je travaille 4 millions de fleurs.

0: Enkidu du miel, 4 millions de fleurs, 150 000 kilomètres de travel, qui est équivalent à approximativement 4 tours de la Terre. C'est un petit peu de dire, Manabé, c'est un travailleur acharné.
1: Ouais, c'est vrai, hein? 4 tours de la Terre, justement, pour faire 400 kilos du miel.
0: Exactement. Right? Mais pour faire du miel, qui, en premier lieu, c'est le manger. Après, un médicament pour humain.
1: Qui nous consomme.
0: Right, pour humain. Right? Et je disais, suppose, je disais, man la forêt, je disais, man l'espace cultivable.
1: Et je disais, man fleurs aussi.
0: Je disais, man fleurs, si nous mettons béton partout, nous bétonnons partout, je ne sais pas pourquoi faire non, du miel béton, il n'y a pas existé ça. Ça même qui est important, il y a une planification du territoire pour nous connaître et nous disons pas détruire ça, la forêt là, nous, combien la forêt nous pour ajouter, combien micro-forêt nous pouvons ajouter dans la ville. Nous, au niveau de Tiny Forest of Mauritius, nous faisons pas mal de micro-forêts. Right? Et, par exemple, sur le parvis de la cathédrale. Et aujourd'hui, il y a beaucoup d'abeilles qui viennent là-dedans, dans sa Tiny Forest cathédrale. Mais c'est nous tous nous qui faisons nous pas, mais nous tous nous faisons partie d'un plan. Pour, quand nous disons nous faisons un plan, là, nous ne pouvons pas protéger la planète, là, nous pouvons protéger la survie de l'humanité. La planète est pour rester, mais après les dinosaures aussi, ils restent. Après nous aussi, ils vont rester. Et souvent, nous un but de nous-mêmes, nous disons nous pouvons protéger la planète. Non, nous pouvons protéger nous-mêmes.
1: Ah, c'est vrai, un invité aussi, tu dis à ça. Hein, quand
0: ouais,
1: nous... Faudrait pas nous dire. La planète n'a pas besoin de protéger, au fait. Nous besoin de protéger nous.
0: Oui. Et. Moi, je vais plus loin. Nous, pas si se protéger nous, mais vivons en harmonie avec eux. Un respect envers eux. Par exemple, cette semaine-là, c'est la semaine de Laudato aussi. Qui, et le pape François, qui était un joli cadeau pour nous avant d'y aller. Et. Le. Laudato aussi est inspiré de Saint François d'Assise. Saint François il dit à mon frère Soleil. Mais nous disons qu'à la nature, comment nous frère, comment nous sert. Mais tout ça, l'idée, c'est une conversion à l'intérieur de nous.
1: Une compréhension aussi.
0: Compréhension, nous avons dans l'école.
1: Qui vient après comme une conversion.
0: Exactement. Nous avons dans l'école. C'est ce qui est intéressant. Et on fait un appel au ministre de l'Éducation aussi, bien, écoute-nous. Et. Faire un cursus scolaire avec des professionnels, des passionnés dans le domaine qui amènent ça depuis enfants jusqu'à secondaire. Comme ça, nous pouvons avoir du monde qui est mauricien, qui comprend plus sa nature et quand nous comprend, nous pouvons mieux protéger, mieux aimer.
1: Mieux aimer, exactement. Et si nous comptons, nous pouvons protéger, nous pouvons préserver.
0: Ça, exact. Je trouve ça comme on est à La Réunion et là-bas, randonnée en la nature, dit comme une institution. Jamais on trouve un rayon pour une bouteille de plastique, c'est dans la forêt là-bas. Et parce qu'il y comprend l'importance, il traite ça, voilà. La forêt là, comme sur la case. Jamais on trouve du monde, vous êtes salté sur la case, moi.
1: Exactement.
0: Mais nous, là, en dehors aussi, il nous la case. Mm-hmm. Quand nous pouvons protéger ça en dehors, là, nous pouvons protéger tout le monde vivant qui profite de ça.
1: Exactement.
0: Et moi, profite de ça point, là, pour dire un élément.
1: Oui.
0: La nature, pour nous, est gratuite. Si nous tenons un prix pour payer, pour respirer, nous avons une attitude un peu différente. Parce qu'une société est organisée autour de l'économie du marché, tout à fait un prix. Si je dis du monde, je donne, tu veux payer 2000 roupies pour respirer. Là. Mais si il y a une attitude un peu différente avec ce qui était quand il est gratuit.
1: C'est vrai, nous ne pas réaliser, hein, ça l'air qui nous respirait là, le souffle. L'air qui nous respirait, ben, il est gratuit.
0: Exactement.
1: Et nous respirer, et le jour qui nous arrête de respirer, ben, c'est la fin.
0: C'est ça. Et c'est ça aussi qui nous a montré dans l'école. Comment dire? Tout ça fait qu'il nous fait, il y a un prix, l'eau, la nature. Quand nous détruisons, il y a un prix. Quand nous protégeons aussi, il y a un prix.
1: Exactement. Bien dit, Pascal Laroulette. Alors, nous pouvons, juste après sa pause promo là, nous pouvons avec nous l'inviter justement. Qui faire et comment bat l'abeille menacée. À tout de suite.
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5: Retour pour l'émission La Suite avec Pascal Laroulette, apiculteur passionné, project coordinator de l'ONG Action for Environment Protection et membre de Tiny Forest of Mauritius. On parle des abeilles parce que hier, mercredi, c'était la journée mondiale des abeilles. Alors Pascal, là, nous avons un point rien important. C'est vrai que les abeilles ont bien expliqué qu'ils se trouvent, comment ils travaillent, comment ils bien organisés. Mais malgré ça, dans le monde entier, il y a des abeilles menacées. Beaucoup de abeilles, au fait. Alors justement, quels sont les principaux dangers qui peuvent affecter les abeilles?
6: Pour moi, le danger principal, c'est ben manquement qui existe dans tout système de transmission de savoir, right? Là principalement c'est système d'éducation, right? Il y a aussi au niveau de la maison aussi, right? Par exemple, un enfant, un apiculteur, sur l'attitude différente avec un enfant et un parent qui pas apiculteur parce qu'il est un peu plus connu, right? Et c'est ça, dans le cursus scolaire, besoin inclure sa pédagogie là pour comprendre et l'interdépendance en tout une espèce vivant, right? Pareil qu'on le dit World Wide Web, il y a aussi World Food Web. Tout ça, ça va l'interdépendance, ça, nous comprendre et ça c'est une affaire, right? Après, il y a une affaire aussi et nous redire ça, le fait que c'est Laudato aussi, la semaine de Laudato aussi. Dans l'encyclique Laudato aussi, le pape dit à nous, le pape François, il appelle nous à être heureux avec peu. Pas dire nous vivre dans la misère, non. Mais seulement, et consommer de façon et raisonnable, qui rend nous heureux, sans qu'il nous aide à sans l'aide, mais nous carrément à distraire d'une façon parlée. Right? Sense. Comme à Pierre Rabhi, tu as dit, c'est la sobriété heureuse.
5: Exactement. Right?
6: Et d'ailleurs, dans le cadre de Laudato aussi, samedi, nous pouvons planter au coin de la forêt, de la salette. Oui. Si tu as envie de join in,
5: c'est
6: la bienvenue de 8h à 11h. Right? Ça, l'écologie humaine a besoin vient sur la table systématiquement.
5: Ça veut dire, si on comprend bien, c'est l'être humain qui peut menacer ban abeille? Parce que qui fait au pécose l'eau, l'éducation, etc., est-ce que c'est une bonne action?
6: C'est ça, l'activité humaine, il y a un impact l'eau en abeille. D'ailleurs, souvent pour nous dédouaner nous, de l'activité humaine, nous dire changement climatique. En fait, non, ce changement-là, c'est à cause de nous.
5: C'est des actions humaines qui.
6: C'est à cause de nous.
5: C'est à cause de nous qu'il y a le changement climatique.
6: Oui, mais il ne fallait pas nous dire changement climatique. Il fallait dire à cause du système qui fait ça. Le problème du climat, c'est à cause du système.
5: Alors, qu'est-ce qui menace les abeilles? Vraiment.
6: C'est ça. Pas nos comportements. Pas nos comportements, de pas nos manques d'informations.
5: Quel comportement, par exemple?
6: Par exemple, nous détruire la nature systématiquement, nous polluer ban cours d'eau. Right? Souvent, dans les informations, on entend des ban cours d'eau pollués. Mais ban abeilles, ils ont des d'eau pour produire du miel. Quand tu apprends ça

0: Et des lokin pollué là, mais c'est pour moi, logique.
1: Ok, d'accord.
0: C'est mot.
1: Ok.
0: Right? Et dans la bonne pollution atmosphérique.
1: Alors, l'eau est polluée pourquoi, au fait?
0: Mais pas.
1: C'est pas le produit chimique qui met dans l'agriculture.
0: Qui dump, dans la rivière, dans le produit chimique qui servit dans
1: qui
0: la.
1: Qui servit même dans la case oui. aussi, il ne fallait pas oublier, ce produit-là, il y a dans ma nappe phréatique.
0: Exactement. Donc, et voilà, ça c'est une bonne affaire qui met en danger la population de l'abeille. Et ils trouvent un moyen plus durable pour capable sortir de là.
1: Mm-hmm.
0: Right. Et après, destruction de la forêt pour faire bâtiments, béton, du béton, du béton et du béton.
1: Mm-hmm.
0: Ça, je ne pas connais comment pour faire ça arrêter. Moi, j'ai souhaité une baguette magique faire ça arrêter.
1: Ouais, c'est vrai. Nous, au lieu de mettre béton, mettre pied. Parce que ouais. Pourquoi tu as un Indien d'Amérique qui te dit, ben. À un moment donné, nous pourrions utiliser béton pour nous manger, au fait, et nous pas qu'à manger
0: oui.
1: béton.
0: Oui, définitivement.
1: Parce que si nous pas planter, si nous pas préserve
0: oui.
1: ça la nature.
0: Une fois, moi, tu fais une petite action avec des trois élèves Saint-Esprit. Moi, tu as dit qu'il plie pour autant l'oxygène, soit casse. Le diamant casse. Et là, moi, je fais ça qu'elle pas respirer pendant deux minutes. Moi, je donne une casse, moi, je dis, c'est vivant. Non, diamant, l'oxygène aussi est important.
1: Ouais, ouais, c'est ça. Hein. C'est au fait, change nos mindset, change nos façons
0: oui.
1: de voir la nature.
0: C'est ça. Faut les, comment nous fais dire au début, faut les nous guérir l'information, non? Faut les nous opérer une conversion à l'intérieur de nous pour nous trouver sa bonheur, là, ce respect de la nature.
1: Alors, t'es là où tu peux dire changement climatique, il ne fallait pas qu'ils nous disent que c'est ça qui a affecté ban abeille, mais en quelque sorte, le changement climatique, c'est nos ban actions aussi,
0: oui,
1: l'action humaine.
0: Pas l'activité
1: mais comment
0: humaine.
1: Ça changement climatique, là, qui a affecté ban abeille directement?
0: C'est ça. Et déjà, l'IPR réchauffe un peu la terre.
1: Température.
0: Ça fait aussi qu'il y a. Pour nous dire, vive à Bastia pour abeille.
1: Parce qu'elle nous a fait, on dit, elle a ban abeille, elle a une temps de température dans ma ruche.
0: Oui, 35 degrés.
1: 35 degrés, et ban abeille qui l'a, qui ban ventilateur justement pour garder sa température-là.
0: Exactement.
1: Alors, plus faire ça, plus elle travaille plus.
0: Oui. Et la température de l'eau aussi, elle peut augmenter. Et de l'eau, elle capture carbone. Right? Elle fait ce travail à travers ban corail pour capture
1: ouais,
0: carbone. Aussi. Mais c'est corail là, mais comment pour capturer le carbone? Tout ça là, c'est une la chaîne en
1: c'est
0: fait. Une la chaîne
1: oui.
0: qui.
1: Oui.
0: Et. Irréversible si nous passons nos mentalités, nos façons de faire.
1: Alors, qu'est-ce que nous devons faire justement pour cave? Protège, si nous envie, protège ban abeille.
0: Premières
1: parce
0: affaires.
1: Que, si nous comprenons bien, ban abeille, c'est un rôle important qu'on explique nous durant l'émission. Et qui nous besoin, ben, nous besoin lit, en d'autres mots. Nous pas qu'à dire nous pas besoin ban abeille, nous besoin autres.
0: C'est ça. Nous besoin en la voix devant un programme politique pour demander plus d'espace que de ban abeille cave, c'est-à-dire à travers l'aménagement du territoire, et plus de forêts, plus de jardins communautaires, plus de programmes de gardening devant l'école, au lieu d'exister à prendre parquet à son compon qui pouvait faire après. Oh, sa connaissance, là. Mais dans un jardin, il y a beaucoup de connaissances qu'il y a des enfants qui apprennent. Aussi, vous comprenez l'importance d'une abeille.
1: Apparemment, dans un jardin, qui va apprendre mathématiques.
0: Tout
1: bonne matière.
0: Moi, comme dans mon jardin, on dirait que je suis dans une salle de classement. Moi, je suis dans un volume, périmètre, EIA, etc. Enfin, mon esprit
1: ouais.
0: voyage.
1: Oui, ouais, c'est sûr, hein, c'est sûr.
0: Et ça. Et après, besoin et. Un programme pour restaurer, parce que nous, quelque part, une génération qui faisait restaurer, nous ce que nos grands-parents ont détruit, c'est nous faisait restaurer. Puis il y a un programme de restauration, nous, au niveau de Tiny Forest, nous pouvons faire, à travers une plante endémique, d'ailleurs, nous finirons, il y a 118 espèces qui en voie de disparition dans nos micro-forêts qui nous font.
1: 118 espèces.
0: Right. Après, et peut-être, et ça, ce qu'il nous peut faire là, à travers la radio, faire et plus régulièrement, devant l'école, mettre une petite télévision, et quand ça passait en boucle, pareil que ma COVID, tu viens nous protéger,
1: oui.
0: mettre masse, matin, midi, soir, comme un comprimé. Puis ça, programme écologique, ça, c'est parce qu'on a comprimé, ils vont dans la tête du monde. Là.
1: Ouais. Et faire se comprendre aussi, c'est
0: ouais.
1: ça la conscientisation, du coup.
0: Exactement.
1: Et personnellement, individuellement, comment Ban Dimoun, je sais pas, moi par exemple, qui m'a fait

0: qu'on préserve.
1: C'est qui nous a fait
0: plante plus flair, mais faire ben ça comme ça qui.
1: C'est ça. Nous qu'a fait un petit pierre à un nous qu'a
0: mettre
1: un flair, un pierre à l'édifice, oui. Il est important. Et mais aussi nous avons get big picture. Comment nous ben consommation qu'il a un impact qui n'a l'eau abeille là. Si nous comprenons ça, il faut beaucoup plus simple. Par exemple, si nous servions un produit qui nous connaît les quoi pollue un coup d'eau, ben nous avons un produit qui est plus ecological friendly, comment dire,
0: qui pas chimique,
1: qui pas pour une sale impact là, right? Get ban du monde qui zette ban mégo cigarette là aux semaines. Ça aussi il a pollué ban coup d'eau.
0: Très polluant.
1: Right? C'est même qui nous dit ce petit geste qui fait de toi un gros con. Right? Ça, c'est bon affaire qui nous cave arrêter au niveau individuel.
0: Et si, nous pour arrêter, si nous comprenons qui fait, il ne faudrait
1: oui,
0: pas nous
1: c'est
0: être
1: ça, faut les nous comprendre. Right? Nous cave planter un peu plus, nous cave mettre ban fleur. Right? Mais avant toute chose, nous bien qu'à trouver ça la belle, là, comment nous ferait au champ nous. Tant qu'il nous pas fait ça, tant que ça change, on va pas opérer dans nous l'équerre, ban les reste affaire là, il pas pour venir automatique. Si nous trouvons ça bien, là, comme un adversaire, ben nous pouvons continuer dans le même schéma.
0: Comme une nuisance.
1: Oui, nous continuons. Comme nous trouvons, nous pas voir bien dans l'autre.
0: Comment nous perd, par exemple la paire.
1: Oui,
0: exactement. Une nuisance.
1: Exactement. Parce qu'il nous pas connaît comment réagir devant lui. Quand il y a un monde qui habite avec un lion, il connaît comment gérer. Mais nous pouvons faire ça, les poumons, nous, c'est le boucher. Vous avez compris sur l'écosystème, comment il fonctionne. Bon, pas tout le monde peut venir en apiculteur, mais au moins tout le monde peut avoir un minimum de compréhension qui ça est important. Par exemple, si je trouve là, ben mon PLI, ben mon pour bouger, mon pas me ça.
0: Oui, exactement. Et puis, est-ce qu'il nous a payé à autre, un ticket, finalement, quand on approche un côté de ruche, si vous payez, ben là, vous connaissez,
1: oui,
0: vous ne pouvez pas payer.
1: Parce qu'il vous met un phéromone.
0: Voilà. Hein, quand nous payez, c'est comme ben toutouz,
1: exactement,
0: tu connais.
1: Exactement.
0: Quand on dit payer.
1: Et c'est ça. Et. Moi-même, en tant qu'apiculteur, pour le moment, je n'ai pas la peur. Mais moi, je apprends à maîtriser avec le temps. Mais pour sa maîtrise, il fallait connaître comment elle a fonctionné. Et mais ça, il y a une éducation qui a fait. D'ailleurs, je remercie Michael qui me forme moi là, pour comprendre cette dynamique. Là.
0: Oui, oui.
1: Right? Un abeille n'est pas pour venir piquer un dimoun à cause du content venir piquer lui. Il est pour piquer parce qu'il y a un, il peut faire.
0: Il sentit un danger.
1: Un danger.
0: Il faisait des familles.
1: C'est pas lui dimoun, il y a un rosseau, la ruche, une affaire comme ça.
0: De toute façon, pourquoi tous les animaux comme ça, non? Se oui. Attaquer quand se sentit un danger, au fait.
1: Exactement. Oui. Par exemple, souvent, le trouble en attaque d'abeilles pendant une randonnée. Mm-hmm. Right? Mais ça, il y a une formation à faire avec un guide.
0: Oui.
1: Aujourd'hui, un guide, quand il connaît Mars, c'est dans la montagne, il finit venir un guide. Right? Mais ça aussi, c'est un volet qui vise à attaquer pour protéger les abeilles. Vous avez une formation complète et pour un guide, comment éduquer, comment faire se prévenir ce danger, comment réagir quand il y a un danger, etc.
0: Oui, très oui. Important. Alors, juste, là, nous gagnons un petit moment. Peut-être, est-ce qu'il y a un petit monde qui peut écouter nous, dire, OK, ben, moi, pour plante flair, c'est-à-dire comme ça, ben, abeille, pour gagner un peu de pollen. Et il y a un flair qui, peut-être mieux que d'autres,
1: pour presque, non, presque tout flair, il est pour travailler, okay. Dit.
0: OK.
1: Quand tu gagnes, il faut battre, dit.
0: Oui.
1: Right?
0: Même un pied qui donne flair.
1: Oui, il est pour tracer, dit. Et il y a un flair qui. Et il n'est pas content, par exemple, comme un fleur, il n'est pas pour travailler sans mélo. Mais en général, quand il y a un livre tracé, il.
0: Donc, s'il n'est pas content, fleur, man, qui s'en a qui fait pollinisation l'eau.
1: Du vent.
0: Comme quoi.
1: Ou soit chauve-souris.
0: Ouais. Incroyable, la nature. Ouais. Incroyable. Il y a une réponse à tout, au fait. Il y a une solution à tout.
1: Exactement. Et.
0: Oui.
1: C'est ça.
0: Pour terminer.
1: À Maurice. Il travaille principalement pour faire du miel. Il travaille principalement l'eau, l'eucalyptus, l'ekchi et bérose, ouais, du poivre rouge.
0: Ouais, ouais.
1: Et l'eau ben plante endémique qu'il trouvait à gauche à droite.
0: Super. J'espère que ma auditeur va bien comprendre comment justement fonctionne ben abeille, une ruche aussi, comment se bien organiser, c'est incroyable. Pour terminer, Pascal, sans ben abeille, qui nous risquait PADI?
1: Nous risquons de perdre nous-mêmes. Nous risquons de perdre nous-mêmes. Et parce que nous vivons en interdépendance avec eux. Et

0: l'homme pas ne vivre seulement de nourriture, il vit aussi de toute sa beauté de la nature, toute la paix que la nature a donnée. Par exemple, on dans la forêt d'Aouti, écouter un oiseau santé. Il n'a plus de valeur qu'il y a à côté d'un docteur, ça pour moi personnellement. C'est comme un docteur même ça. Il donne nous la paix, le calme, etc. Et ben, nous risquons de perdre ça si nous pas protéger sa interdépendance qui existait entre abeille, la nature et l'humain.
1: Très bien dit. Pascal Laroulette, merci beaucoup.
0: Merci
1: d'être venu. Merci de partager toute sa connaissance-là. Parce que c'est vrai, si nous pas connaît, nous pas capables content. Si nous pas content, nous pas capables préserver. Alors, nous terminons toujours avec la citation. Citation de Pascal Laroulette aujourd'hui.
0: Et merci de moi à l'occasion. Hier, quand je me réfléchis là, je me dis comme ça, moi, je prends une citation du monde, mais moi, pour essayer, faire des affaires moi-même. Et c'est avec beaucoup d'humilité.
1: Oui.
0: Qui me partage tout ça aujourd'hui. Faisons le tour de nous-mêmes comme l'abeille pour une humanité renouvelée et empreinte de sobriété heureuse. Avançons ensemble comme une colonie d'abeilles pour plus de fraternité et de complémentarité.
1: Waouh, c'est joli comme tout. Et c'est tellement ça qui nous bizarre au fait. L'être humain a besoin de ça.
0: Exactement.
1: Sa connexion avec la nature et connexion avec nous-mêmes et avec les autres.
0: Et la deuxième, c'est plus d'abeilles, plus de vie. Prenez le plus comme vous le souhaitez.
1: Mais pas plus de choses, hein, plus d'abeilles. Pascal Laroulette, merci beaucoup.
0: Merci. Alors, on
1: rappelle que vous êtes apiculteur passionné, project coordinator de l'ONG Action for Environment Protection et membre de Tiny Forest of Mauritius. Donc, merci d'être venu. Merci d'avoir partagé tout ça avec nous. Et merci à vous, chers auditeurs. Et merci à toute l'équipe qui m'accompagne moi ce matin. Moi, je souhaite une très, très bonne journée. Rendez-vous donc jeudi prochain à 11h, de 11h à midi pour l'émission Point Virgule Écologie. Prenez soin de vous et prenez soin de la planète. À bientôt.

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1: Bonjour à tous, il est midi.

0: et nous accueillons en studio Angélie Siroton-Fulchen. Bonjour Angélie.
1: Bonjour Nikita, bonjour à tous.
0: Et nous démarrons avec les titres.
1: Digital Innovation Profile, Maurice accélère sa transformation numérique avec la fintech et les paiements mobiles. Tourisme médical et durable, Maurice veut moderniser ses infrastructures de santé et attirer des patients de l'Afrique, de l'océan Indien et d'Europe. Métro Express, les personnes malvoyantes et non-voyantes pourront désormais voyager avec leur chien guide. Et en Pologne, le Hongrois Peter Magyar affiche sa rupture avec la diplomatie de Viktor Orban. Merci de nous rejoindre pour le journal de la mi-journée. Maurice accélère sa mutation technologique via le Digital Innovation Profile. Cette stratégie nationale vise à structurer l'écosystème numérique du pays. Selon le ministre des TIC, Avinash Ramtohol, ces derniers mois ont été marqués par l'essor fulgurant de la fintech et l'adoption massive des paiements mobiles. Priorité est donnée au renforcement des infrastructures et à la sécurisation des plateformes financières en étroite collaboration avec la Banque de Maurice pour stimuler l'innovation locale. On écoute Avinash Ramtohol.
2: Le but fait tout cela pour nous capables d'augmenter la GDP contribution of the ICT sector to our economy. Et c'est ça la reconstruction économique encore une fois. Parce que moi, moi, à l'époque, quand le président, en l'année 2025, propose, qui amène devant le government programme et nous t'y fait le ICT blueprint, là-dedans nous t'y mettez qui le ICT will be the digital bridge towards economic reconstruction. Et c'est ça nos missions et c'est sur ça que nous peut travailler.
1: Maurice veut se positionner comme un véritable hub médical dans la région. Le gouvernement mise sur le développement du tourisme médical et durable pour attirer des patients de l'Afrique, de l'océan Indien et même de certains pays européens. Au-delà du tourisme, cette stratégie vise aussi à créer des emplois qualifiés et à renforcer le système de santé du pays. Maurice possède déjà plusieurs atouts pour développer ce secteur en pleine croissance. Cette politique repose sur trois axes principaux: moderniser les infrastructures médicales spécialisées, former davantage le personnel de santé et renforcer la collaboration entre les secteurs du tourisme et du médical. Nous écoutons le Junior Minister du Tourisme, Sidney Pierre, au micro de Shobniz Ouzia Wahed Ali.
3: Sa vision-là l'inscrit dans une logique de durabilité économique et nous focalise beaucoup plus sur la valeur ajoutée que sur les chiffres des arrivées. Ça pour créer un emploi qualifié et pour renforcer nos systèmes de santé. Déjà, Maurice nous possède plusieurs atouts naturels et structurels. Nous avons une stabilité politique qui est reconnue, un environnement sécurisé et nous avons une connectivité aérienne régionale mais aussi internationale qui donne nous une très bonne réputation dans le secteur touristique. Sa politique-là, repose d'abord sur trois piliers. Nous avons une infrastructure médicale privée et spécialisée avec un investissement dans la clinique moderne, un centre de diagnostic avancé, une technologie médicale de pointe. Nous sommes capables de développer aussi nos capital humains. Nous sommes formés davantage de médecins, infirmiers, techniciens, spécialistes, afin qu'ils nous répondent les exigences que le marché demande à l'international.
1: Le manque de médicaments pour le contrôle du diabète dans les hôpitaux publics est désormais maîtrisé. C'est ce qu'indique Bibi Wahida Gopi, Acting Director des Pharmaceutical Services au ministère de la Santé, qui affirme que la situation est revenue à la normale avec la disponibilité des traitements dans les établissements hospitaliers. Elle précise toutefois que des changements dans les voies maritimes vont entraîner des retards dans l'acheminement d'autres médicaments, ce qui pourrait perturber temporairement la chaîne d'approvisionnement. Nous l'écoutons.
4: Nutina, récemment, une molécule qui, nutinamine, il y a une petite quantité. Le fournisseur, il y a un petit problème, il y approvisionne nous à temps. Et de ce fait, ce qu'il nous fait, nous commence à donner la population, surtout nos patients, nous commence à nous donner pour une semaine, et il y a très trouble. Vous connaissez extrêmement inconvénient pendant au moins, ça a duré pendant une période de 3 semaines à 1 mois, mais la situation est réglée. Et les comprimés, c'était pour qu'on contrôle la diabète. Le médicament est rentré en grande quantité et tous nos hôpitaux et nos centres de santé publique, une approvisionnement dans le médicament concerné. De l'autre côté, nous avons des trois médicaments qui pévinent un petit peu en quantité diminue. Nous devons comprendre que le service public, aussi bien que le secteur privé, nous dépanne 100% avec l'importation. Et nous approvisionnons avec beaucoup de marchés indiens et européens. Très souvent, je dis, c'est le problème, c'est qu'ils peuvent trouver une autre source de maritime pour être capables d'approvisionner. À cause de la voie maritime, ils ont une trajectoire insensée. Nous pouvons trouver qu'il y en a des trois petits soucis qui peuvent venir, mais nous pouvons essayer de prendre des mesures bien vite pour être capables de trouver une solution à ça.

0: Face à la presse hier à Eben, le leader du Front militant progressiste Paul Béranger s'est appuyé sur les récentes observations du FMI et de Moody's pour affirmer que le gouvernement dispose cette année-ci d'une marge de manœuvre budgétaire plus importante en vue du prochain budget. Selon lui, les sacrifices imposés dans le précédent budget étaient nécessaires afin d'éviter une détérioration de la situation financière du pays. Parmi les priorités évoquées figurent la lutte contre l'inflation et le coût de la vie. Le leader du FMP a également tiré la sonnette d'alarme concernant l'électricité, l'intelligence artificielle et le port. Concernant la pension de vieillesse, Paul Béranger a rappelé l'existence de l'Income Support Scheme destinée aux personnes âgées de 60 à 65 ans disposant de faibles revenus tout en plaidant pour une réforme plus globale du système de pension à travers les recommandations de la commission d'experts qui n'ont pas encore été rendues publiques. Paul Béranger est au micro de Shailin Yerben.
1: Prioritaire dans le prochain budget. Point, bonne mesure pour soulager au maximum bonne difficulté que la population peut connaître de plus en plus côté l'inflation et coût de la vie. Électricité d'abord. Le ministre Asiavanen peut bien débrouiller, mon Dieu. Mais la situation reste très difficile. Le risque de bonne rolling blackout, c'est-à-dire telle région pas gagner l'électricité telle soirée, l'autre région l'autre fois, et n'en a les autres pays comme l'Afrique du Sud qui ne connaît ça. Et pour l'économie en général, n'oubliez qu'il nous en celle les pauvres et qui toutes nos exportations et importations passent par là. Concurrence dans la région. À commence par Madagascar, le remède du bout de pays. Appuyez pour vous, qui dit Tamatav, qui dit l'Afrique du Sud et qui dit la Réunion aussi. Et prenez-nous bien qui nous peut dire l'eau. AI. Tout le monde, le gouvernement, bien qu'on servit pour le progrès. Mais il y a une marée dans l'emploi et en particulier dans Financial Services.
0: Et ce samedi, une autre conférence de presse sera consacrée exclusivement à l'inflation, au coût de la vie ainsi qu'aux recommandations du FMP sur ces différents sujets. Par ailleurs, 5 000 arbres et plus de 14 000 fougères ont été plantés autour du réservoir de Marovakwa. Le plus grand réservoir du pays, construit en 1885, est aujourd'hui au cœur d'un important effort de protection de son environnement, fragilisé par l'érosion et la perte de couverture végétale. Pour y remédier, les services forestiers du ministère de l'Agro-Industrie ont lancé une vaste opération de reboisement en collaboration avec l'ONG Natir. Objectif, stabiliser les sols et protéger les sources d'eau. Zayed Jumka, Acting Deputy Conservator of Forests, nous apporte des précisions.
2: Pendant la saison de pluie, nous peinons assez l'espace vert pour de l'eau infiltrée. Un aspect de mini-forest, c'est pour protéger nous contre une calamité naturelle. Un exemple, on a un signe quand nous commençons le travail, petit sable aussi pareil, quand nous gagnons beaucoup moins de problèmes d'érosion, nous commençons un projet dans la région de Marovakwa. Surtout un petit coup d'eau qui alimente le réservoir. Ce qui fait, parce que quand nous avons beaucoup d'espèces envahissantes là-dedans, surtout nous avons beaucoup de lianes, les couverts, nous peinons un grand vegetation. Quand nous avons un gros lapli, tout ça va dans la terre là, les laver, il y a dans un coup d'eau là, il fait un problème de sédimentation, tout ça. Ce qui nous fait, nous commençons à enlever espèces envahissantes, remettre bonnes plantes dans la région de Casfantéria de Marovakwa. C'est qu'une survive, là, nous avons à peu près entre 5500 à 6000 arbres qui survivent. Nous essayons de remettre bonnes fougères qui tiennent aussi avant, puisque 14 000 fougères ont fini planter là-bas.
0: Une avancée en faveur de l'inclusion. Les personnes malvoyantes ou non-voyantes peuvent désormais accéder au métro express avec leur chien guide. Cette mesure vise à faciliter leur déplacement et à promouvoir davantage d'autonomie au quotidien. Les chiens guides, spécialement formés pour assister leurs maîtres, seront autorisés dans les stations ainsi qu'à bord des rames. Les détails avec Vincent Hocam, Marketing and Communication Manager, Metro Express Limited, au micro de Nirma Narayana Reddy.
3: On peut le voir depuis quelques mois, Metro Express a affiché des conditions of travel dans toutes les rames. Donc les chiens guides sont autorisés. Les autres animaux domestiques, oiseaux ou chats, sont formellement interdits. Il y a aussi d'autres règlements. Si une personne souhaite avoir plus d'informations, il peut accéder sur le site internet où il peut retrouver une liste complète des règlements quant à l'utilisation du métro.
0: Visite chargée en symboles, le nouveau Premier ministre hongrois, Peter Magyar, a tenu sa parole en mettant le cap sur la Pologne pour son premier déplacement à l'étranger, où il a été accueilli avec ferveur et soulagement mardi 19 et mercredi 20 mai, 10 jours après son investiture. Deux jours durant, le tombeur du nationaliste Viktor Orban aux législatives du 12 avril a parcouru le plus grand pays d'Europe centrale et principal allié de la Hongrie. Après un arrêt à Cracovie, il s'est rendu à Varsovie, où il a rencontré le Premier ministre pro-européen Donald Tusk et le président nationaliste Karol Nawrocki. Nouvelle qui nous amène à la fin de cette édition. Merci de l'avoir suivi. Merci à Nitoucha à la réalisation et Kavish à la technique. Très bon appétit à vous si vous passez à table. À suivre le journal des sports avec Ashley Sitana.
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5: Bonjour à tous, on démarre ce journal des sports avec du football en Europe et cette finale de la Ligue Europa disputée hier soir, rencontre que vous avez suivie en direct sur MBC Sport 11. Aston Villa a remporté la Ligue Europa en dominant Fribourg 3-0 à Istanbul, décrochant ainsi son premier trophée européen depuis 1982. Le grand artisan de ce sacre est l'entraîneur espagnol Unai Emery qui remporte la compétition pour la 5e fois de sa carrière, un record. Avec ce 5e sacre européen, Unai Emery rejoint Carlo Ancelotti, José Mourinho et Giovanni Trapattoni au sommet du palmarès continental. Relégué en Championship en 2016, puis revenu en Premier League en 2019, Aston Villa confirme son retour au premier plan européen sous les ordres d'Unai Emery. Ce succès met également fin à 30 ans sans trophée majeur pour le club anglais. On enchaîne avec cette très belle performance mauricienne à l'étranger. Rachel Kloppenstein a signé une rentrée exceptionnelle au meeting international de Savona en Italie en remportant le 800 mètres en 1 minute 59 secondes et 82 centièmes devant une Éthiopienne et Canadienne. Une performance qui lui permet non seulement de battre le record du meeting, mais aussi de pulvériser le record national mauricien de 800 mètres. L'ancienne marque détenue depuis 1988 par Sheila Sibalok en 2 minutes 3 secondes et 79 centièmes tombe ainsi après 38 ans avec près de 4 secondes d'écart. Pour sa première course de la saison estivale, Rachel confirme les progrès réalisés après plusieurs mois de préparation entre l'Afrique du Sud et Maurice. Très émue, elle a salué un record historique et a rendu hommage à Sheila Sibalok, figure du demi-fond mauricien. Et cette victoire lance idéalement sa saison 2026 avant son prochain rendez-vous au meeting international de Bruxelles et d'autres compétitions estivales. Retour à Maurice maintenant, le ministre de la Jeunesse et des Sports, Devana Galingom, a rencontré la presse hier à Port-Louis afin de présenter les grands rendez-vous notamment prévus cette année par son ministère, notamment une compétition organisée dans le cadre du Mondial 2026. Les détails avec Vikash Bagarati.
6: Un des événements majeurs de cette seconde moitié de l'année demeure ce tournoi de foot à 7, calqué sur le Mondial 2026. Une compétition pour les U13 qui sera organisée par le ministère de la Jeunesse et des Sports en collaboration avec l'Amicale des Entraîneurs.
7: Mon ministère, avec collaboration MFA et l'Amicale de Ban Entraîneur, organise pour la première fois une mini-coupe du monde en bas 13 ans. Il y a 48 équipes. Calendrier compétition dans phase poule pour correspondre à calendrier mondial 2026. La durée de chaque match est pour 30 minutes. Compétition pour faire dans Godo.
5: Sur le plan sportif, le ministre est revenu sur la deuxième phase des intercollèges qui prendra fin au mois de juin, ainsi que les National Combat Sports Games, une compétition regroupant 14 disciplines de combat avec les finales prévues les 13 et 14 juin à Côte d'Or. Il a également évoqué la réouverture des écoles de natation. Le ministre a aussi annoncé plusieurs activités destinées à la jeunesse mauricienne. On l'écoute au micro de Vikash Bagarati.
7: L'objectif, c'est promouvoir la créativité et l'expression artistique pour un jeune collégien en collaboration avec le ministère de l'Éducation, bien évidemment. Participation, nous faisons gagner 762 participants, toutes catégories, qui sont sortis depuis 187 collèges, parmi 5 de Rodrigue.
6: La finale de Zénécé Nantalan se tiendra le 27 juin à l'Auditorium Octavier. La finale de la deuxième édition du Street Dance Festival se déroulera le samedi 6 juin sur l'esplanade du Codan Waterfront à Port-Louis. À nous transforme, nous l'endroit, et le Youth Consultative Workshop sont les autres événements phares pour les jeunes cette année. Le ministre Nagalingom a aussi affirmé que le projet de loi sur le sport est fin prêt et qu'il sera présenté au Parlement prochainement.
5: Direction les États-Unis à présent avec du basketball en NBA. Oklahoma City Thunder a réagi après sa défaite du match 1 en battant les San Antonio Spurs 122-113, égalisant ainsi 1-1

0: dans la finale de Conférence Ouest. Malgré une nouvelle performance solide de Victor Wembanyama avec 21 points, 17 rebonds et 4 contres, les Spurs ont souffert face à l'intensité défensive du champion en titre. Le Thunder a pu compter sur un excellent Shai Gilgeous-Alexander, auteur de 30 points et 9 passes décisives. La série se poursuivra désormais à San Antonio pour le match 3 prévu ce samedi. Et nous sommes à 21 jours de la Coupe du monde de football. L'équipe d'Égypte de football a dévoilé sa liste de 27 joueurs pour la Coupe du monde 2026. Sans surprise, la star Mohamed Salah est bien présente pour disputer son deuxième mondial après 2018. Le sélectionneur Oussam Hassan a également retenu Omar Marmouche, tandis que l'attaquant du FC Nantes, Mustapha Mohamed, est absent de la sélection. Parmi les nouveautés, les jeunes attaquants Aktay Abdullah et Hamza Abdelkarim connaissent leur première convocation. L'Égypte débutera son mondial face à la Belgique avant d'affronter la Nouvelle-Zélande et l'Iran dans le groupe G. On termine avec cette nouvelle de Bernardo Silva qui a officialisé son départ de Manchester City après 9 saisons et 20 trophées remportés sous les ordres de Pep Guardiola, qui quitte lui aussi le club anglais. Arrivé en 2017 en provenance de l'AS Monaco, le Portugais de 31 ans a expliqué vouloir se rapprocher de sa famille après plusieurs années loin du Portugal. Très ému, Bernardo Silva a affirmé qu'il resterait supporter de Manchester City pour toute sa vie. Il a également rendu hommage à Pep Guardiola qu'il considère comme une grande source d'inspiration dans sa carrière. L'international portugais serait désormais dans le viseur de l'Atlético de Madrid. Fin de ce journal des sports, merci de l'avoir suivi. Vous allez retrouver la Nikita pour la suite.
1: Merci beaucoup Ashley.
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1: À midi passé de 18 minutes, je vous donne la lecture des avis d'obsèques. On nous prie d'annoncer le décès de Monsieur Permal Vaitlingam Ganesh. Le décès de Monsieur Permal Vaitlingam Ganesh, habitant au numéro 55 avenue des Farides, Mathor, à Plaisance-sur-Rosille, âgé de 79 ans. Le convoi sortira de la chapelle ardente d'Elienson à la route royale Beaubassin, aujourd'hui à 13h, pour se rendre au cimetière de Saint-Martin-Montroche. Le décès de Monsieur Jean-Marie Égide Van Beneden. Le décès de Monsieur Jean-Marie Égide Van Beneden, aussi connu sous le nom de Jean-Marie, âgé de 69 ans. Le convoi sortira de la chapelle ardente d'Elienson à la route royale Beaubassin, aujourd'hui à 13h15, pour se rendre dans l'église de Saint-Jean Quatre-Borne et de là au crématorium de Caen-le-Vieux. Le décès de Monsieur Louis-Philippe Robert. Le décès de Monsieur Louis-Philippe Robert, âgé de 93 ans. Le convoi sortira de sa résidence à Chemin Trésor à Baie-du-Tombeau, aujourd'hui à 13h30, pour se rendre dans l'église Saint-Malo à Baie-du-Tombeau et de là au cimetière de Bois-Marchand. Le décès de Monsieur Claudius Bott. Le décès de Monsieur Claudius Bott, aussi connu sous le nom de Dingel, âgé de 75 ans. Le convoi sortira de chez son épouse, Madame Denise Bott, à la route royale Pointe-aux-Feuilles, aujourd'hui à 13h30, pour se rendre au cimetière de Desfrères. Le décès de Monsieur Serge Duhon. Le décès de Monsieur Serge Duhon, âgé de 82 ans. Le convoi sortira de son domicile à Mirren Lane à Glen Park Vaucouleurs, aujourd'hui à 13h30, pour se rendre en l'église de Notre-Dame de la Visitation à Vaucouleurs et de là au cimetière de Trois-Mamelles. Le décès de Monsieur Jean Clancy Desroches. Le décès de Monsieur Jean Clancy Desroches, aussi connu sous le nom de Clancy, âgé de 57 ans. Le convoi sortira de chez son père, Monsieur Jacques Desroches, à l'avenue de la Confiance au D75 résidence Kennedy, aujourd'hui à 13h30, pour se rendre dans l'église de Saint-Luc à résidence Kennedy et de là à l'incinérateur de Bigara. Le décès de Madame Marie-Georgia Fababa. Le décès de Madame Marie-Georgia Fababa, née Ramsamy, aussi connue sous le nom de Rita, âgée de 96 ans. Le convoi sortira de sa résidence à Morcellement, Soubra à Pointe-aux-Sables numéro 26, aujourd'hui à 13h45, pour se rendre à l'église Sainte-Marie-Madeleine à Pointe-aux-Sables et de là au cimetière de Saint-Martin-Montroche. Le décès de Madame Angalamen Kodor. Le décès de Madame Angalamen Kodor, née Murugan, aussi connue sous le nom de Pushpa, habitant au numéro 6,

lui, âgé de 87 ans. Le convoi sortira de la chapelle ardente de Mourat à la route royale Petite Rivière, aujourd'hui à 14h, pour se rendre dans l'église Immaculée Conception, à Port-Louis et de là, au cimetière de Saint-Georges-les-Salines. Le décès de Monsieur Jacques Désiré Laval, lui, aussi connu sous le nom de Jean-Claude, âgé de 62 ans. Le convoi sortira de son domicile, au numéro 23, à Capissen, à Batimaré, aujourd'hui à 15h30, pour se rendre dans l'église Sacré-Cœur à Rivière-des-Anguilles, et de là, au cimetière de Suriname. Le décès de Monsieur Poonam Daulat, aussi connu sous le nom de Suresh, habitant au numéro 23 à Gladstone Street à Rosehill, âgé de 82 ans. Le convoi sortira de la chapelle ardente d'Elianson à la route royale Beaubassin demain à 13h pour se rendre au crématorium de Chebel. Le décès de Monsieur Jean-François Gopol, aussi connu sous le nom de Louloute, âgé de 67 ans. Le convoi sortira de son domicile au numéro 48A, cité Atlee Forestside, demain à 14h30 pour se rendre à la chapelle du couvent de Lorette de Curpip et de là au cimetière de Bigara. Le décès de Monsieur Louis Urbain Brasse, aussi connu sous le nom de Yabin, âgé de 72 ans. Le convoi sera demain, 11h heure de France, pour se rendre au cimetière, qui sera communiqué ultérieurement. Et on nous prie d'annoncer le décès de Monsieur Laval-Henri Léonson. Aussi connu sous le nom de Henri, habitant au numéro 14 à Closer Road à Phoenix, âgé de 88 ans. Le convoi sortira de la chapelle ardente d'Elianson à la route royale Beaubassin demain à 12h30 pour se rendre dans l'église de Saint-Jean et de là à l'incinérateur de Bigara. Et on nous prie d'annoncer le décès de Madame Marie-Lucie André Madelon. Née Sauveur, aussi connue sous le nom de Ma Tante Dédé, âgée de 88 ans. Le convoi sortira de sa résidence au numéro 33 à la route Bassin Le Cornu à Sainte-Croix demain à 14h pour se rendre au cimetière de Pamplemousse. À toutes ces familles endeuillées, la MBC présente ses plus vives sympathies.

C'est parti avec les nouvelles du temps pour vous sur RMA ainsi que AM1. Et on démarre avec la situation générale pour Maurice. Un vent léger souffle sur notre région. Et les prévisions pour les prochaines 24 heures, le temps sera mi-couvert cet après-midi avec une maximale qui sera entre 23 et 25 degrés sur les hauteurs et entre 27 et 20 et 30 degrés dans les régions côtières. Et ensuite, fera beau temps pour cette nuit ainsi que demain matin avec une minimale qui sera entre 18 et 20 degrés sur le plateau central et entre 22 et 24 degrés sur le littoral. Le vent soufflera du secteur sud à environ 15 km par heure et la mer agitée au-delà des récifs avec des houles du secteur sud de l'ordre de 2 mètres. Les marées hautes ce soir 19h06 et demain matin 4h47, les marées basses, demain à 0h27 ainsi que 12h38. Le coucher de soleil prévu pour 17h39, quant au lever du soleil demain matin, ça va être à 6h34. On enchaîne avec les nouvelles du temps pour Rodrigue. La situation générale, un courant d'air léger circule sur la région et des nuages associés à une ligne d'instabilité venant du sud-ouest influenceront le temps demain matin. Et les prévisions pour les prochaines 24 heures, des développements nuageux sera légèrement supérieur à la moyenne et sera entre 27 et 30 degrés. Et le ciel sera dégagé cette nuit et des périodes nuageuses prévues par contre pour demain matin avec des averses. La température minimale sera entre 21 et 23 degrés. Et le vent sera léger et variable, ce qui soufflera du sud-ouest à environ 15 km par heure demain. La mer agitée au-delà des récifs avec des houles du secteur sud de l'ordre de 2 mètres. La pluviométrie durant les dernières 24 heures, Pointe-Canon et Plaine Corail à 0,0 mm et Patate Théophile à 0,2 mm. Et on clôture cette page météo avec les nouvelles du temps pour Saint-Brandon. La situation générale, un courant d'air léger circule sur la région. Et les prévisions pour les prochaines 24 heures, ensoleillées cet après-midi, la maximale sera entre 30 degrés. Et du

Beau temps prévu pour cette nuit ainsi que demain matin avec une minimale qui sera d'environ 24 degrés. Le vent soufflera du secteur S de 15 km par heure, se tournant graduellement vers le sud demain. La mer agitée avec des houles du sud-ouest de l'ordre de 2,50 m. Les marées hautes cet après-midi 17h46 et demain matin à 4h28. Les marées basses ce soir 22h52 et demain matin à 11h52. Le coucher de soleil prévu pour 17h37. Quant au lever du soleil demain matin, ça va être à 6h20. Et voilà, chers auditeurs, c'était les nouvelles du temps pour vous sur RMA ainsi que AM. Communiqué du Central Electricity Board. Le CEB avise les abonnés de Morcellement Orea et les environs que la fourniture d'énergie électrique sera interrompue entre 11h et 15h le vendredi 22 mai 2026 en raison des travaux d'entretien qui seront effectués sur le réseau électrique et la fourniture sera rétablie sans préavis à l'achèvement des travaux. Le CEB avise les abonnés de Debra Sugar State que la fourniture d'énergie sera interrompue demain vendredi 22 mai 2026 entre 9h et midi en raison des travaux d'entretien qui seront effectués sur le réseau électrique et la fourniture sera rétablie sans préavis à l'achèvement des travaux. Le CEB présente ses excuses à tous ceux affectés par ces coupures et les prie de bien vouloir prendre les dispositions nécessaires. Fin des communiqués.

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1: Bonjour à toutes et à tous, bienvenue dans Autour du Monde sur RM1, c'est Nikita qui prend le relais. Et oui, on va être ensemble jusqu'à 14h, vous connaissez l'essence de l'émission, on fait le tour du monde. On va découvrir les musiques du monde, les langues du monde, les genres musicaux, les traditionnels aussi, les musiques traditionnelles ici et là. En tout cas, on va parcourir la planète. Direction pour démarrer, l'Allemagne. La chanteuse allemande, figure montante de la pop urbaine germanophone, c'est Nina Schuba, et oui, Nina Schuba, avec son titre qui s'intitule « When Das Liebe Ich ». Et c'est une chanson extraite de son album sorti en 2025, style pop électro avec des influences un peu club. Et la thématique de cette chanson, c'est un refus d'un amour qui impose des limites ou qui juge l'affirmation de soi, de liberté ainsi que d'indépendance. La chanson célèbre la vie nocturne aussi à la fois et l'énergie personnelle. La signification vraiment de la chanson, c'est que c'est aussi un hymne à l'émancipation ainsi qu'à l'amour propre. Nina y rejette une relation toxique et choisit de danser seule, libre et confiante. C'est parti, on démarre autour du monde sur RM1 en direction d'Allemagne avec Nina Schuba.

0: la suite, nous allons prendre la direction de la Jamaïque, ensuite la Grèce. Et oui, place à deux univers contrastés. D'abord Bob Marley and the Wailers avec Buffalo Soldier. Dreadlock Rasta. Je salue Dave qui est à mes côtés, qui peut installer puis préparer parce que demain on a un grand événement, n'est-ce pas Dave? Ça va être à la radio. Oui. On fait quoi Dave? Tu nous expliques un petit peu?
1: Ah ben demain ce sera la grande finale de BYD.
0: Ah voilà, BYD à partir de quelle heure?
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0: À partir de 8h30. Donc restez bien branchés pour écouter Xana qui peut avoir Alexandre qui gagne le grand, qui va nous dire le grand gagnant, le lot là.
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0: Super, à partir de 8h30 sur RM1. Allez, on continue notre balade musicale. Buffalo Soldier, la Jamaïque, ensuite la Grèce et après on en parle.

Allez, mais parlons-en de ces deux chansons que nous venons d'écouter, Buffalo Soldier ainsi que la chanson de Pamela Vantiaba. En tout cas, la chanson de Marley, ben c'est parmi l'un de ses morceaux les plus connus, symbole de lutte, de mémoire historique. La chanson dénonce l'exploitation des Noirs envoyés au combat, surtout les soldats afro-américains, tout en devenant un hymne à la résistance ainsi qu'à la dignité. Et c'est sorti en 1983 après la mort de Marley sur l'album Confrontation. Et Pamela, avec sa chanson San Vatia Pligi, comme je vous ai dit, originaire de la Grèce, ben, style pop grec avec des influences traditionnelles, cette chanson signifie comme une blessure profonde. La chanson parle d'amour passionnel, de douleur et de cicatrices laissées par une relation. Et la chanteuse Pamela exprime une vulnérabilité et la force des émotions humaines dans un registre, on va dire, très différent un peu que celui que nous venons d'écouter d'avant de Marley. Allez, on continue en musique, on continue surtout cette tour du monde avec du Hush. Cette fois-ci, on va prendre la direction des États-Unis avec Hush, extrait de son album Sweet R&B Part 2, You Got It Bad.

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D'entendre Paloma Faith avec son Stone Cold Sober, une chanson qui nous plonge dans les contradictions de l'amour. Et cette chanson, vous savez quoi, c'est sorti en 2009, premier single de son album Do You Want the Truth or Something Beautiful, pulp pop énergétique soul un peu avec une touche un petit peu rétro. Mais en tout cas, Paloma nous parle d'amour. Et là, attention, maintenant place à un autre univers. Voici les Spice Girls avec Viva Forever, une balade temporelle hein, qui célèbre l'amitié et la nostalgie qu'on connaît bien d'ailleurs. C'est sorti en 1998 sur l'album Spice World. C'est parti.

0: Retour en 1960 avec Ricky Valance et son titre Tell Laura I Love Her, une chanson tragique qui raconte l'histoire d'un jeune homme prêt à tout pour l'amour et dont les derniers mots résonnent encore. Tell Laura I Love Her. Alors pour la petite histoire, cette chanson a un succès mondial avec plus de 7 millions de copies vendues, avec succès dans 14 pays. Et n'empêche, cette chanson reste toujours associée à Ricky Valance, premier chanteur gaulois à atteindre la première place des charts britanniques. Parce qu'il faut savoir que quand même, cette chanson, elle a été écrite par Jeff Barry et Ben Reilly et popularisée par Reputation aux États-Unis. Et Ricky Valance, ce n'est qu'après au Royaume-Uni. Mais la chanson est souvent associée à Ricky au lieu de Ray Peterson. Et chanson peut-être tragique, mais on aime bien quand même ici Aline Maurice. Allez, allons apprécier ensemble cette chanson qui appartient au genre de Teenage Tragedy Song, très popularisé dans les années 60. Ben alors écoutez, Tell Laura I Love Her, pour clôturer cette première heure de Tour du Monde.
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Le duo touchante avec un must confess pour vous, un peu du rap du côté du US. La direction Venezuela cette fois-ci avec Chichi Peralta avec son titre Procura.

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1: Direction à présent les Caraïbes avec justement une chanson française de la mère des Françaises de Nana Mouskouri qui va être reprise en Zouk Love. Je reviens chez nous suivi de Antonio Perrine, couleur locale, avec Écoutez.

couleur écossaise pour vos yeux RM1 avec un, comment on dit, un Royal Scots Dragoon pour vous. Allez, c'est parti, on fait un saut dans la playlist, dans le répertoire d'Axel Red avec Parce que c'est toi.

0: instru folklorique pour vous du Panama sur RM1 avec le groupe Folklorica de Panama. Allez, on enchaîne. Direction cette fois-ci l'album Vince World, le tout dernier titre de Indila, c'est La Robe de Velours.
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0: Yusuf Rock, et oui, Avril Lavigne avec sa fameuse I'm with you qu'on aime tant. L'heure pour moi de vous dire au revoir. Vous allez retrouver Elodie Ladouce pour la suite avec Truck and Tail. Il nous reste deux chansons à partager avec vous. Monique Seca avec Adeba et en clôture avec Zaz, ébloui par la nuit. Plein de bisous à vous. Portez-vous tous bien et rendez-vous demain pour Retour du Monde, même heure sur RM1 avec Nikita.
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1: Très bon après-midi à tous, il est 14h.

14h passées de 6 minutes sur votre radio Rama. Ben, en tout cas, c'est un plaisir de vous accueillir pour Track and Tales. C'était Jack Johnson, surfeur, cinéaste, musicien américain né le 18 mai 1975 à Hawaï. Fils du surfeur Jeff Johnson, et bien c'est tout naturellement qu'il s'initie au surf dès l'âge de 5 ans. Et il finit par, bien sûr, se tourner vers la musique à l'âge de 10 ans. Ben, en tout cas, merci. On fait un petit coucou à tous ceux qui nous écoutent en ce moment, en route, à la maison et bien sûr au boulot. 2 heures de bonne musique dans Track and Tales avec des infos comme d'habitude sur vos artistes préférés.

c'est jusqu'à 16h. Et là, on y va pour John Mayer et sa reprise de Message in a Bottle. Message in a Bottle, qui est à la base une chanson de The Police. Voici cette très très belle reprise. Très bon jeudi à vous, à l'écoute de RM1.

14 passés de 20 minutes sur votre radio RM1. C'est parti pour les avis d'obsèques. On nous prie d'annoncer le décès de Madame Marie-Danielle Myrtil. Madame Marie-Danielle Myrtil, aussi connue sous le nom de Danielle, âgée de 60 ans. Le convoi mortuaire sortira de sa résidence à l'avenue Barachois à Petite-Rivière-Noire aujourd'hui, le jeudi 21 mai à 15h pour se rendre à l'église Notre-Dame de Fatima à Petite-Rivière-Noire et de là au cimetière de Rivière-Noire. L'AMBC présente ses plus vives sympathies à la famille Myrtil.

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Chronique, c'était dans les années 1996. Oui, ça a été écrit par Alanis Morissette, qui est sortie plus précisément en février 1996. Elle forme partie de l'album cette chanson de Jagged Little Pill. Et c'est d'ailleurs le troisième single de cet album. Elle a été écrite par Morissette et Glenn Ballard. Et là, on va continuer avec Asa. Voici son titre, So Beautiful.

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1: Très bon après-midi à tous, il est 15h.

0: c'est parti pour le point info de 15h présenté aujourd'hui par Jean-François Lecnine. Très bon après-midi à vous, Jean-François.
1: Bon après-midi, Elodie. Bon après-midi à tous. L'histoire de l'athlétisme mauricien s'est réécrite hier en Italie. 38 ans après la performance mythique de Sheila Sebalek, le record national du 800 mètres est enfin tombé. Pour sa rentrée estivale au meeting de Savone hier soir, Rachel Klopfenstein a littéralement pulvérisé cette marque de près de 4 secondes. Elle s'est imposée en 1 minute 59 secondes et 82 centièmes, passant sous la barre symbolique des 2 minutes. Rachel Klopfenstein a devancé de 36 centièmes l'Éthiopienne Samerawit Mulugeta. C'est une performance XXL qui lance idéalement la saison de Klopfenstein avant sa prochaine sortie à Bruxelles. Pas d'assouplissement pour Pravin Jugnauth dans l'affaire des 114 millions de roupies. La Financial Crimes Commission a précisé dans un communiqué que les conditions de la liberté sous caution de l'ancien Premier ministre restent pleinement en vigueur. Il lui est toujours strictement interdit d'interférer directement ou indirectement avec le moindre potentiel témoin. La cour de district de Pamplemousse a d'ailleurs rejeté la motion de la défense qui réclamait la liste des témoins de cette enquête pour blanchiment d'argent. La magistrate a rappelé que cette demande dépassait ses prérogatives dans le cadre d'une révision de caution. Elle a toutefois apporté une nuance de taille. La simple présence de Pravin Jugnauth à des réunions ou à des événements sociaux ne peut être interprétée en soi comme une tentative d'interférence. La juge Carole Green-Djoku a été appelée à se retirer du procès opposant Peter Wayne Roberts à Anahita Residence and Villa. Cette demande a été formulée en

0: Cour suprême hier par les avocats de l'homme d'affaires sud-africain. Son avocat, Maître Richie Persem, senior counsel, invoque un risque d'impartialité, soulignant que la juge avait autrefois défendu l'État et la police dans les procédures liées à l'arrestation de son client en 2015, après le décès de sa compagne, Liane Palmarosa, à Anaïta. Peter Wayne Roberts, acquitté du meurtre aux assises en 2016, réclame aujourd'hui 3 millions de dollars à la résidence hôtelière pour des failles présumées de sécurité et poursuit parallèlement l'État pour détention illégale. La juge rendra sa décision demain. L'exploration spatiale s'invite à Maurice dans le cadre du 250e anniversaire des États-Unis. L'ambassade américaine et le Rajiv Gandhi Science Center ont réuni des éducateurs ce matin autour du programme Freedom 250. Invité d'honneur de cet échange, l'ancien directeur adjoint des technologies de la NASA, Jim Adams, a présenté le programme lunaire Artemis. Il a souligné le potentiel des missions spatiales pour inspirer les jeunes Mauriciens vers les métiers technologiques du futur, rappelant que Maurice a déjà franchi un cap en envoyant un premier satellite dans l'espace. Et puis du nouveau pour le secteur de la construction à Maurice, l'autorité de l'industrie de la construction vient de lancer un référentiel national des prix. Ce document de référence, qui sera actualisé tous les 6 mois, fixe désormais une grille de tarifs minimum et maximum basée sur la réalité du marché. L'objectif du gouvernement, offrir une base transparente pour estimer le coût des chantiers de construction, qu'ils soient publics ou privés, en tenant compte de la hausse des prix des matériaux comme le ciment ou le fer. Ce guide gratuit s'inscrit dans une vaste réforme du secteur qui comprendra bientôt une nouvelle loi pour sécuriser les paiements et régler plus vite les litiges sur le chantier. Voilà Élodie, on se retrouve à 16h30 pour le premier grand journal de l'après-midi.
1: Merci à vous Jean-François et à tout à l'heure sur RM1.

une de mes préférées, November Rain, par le chanteur du groupe Axl Rose, figurant sur l'album des Guns N' Roses, Use Your Illusion, sorti en 1991. Le clip de cette chanson est sorti en 1992 et a remporté un MTV Video Music Award. La chanson est l'un des titres les plus longs, mais également les plus connus des Guns N' Roses. Allez, on va continuer avec un petit Francis Cabrel. C'est dédicacé à Patricia qui nous écoute en ce moment du côté d'Albion. C'est l'extrait de l'album Hors Saison. Voici le titre Presque Rien.

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1: h 31, c'est parti pour le communiqué de la Central Electricity Board. Le CEB avise les abonnés de deux bras, Sugar Estate, que la fourniture d'énergie sera interrompue le vendredi 22 mai entre 9h et midi en raison des travaux d'entretien qui seront effectués sur le réseau électrique. La fourniture sera rétablie sans préavis à l'achèvement des travaux. Le CEB s'excuse pour tout inconvénient.
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Dancing on the Ceiling, extrait du troisième album en studio du chanteur américain Lionel Richie, c'est sorti en 1986 et l'album s'appelait avant Say You, Say Me, et après ça, elle a été renommée Dancing on the Ceiling et la chanson a atteint le numéro 1 aux États-Unis. C'était en 1986. Allez, on continue avec un petit Dreadlock Holiday. Voilà, très bonne écoute à vous sur RM1.

0: Bah oui, une chanson qui donne du peps. Bah oui, en ce jeudi 21 mai, chers amis auditeurs, en espérant que vous avez passé un bon moment avec nous. Ça va continuer avec de la bonne humeur, de la positivité, de la bonne musique. Et notre jeu concours, comme chaque après-midi dans l'émission de Elvis, pour remporter un hélicoptère tour. Ça va se passer du 18 au 28 mai. Quant à moi, eh bien, je vous retrouve demain à 14h-16h. Je vous fais d'énormes bisous et je vous dis ciao ciao. Je sais, Elvis adore quand je dis ce ciao ciao là, n'est-ce pas, Elvis? Allez, je vous laisse en deux très très bonne compagnie. On se retrouve demain. Bye bye.
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2: Bienvenue sur votre radio RM1 16h. 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Et ensuite, il y aura 9 qualifiés. Donc, de ces 9, il y aura 2 qui vont être tirés au sort pour la grande finale du 29 mai sur votre radio. Ben voilà, j'ai tout dit. Chez nous, on va se mettre dans l'ambiance de la Coupe du Monde entre-temps. Die, die, die. Allez, allez, allez. C'est bien sûr l'hymne officiel de la Coupe du Monde avec Shakira, Burna Boy. Merci de nous écouter. Bon après-midi.

Die Die. À l'instant, Shakira Burna Boy et la chanson l'hymne officiel de la Coupe du Monde qui se rapproche, qui débat dans quelques jours, bien sûr, au mois de juin, que vous allez pouvoir d'ailleurs suivre sur les chaînes télé de la NBC. Ed Sheeran pour célébrer cet événement. Les Backstreet Boys arrivent également. Et puis si vous recherchez de l'emploi, on a tout ce qu'il faut pour vous. Notre chronique Nous Travail, Nous L'Avenir, ça arrive aussi. Il y a également du téléphone, du Kylie Minogue, du Kylo Gero, que des tubes comme on les aime chaque après-midi. On fait le trajet ensemble jusqu'à 18h. Merci de nous recevoir chez vous, en voiture ou au boulot peut-être.

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1: Bonjour à tous. Saveur végétale limitée qui trouve à Wooten à Curpip, peut recrute 10 male and female machine operator, 10 male and female assistant factory work. Un candidat intéressé, mise un téléphone sur le 54 33 35 08 59 23 73 82 ou également envoie un CV par email l'ont l'adresse suivante sariva@itnet.mu. Date butoir le 22 mai 2026. Junas Industries Limited, qui trouve à Port-Louis, puis recrute 2 male cabinet maker avec grade 9 plus 3 ans d'expérience, 1 male painter grade 9 plus 2 ans d'expérience, 5 male metal sheet worker avec grade 10 plus 3 ans d'expérience. Ban candidat intéressé, mise en voie cette application par la poste avec ce ban certificat académique, l'on l'adresse suivante, Junas Industries, Center 1, Vélo Street, Port-Louis, date butoir, le 21 mai 2026. Resiglas Co. Limited qui trouve à Calbas, puis recrute 10 male factory operators, 10 male welder et 10 male painter. Un candidat intéressé est capable de téléphoner sur le 243 34 06 ou envoie un CV par email sur l'adresse suivante charlene.lindor@resiglas.mu. 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Duca Makamich Limited, qui trouve un bon accueil, puis recrute 2 male driver goods vehicle avec minimum 1 an d'expérience. Bon candidat intéressé, mise un téléphone sur le 54 91 59 58, date butoir le 6 juin 2026. Blue Aqua World Limited, qui trouve à Le Mao à Trou-de-Douce, puis recrute 1 male et 1 female cook avec minimum forme 3. One male and one female waiter cashier avec minimum forme 4 ou SI. One male and female restaurant supervisor avec minimum SI-HSI. One female cashier, minimum SI-HSI. 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Bon candidat intéressé, mise en voie de CV par email sur l'adresse suivante admin@batoviki.com ou m-dardenne@outlook.com. Bon candidat intéressé, capable également sur place à Blue Aqua World Limited, Le Mao à Trou-de-Douce, numéro de téléphone 480 07 75 58 36 87 44 ou sur le 57 55 87 27, date butoir le 15 juin 2026. Hungry Birds Limited, qui trouve à Vieux Moulin, à Grosse Belle, puis recrute 3 male cook avec minimum 3 ans d'expérience. Bon candidat intéressé, mise en voie CV par email, l'eau, l'adresse suivante hungrybirds.hr@gmail.com. Date butoir le 25 mai 2026. Asso Villa Limited, qui trouve à Bellemare, puis recrute 5 male housekeeper avec un minimum de 5 ans d'expérience. Bon candidat intéressé, mise un téléphone sur le 415 23 18 ou sur le 54 57 22 17. Date butoir le 22 mai 2026. Merci à tous.
2: Voilà pour les offres d'emploi sur votre radio à 16h17. Téléphone à notre monde, Kylie Minogue, Colio, les infos de 16h30. Merci encore de nous écouter en ce jeudi, c'est déjà presque la fin de la semaine. Ça sent bon, là, le week-end qui se rapproche. En tout cas, j'espère que vous avez passé une belle journée. Et bien, continuez à nous écouter avec de la bonne musique des années 80 à ce jour, comme on les aime sur votre radio.

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1: Bonne route, bonne rentrée chez vous sur RM1, 16h26. À venir les infos de 16h30. Pour l'instant, voici Coolio.

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2: Bienvenue sur RM1, il est 16h30.

0: Et c'est le journal de la rédaction, Jean-François Lecnic. Bon après-midi.
1: Bon après-midi, Elvis. Bon après-midi à tous.
0: Au sommaire de votre édition.
1: Traque au prix abusif dans les commerces. RMR suivi ce matin une descente surprise de la Consumer Protection Unit à Moka. Entre étiquettes marquantes et prix gonflés à la caisse, constat d'un compte quotidien sous tension. Athlétisme, un record vieux de 38 ans est tombé. Rachel Klopfenstein pulvérise le record national de Sheila Sibalug sur 800 mètres en Italie. Elle passe sous la barre mythique des 2 minutes. L'espace s'invite à Maurice, l'ancien directeur technologique de la NASA. Jim Adams était face aux éducateurs ce matin pour présenter le programme lunaire Artemis et inspirer la prochaine génération de scientifiques mauriciens. Cour suprême, coup de théâtre dans le procès Wayne Roberts, l'homme d'affaires sud-africain, réclame la récusation de la juge Carol Green-Djoku pour un doute sur son impartialité. Décision attendue demain. Et puis, face à la flambée du ciment et du fer, l'autorité de l'industrie de la construction lance son tout nouveau baromètre officiel des prix pour stabiliser les dévis des chantiers. Traquer les prix abusifs et les produits périmés, s'assurer que les lois régissant le commerce sont respectées, c'est la mission quotidienne et souvent musclée des officiers de la Consumer Protection Unit. Sur le terrain, l'atmosphère est parfois tendue lors de ces inspections. RMA a suivi une équipe de la CPU durant une opération de contrôle ce matin à Moka. Entre absence d'affichage et écart de prix au moment de payer, nous avons constaté que les irrégularités sont courantes. Écoutez ce reportage de Nirma Narayana Reddy. Les commentaires sont de Shabni Zouzia Waidali.
2: 26 inspecteurs sur le terrain, 850 contrôles par mois et des amendes qui peuvent grimper jusqu'à 20 000 roupies. La Consumer Protection Unit passe les commerces de l'île au pain fin pour traquer l'affichage sauvage et les prix abusifs. Hans Kumar Lori de la CPU nous explique l'impact de ces opérations.
3: Non, il y a une série de produits que le gouvernement met en marge. Vous avez besoin d'un produit à un prix maximum. Il donne nous une marge de profit qui est basée en loan rate. Il dit voilà, vous avez besoin de ça prix-là. Vous avez besoin de moins, mais vous ne pas dépasser ça prix que le gouvernement fait un travail et que si il y a un prix subsidiaire.

0: Et la preuve par l'exemple avec cette descente surprise dans une boutique de mocha déclenchée après l'alerte d'un client. Sur place, les inspectrices Sanjana Sibron et Meenakshi Gopi constate immédiatement l'abus. Les prix de plusieurs boîtes de conserve ont été gonflés artificiellement. Résultat immédiat, une amende de 5000 roupies pour la commerçante.
1: Madame, sorry, mais il y a des produits autour qui plient plus cher. Là.
2: Comment là, vous pouvez donner la liste. Là, je ne peux pas le checker, je ne peux pas le finir, mais tout. Jamais personne ne peut dire nous de nous la liste.
1: Non, mais là, ça n'a pas de défense. Mais par contre, là, c'est là, malheureusement, madame, il y a un contrat en surplus.
0: Dans la foulée, direction un supermarché de la région. Et là encore, les infractions s'accumulent. Des dizaines de produits n'affichent aucun prix, tandis que d'autres sont vendus bien au-dessus des tarifs maximum autorisés.
1: Donc là, malheureusement, monsieur, vous aurez une amende de 5000 roupies pour non charge de prix. Et bien sûr, le prix markup qui est cher, vous aurez aussi 5000 roupies. Donc 10000 roupies d'amende.
3: Non, enfin, c'est pas qu'on n'a pas vérifié, c'est que, à mon avis, pour le markup, ça n'a pas été vérifié, ça c'est sûr. Ah ben, il faut plus de rigueur au niveau des prix.
4: L'histoire de l'athlétisme mauricien s'est réécrite hier en Italie. 38 ans après la performance mythique de Sheila Sibaluk, le record national du 800 mètres féminin est enfin tombé. Pour sa rentrée au meeting de Savone, Rachel Klopfenstein a pulvérisé cette marque historique de près de 4 secondes. Elle est passée sous la barre symbolique des 2 minutes. Le nouveau chrono de référence, 1 minute 59 secondes 82 centièmes. Rachel Klopfenstein a devancé de 36 centièmes l'Éthiopienne Mulugeta. Sheila Sibaluk, l'ancienne détentrice du record, est la première à s'enthousiasmer de cette performance XXL. Écoutez son témoignage, c'est une exclusivité RME.
5: On ne peut pas avoir de regrets. Les records sont faits pour être battus. C'est une grande satisfaction parce que un record de 38 ans, ça fait quand même long. Et de voir une jeune petite demoiselle faire en dessous de 2 minutes, c'est pas donné à tout le monde. Donc je suis très très contente pour elle. Son record personnel est 1,58. Je pense que c'est un record qui va encore être amélioré. Je lui souhaite. Oui, bien sûr qu'elle a les possibilités de faire de grandes choses. Faut pas oublier qu'elle a été demi-finaliste à 2 reprises. Sur 800 mètres aux JOs Olympiques, même si c'était sous les couleurs de la Suisse. Légitimement, comme elle est mauricienne, c'est une très belle chose pour l'athlétisme mauricien d'avoir quelqu'une à ce niveau-là dans l'équipe de Maurice.
4: C'était Sheila Sibaluk. L'exploration spatiale s'invite à Maurice. Dans le cadre du 250e anniversaire des États-Unis, l'ambassade américaine et le Rajiv Gandhi Science Center ont réuni ce matin des éducateurs autour du programme Freedom 250. Invité d'honneur de cet échange, l'ancien directeur adjoint des technologies de la NASA, Jim Adams, a présenté le programme lunaire Artemis. Il a souligné le potentiel des missions spatiales pour inspirer les jeunes Mauriciens vers les métiers technologiques du futur, rappelant que Maurice a déjà franchi un cap en envoyant un premier satellite dans l'espace. Écoutez Jim Adams, il est au micro de Lovina Sophie.
6: Alors, ce que je dis à des pays comme Maurice, c'est quels sont vos problèmes? Qu'est-ce qui vous empêche de dormir la nuit? Et maintenant, prenez du recul et demandez-vous, que peuvent faire l'exploration spatiale, les données spatiales, les technologies spatiales pour vous aider à résoudre ces problèmes? Nous ne pourrons peut-être pas résoudre l'ensemble du problème, mais peut-être pourrions-nous détecter la pêche illégale. Si nous y parvenons, alors une partie du problème est résolue. Le reste relève de l'application de la loi, n'est-ce pas? Ou encore, il peut s'agir de mieux comprendre l'élévation du niveau de la mer et la manière de gérer le territoire afin de limiter l'érosion. Tout cela implique l'espace, l'exploration spatiale et les données spatiales.
4: La juge Carol Green-Joku est appelée à se retirer du procès opposant Peter Wayne Roberts aux résidences Anaïta. Cette demande a été formulée en Cour suprême par les avocats de l'homme d'affaires sud-africain, notamment Maître Richie Persem. En cause, la juge

0: Green Joku serait déjà intervenu dans une procédure liée au décès de Leanne Robertson Palmarosa en 2015. Je vous propose le récit de Lovina Sophie.
1: Maître Rishi Possum, Senior Counsel représentant Peter Wayne Roberts, avance que la juge avait auparavant représenté l'État, le commissaire de police ainsi qu'un officier de la Major Crime Investigation Team dans une procédure en référé liée à la détention de l'homme d'affaires et à l'enquête ouverte après la mort de sa compagne. Pour la défense, cela soulève un problème d'impartialité. La juge Carol Green-Joku fera connaître sa position ce vendredi. Pour rappel, Peter Wayne Roberts avait été acquitté le 12 avril 2016 par la Cour d'assises à une majorité de 7 jurés contre 2 après 15 mois de détention. Il était poursuivi pour meurtre après la découverte du corps de sa compagne, Leanne Palmarosa, 35 ans, retrouvée dans une piscine le 29 décembre 2014 à Anaïta. Dans une plainte civile, il réclame 3 millions de dollars américains, soit environ 136 millions de roupies à Anaïta Residence and Villa Limited pour rupture de contrat et préjudice allégué après le décès de sa compagne. Il affirme que le personnel n'avait apporté aucune assistance et que le dispositif de sécurité présentait de graves défaillances. Dans une autre plainte, il poursuit également l'État, le commissaire de police et 9 policiers de la Major Crime Investigation Team, contestant son arrestation, son inculpation provisoire pour meurtre et sa détention qu'il juge illégale.
0: Lovina Sophie, pas d'assouplissement pour Pravin Jugnauth dans l'affaire des 114 millions de roupies. La FCC, la Financial Crimes Commission, a précisé dans un communiqué que les conditions de la liberté sous caution de l'ancien Premier ministre restent pleinement en vigueur. Il lui est toujours strictement interdit d'interférer directement ou indirectement avec le moindre témoin potentiel. La cour de district de Pamplemousse a d'ailleurs rejeté la motion de la défense qui réclamait la liste des témoins de cette enquête pour blanchiment d'argent. La magistrate a rappelé que cette demande dépassait ses prérogatives dans le cadre d'une révision de caution. Elle a toutefois apporté une nuance de taille. La simple présence de Pravin Jugnauth à des fonctions, à des réunions ou à des événements sociaux ne peut être interprétée en soi comme une tentative d'interférence. D'importantes réformes sont à l'étude pour rendre le système d'aide aux personnes en situation de handicap plus inclusif. Une nouvelle allocation est ainsi à l'étude. Le montant n'est pas encore fixé, mais elle viendrait s'ajouter à la pension d'invalidité actuelle de 15 000 roupies pour les citoyens affichant une invalidité partielle située entre 40 et 59 %. Cette nouvelle aide prendra en compte non seulement le handicap, mais aussi les capacités de la personne au quotidien, sa mobilité, son autonomie, ses besoins en soins personnels. C'est ce qu'a laissé entendre aujourd'hui le ministre de l'Intégration sociale à Choc-Soubron lors d'un symposium réunissant les différents acteurs engagés dans l'accompagnement des personnes en situation de handicap âgées de plus de 20 ans. Écoutez, à Choc-Soubron, il est au micro de Chabniz Ouzia Ouaïdali.
2: Nous embarquons dans un grand projet de réforme de disability pension et benefit. Ça veut dire que pas pour de bonnes pensions, c'est selon la dimension médicale, les racistes décrits disability. Il était assis là, 60%. Mais pour être 50% dimension, c'est médical, 50% dimension, c'est fonctionnel. Ça, c'est le but. Ce qui est nouveau, avec Medical Guidelines, nous vient introduire un système, comme en phase 1, pour la phase 2, tout le monde qui a un degré de disability de moins que 60%, 59 à 40, nous vient introduire un ce qu'on appelle un inclusive limit à l'avance. Qui continue de prêter, il ne voulait pas nous dire négociation qu'il va faire avec finances d'ailleurs. Nous, nous souhaitons qu'il y ait 7 500. Ça veut dire qu'on a des bénéfices, un port sur le loyer Estella, 15 000 Estella, et 7 500. Pour pas fier le gouvernement, 7 500, mais c'est ce qu'il nous souhaite. Nous voulons aussi d'envisager pour faire introduire plus de facilité pour visiter à domicile pour les senior citizens, et nous essayons d'amener l'âge à automatique à 85 ans.
0: Fatigue managériale, fuite des talents, employés démotivés. Plusieurs tendances du monde du travail à Maurice ont été révélées ce matin lors d'une présentation d'analysis Kantar. L'étude montre que 19% des salariés mauriciens sont en souffrance au travail et parmi eux, 84% envisagent de quitter leur emploi. Autre constat, 18% des employés sont attirés par l'étranger, mais à l'inverse, 24% des

0: salariés se disent épanouis, satisfaits de leur emploi ou de leur management. Pour Analysis Kantar, les entreprises doivent désormais miser sur un meilleur management, plus de formation et davantage de bien-être au travail pour retenir leurs talents. Écoutez Nathalie Job de Analysis Kantar, elle est au micro d'Adrien Valère.
1: Environ 18% de personnes qui se déclarent en souffrance, c'est-à-dire qui sont pas bien dans leur travail, qui ont un état mental dégradé et qui se sentent mal pour plein de différentes raisons. Effectivement, c'est la priorité numéro un. La rémunération, mais pas que, la façon dont ils sont traités par leurs supérieurs, la façon dont ils sont managés, les bénéfices qu'ils ont. Donc ça va être la priorité numéro un. Dans un moment où on a besoin de toutes les sources pour travailler à Maurice, ben, c'est de s'occuper de ceux qui sont en souffrance. Et on a aussi une partie non négligeable qui est de plus de 30% qui sont dans notre segmentation qu'on identifie comme les mobiles et les piégés. Plus de 30% des personnes qui envisagent de partir, dont dedans 17% qui sont vraiment activement en train de réfléchir à partir travailler ailleurs, peut-être pas pour toujours mais pas loin. Ça c'est un petit peu le côté négatif, mais il y a aussi le côté positif. On a 24% de gens qui sont très épanouis, dont 20% qui sont ancrés dans leur travail. Ils sont un peu moins épanouis, mais ils sont très contents et ils n'envisagent pas du tout de bouger.
0: Merci d'écouter RM1, il est 16h45. Voilà qui nous emmène à la fin de ce journal. Tout de suite, la page des sports de Jessie Ougara. Merci Jean-Paul.
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3: Bon après-midi à vous tous. 16h passées de 45 minutes sur les ondes de la MBC Radio RM1. On ouvre cette édition sportive avec cette belle performance mauricienne à l'étranger. Rachel Klopfenstein a signé une entrée exceptionnelle au meeting international de Savona en Italie hier en remportant le 800 mètres en 1 minute 59 secondes et 82 centièmes devant une Éthiopienne et une Canadienne. Une performance qui lui permet non seulement de battre le record du meeting, mais aussi de pulvériser le record national de Maurice du 800 mètres, l'ancienne marque détenue depuis 1988 par Sheila Sibalok en 2 minutes 3 secondes et 79 centièmes. Tombe ainsi après 38 ans, soit avec près de 4 secondes d'écart. Nous écoutons Rachel Klopfenstein, jointe au téléphone par Ashley Sitana.
4: Je suis très très heureuse de ma performance en Italie. Le but c'était d'aller à cette compétition pour gagner. Donc objectif atteint, je reviens avec la victoire et je suis très contente pour ma première compétition où je représente l'île Maurice de ramener une victoire à la maison. Je suis très contente d'être passée sous la barre des 2 minutes aussi et très contente d'avoir battu l'un des plus vieux records de Maurice également.
3: Cette victoire lance idéalement la saison 2026 de Rachel Klopfenstein avant son prochain rendez-vous au meeting international de Bruxelles et d'autres compétitions estivales. Football sur le plan européen, Aston Villa a remporté la Ligue Europa en dominant Fribourg 3-0 à Istanbul hier, décrochant ainsi son premier trophée européen depuis 1982. Le grand artisan de ce sacre est l'entraîneur espagnol Unai Emery, qui remporte la compétition pour la 5e fois de sa carrière, ce qui est un record. Avec ce 5e sacre européen majeur, Unai Emery rejoint Carlo Ancelotti, José Mourinho et Giovanni Trapattoni au sommet du palmarès continental. Relégué en Championship en 2016, puis revenu en Premier League en 2019, Aston Villa confirme son retour au premier plan européen sous les ordres d'Unai Emery. Ce succès met également fin à 30 ans sans trophée majeur pour le club anglais. Et au terme de l'édition 2025-2026, deux hommes se partagent la tête du classement des buteurs de la Ligue Europa, comme le milieu offensif de Ludogorets Razgrad Pitar Stanic. L'attaquant brésilien de Nottingham Forest Igor Jesus termine la compétition avec 7 buts. À 21 jours de la Coupe du Monde de football de la FIFA, on vous donne les dernières infos sur la compétition. Le Brésilien Neymar, 34 ans avec 128

0: 8 sélections et 79 buts, pourrait ne pas rejouer avec son club avant la Coupe du Monde 2026. L'attaquant de Santos s'est légèrement blessé à un mollet et devrait être absent 5 à 10 jours, selon le coordinateur du département médical de Pexé. Convoqué pour le mondial avec le Brésil, Neymar ne prendra certainement aucun risque à l'approche de l'événement. L'équipe d'Égypte de football a dévoilé sa liste de 27 joueurs pour la Coupe du Monde. Sans surprise, la star Mohamed Salah est bien présente pour disputer son deuxième mondial. Après 2018, le sélectionneur Oussam Hassan a également retenu Omar Marmouche, tandis que l'attaquant du FC Nantes, Mustapha Mohamed, est absent de la sélection. L'Égypte qui débutera son mondial face à la Belgique avant d'affronter la Nouvelle-Zélande et l'Iran dans le groupe G. Et on va terminer avec du cyclisme. Le Tour d'Italie, le Giro, déjà vainqueur des 4e et 8e étapes lors de cette édition. Jonathan Narvez a remporté la 11e étape hier à Chiavari. Le coureur équatorien a devancé au sprint son compagnon d'échappée, le grimpeur espagnol Enric Mas, qui n'a pas réussi à le décrocher dans les montées. Ce jeudi, direction Novi Ligure pour la 12e étape du Giro, avec un départ donné depuis Imperia. Une 12e étape longue de 176 km. Nouvelle qui nous amène à la fin de cette page sportive à 6h passées de 50 minutes. La suite du programme sur MBC Radio RM1 en ce jeudi après-midi avec vous, Elvis Kennett.
1: Merci, Jessie Ougara, pour ce journal des sports.
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1: Allez, en route, on continue jusqu'à 18h chaque après-midi pour votre rendez-vous sur votre radio RM1, la radio nationale, l'Afternoon Ride. Tout est réuni pour vous accompagner de la bonne musique, bien sûr, mais aussi des infos. 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On vous souhaite bonne chance. Frédéric Goldman Jones, c'est tout de suite. Et le titre, c'est juste après, mais juste après, on a un bon petit Ed Sheeran qui débarque chez vous, Camera. Merci d'être là. Bonne route, bonne rentrée chez vous.

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2: Bienvenue sur votre radio. On termine la journée ensemble sur RM1, 17h. Allez, encore une heure à passer ensemble pour le meilleur de la musique, mais aussi pour votre rendez-vous à 17h30. 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Oui, tentez votre chance. Peut-être que vous passerez à l'antenne tout à l'heure pour une petite question très, très, très facile, évidemment. Si vous êtes qualifié, peut-être pour la grande finale, sait-on jamais. On vous souhaite bonne chance. En tout cas, allez-y. Donc, vous téléchargez l'application et vous envoyez votre notification par WhatsApp. Voilà, 5-2-5-3-8-4-8-4. The Stranglers. Always the sun. Il y a toujours du soleil sur votre radio pour vous accompagner pour le meilleur de la musique. Juste après, Meding revient pour la rediff de Tech Talk. Et puis, il y aura aussi un bon petit Teddy Swims qui se prépare. On a également Jérémy Frérot et son petit gamin des sables. Bonne route, bonne rentrée chez vous. Merci d'être là.

Bonjour et bienvenue dans TechTalk. Depuis plusieurs jours, une entreprise de robotique diffuse en direct une vidéo de ses robots qui se relaient pour trier des paquets. Cette activité ennuyeuse attire malgré tout de nombreux internautes, car elle représente une avancée considérable dans la robotique. L'entreprise s'appelle Figure AI. L'expérience devait au départ ne durer que 8 heures. Mais après n'avoir rencontré aucun échec, l'entreprise a décidé de continuer. Nous en sommes maintenant à plus de 5 jours d'opération autonome continue sans la moindre défaillance, a déclaré son fondateur. L'expérience est diffusée en direct. Les spectateurs ont nommé les robots Bob, Frank, Gary, Rose et Jim. Leur tâche consiste simplement à détecter les codes-barres sur les paquets et à les placer sur le tapis de façon à que l'étiquette soit en dessous. Une activité simple en apparence, mais les robots doivent parvenir à manipuler des paquets mous de différentes tailles et couleurs. Les robots fonctionnent grâce à une intelligence artificielle développée en interne. Elle a été conçue spécifiquement pour ce modèle, notamment avec des capteurs tactiles et des caméras dans les paumes de ses mains qui lui permettent de manipuler de petits objets avec précision. Les robots fonctionnent sur batterie. Ils se coordonnent pour se remplacer de manière totalement autonome. Ils travaillent pendant 3 à 4 heures, puis demandent à un autre robot de prendre la relève pour pouvoir se recharger. Au bout de 24 heures, les robots avaient traité plus de 30 000 paquets. Un employé est même apparu pour se mesurer au robot. Il a réussi à traiter 12 926 paquets. Les robots 12 755, l'humain est donc légèrement

0: nettement plus rapide, mais les robots ont l'avantage de pouvoir continuer après la fin d'une journée de travail. En cas de panne, le robot part de manière autonome au service de maintenance. Un autre le remplace. Après 5 jours complets, 145 000 paquets triés. Cette démonstration montre que ce n'est plus de l'ordre de la science-fiction. La question n'est plus si les robots peuvent nous remplacer, mais quand. C'était Tech Talk sur RM1. 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

Jérémy Ferrand à l'instant, Teddy Swims, ça pour tout de suite à 17h12, juste après. Attention, je vous raconte l'histoire d'une chanson, vous le savez, votre rendez-vous chaque après-midi. Merci, on fait le trajet ensemble jusqu'à 18h.

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1: Autour d'une chanson à 17h15, où je vous raconte l'anecdote de vos tubes préférés. Et cet après-midi, je vous raconte l'histoire de Missing de Everything But The Girl. Au départ, Missing n'était pas destiné à devenir un tube planétaire. Et pourtant, cette chanson mélancolique du duo britannique Everything But The Girl est devenue l'un des morceaux les plus emblématiques des années 90. Le groupe est composé de Tracey Thorn et Ben Watt, un couple dans la vie comme sur scène. En 1994, ils enregistrent ce titre pour leur album Amplified Heart. À l'origine, la chanson est une balade douce et triste portée par la voix fragile de Tracey Thorn. Le texte parle d'abandon, de solitude et d'amour perdu. La phrase « And I miss you like the desert miss the rain » devient instantanément inoubliable. L'image est simple mais incroyablement forte. L'absence ressentie comme un désert privé de pluie. À sa sortie, le morceau passe relativement inaperçu, mais tout change lorsqu'un DJ et producteur américain Todd Terry réalise un remix dance de ce titre. Alors là, franchement, ça devient donc un succès qui marque aussi un tournant majeur pour Everything But The Girl. Le duo abandonne progressivement son style et pour se consacrer un peu plus donc vers cette génération d'artistes trip, hip, hop et House Melody. Missing, voici donc pour vous cet après-midi. C'était donc l'histoire de cette chanson de Everything But The Girl.

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1: Céline Dion, votre destin en main. Si vous avez joué, vous avez donc téléchargé l'application, peut-être ça va sonner dans quelques minutes chez vous pour le tirage au sort et bien sûr pour être qualifié pour la pré-finale.

Ah, ça fait du bien, bon petit Midnight Burning, Midnight Oil plutôt, Beds Burning, c'est votre radio. Allez, 17h, presque 29, on va y aller pour notre jeu, notre tirage au sort cet après-midi.

Vous avez été nombreux à jouer, à participer à notre jeu MBC Play 1.0. Donc je rappelle rapidement le concept. Vous téléchargez l'application de votre App Store. Ensuite, vous recevez une notification de notre part et vous envoyez la notification par WhatsApp au 5 2 5 3 8 4 8 4 et boum, si vous êtes tiré au sort cet après-midi, eh bien,

0: Vous allez participer avec nous, peut-être pour vous préqualifier en vue de la grande finale. Donc, je rappelle, donc, quand vous passez à l'antenne cet après-midi et que vous me donnez une bonne réponse, vous êtes donc dans la liste des sélectionnés pour la grande finale, car à la fin, donc, sur les 9 jours de tirage, nous aurons 2 tirages au sort, donc 2 gagnants qui vont en découdre pour la grande finale du 29 mai à 17h30 sur votre radio. Alors, merci d'abord à tous ceux qui ont participé encore aujourd'hui. Il y a eu pas mal d'inscrits. Et on va y aller tout de suite pour le tirage au sort. Kapil est au standard, donc il va m'attendre pour appeler quelqu'un. Peut-être le téléphone va sonner chez vous. J'ai un ticket en main. J'ai le numéro... Oh là, le numéro 6, Nicole. Le numéro 6, voilà, c'est Nicole qui a joué. Donc, je pense qu'elle a joué là il y a quelques minutes. Enfin, ouais, je crois que j'ai bien joué le tout. En tout cas, on va essayer d'appeler Nicole, donc Kapil, qui va appeler la personne pour voir si donc, cette personne sera à l'antenne dans quelques petites minutes. Donc, je rappelle que nous avons eu déjà quand même 3 qualifiés, lundi, mardi et mercredi, et cet après-midi un 4e, et puis bien sûr vendredi, demain, et la semaine prochaine encore, et jusqu'à vendredi prochain, où nous allons effectuer un grand tirage de sort sur les 9 qualifiés. On va donc sélectionner 2 et les 2 vont en découdre pour une série de questions. Celui qui me donnera le plus de bonnes réponses remporte cette balade en hélicoptère, donc offerte par Mauritius Helicopter Limited. Donc voilà, ce sera pour 2 personnes. Pourquoi pas, la fête des mecs arrive, ça peut être une occasion. Alors, est-ce qu'on a Nicole? Si on n'a pas, on va peut-être effectuer un autre tirage. Si elle est là, je pense, oui, Kapil. Voilà, je pense que Kapil est en train de parler à notre auditrice cet après-midi. Si elle nous donne la bonne réponse, eh bien elle sera qualifiée pour la suite de l'aventure. Alors, voilà, je pense que c'est bon. On y va. Bonsoir Nicole.
1: Bonsoir Albi.
0: Comment ça va?
1: Ça va.
0: Alors là, merci à vous aussi pour avoir de la chance. C'est une belle chance parce que je vois dans la liste que vous vous êtes inscrit donc il y a quelques minutes et boum, vous êtes donc notre candidate au téléphone. Alors Nicole, pour se qualifier, vous connaissez le principe. Donc maintenant, il faut répondre à une question.
1: Oui.
0: D'accord, vous êtes prête?
1: Oui, je suis prête.
0: Allez, MBC Play permet aussi d'écouter la radio en direct. Est-ce vrai ou faux?
1: Mais c'est vrai,
0: bien sûr que c'est vrai. Oui. Évidemment que c'est vrai. Merci. Bravo donc, Nicole. Vous êtes déjà sélectionnée pour le grand tirage au sort qui aura lieu vendredi prochain. Donc, on vous souhaite bonne chance. Évidemment, croise des doigts pour vous, Nicole. Merci.
1: Et merci bien.
0: Bye bye.
1: Merci à Radio. Merci, au revoir.
0: Bye bye. Merci beaucoup, ouais, la petite Sari. Donc voilà, merci à Nicole donc, qui a joué avec nous cet après-midi. Pour les autres, continuez à télécharger l'application. Bien sûr, vous serez dans la liste pour demain, le tirage à 17h30. Merci Kapil, merci à Ludovic à la technique.

In excess à l'instant, Need You Tonight de Palma Série, votre horoscope pour vous les automobilistes en ce jeudi après-midi. Un petit coup d'œil à la pendule, 17h35. Allez, jusqu'à 18h, on est ensemble pour le meilleur de la musique.

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1: Votre horoscope, ami automobiliste, pour les béliers, cet après-midi, évitez de transformer chaque feu vert en départ de course. Une conduite plus zen vous portera chance. Donc, les taureaux, les trajets seront plus agréables si vous mettez un petit peu de musique et gardez votre rythme tranquille. Attention toutefois au freinage brusque devant vous. Les gémeaux, vous risquez d'être pressés par le temps. Mieux vaut partir quelques minutes plus tôt que prendre des risques inutiles sur la route. Les cancers, une ambiance plus calme vous accompagne au volant. Profitez-en pour rouler détendu, restez attentif aux piétons surtout. Les lions, votre assurance est au

vous, mais la route demande aussi de l'humilité. Gardez un œil sur votre vitesse, les lions. Les vierges, bonne énergie pour les déplacements organisés. Vérifiez simplement que tout est bien attaché ou rangé dans le véhicule avant de partir. Les balances, cet après-midi, privilégiez la patience plutôt que des coups de klaxon. Votre bonne humeur peut faire la différence dans la circulation. Les scorpions, vous avez le réflexe rapide cet après-midi, utile pour éviter les petits imprévus, surtout dans les zones très fréquentées. Les sagittaires, l'appel de la route se fait sentir, mais attention, distraction, gardez les yeux bien ouverts, surtout à la tombée du jour. Les capricornes, votre sérieux est apprécié sur la route. Pensez aussi à laisser passer ceux qui semblent plus pressés que vous. Voilà. Les verseaux, quelques changements de programme pourraient modifier vos trajets. Restez flexibles et évitez les décisions précipitées au volant. Et enfin, les poissons, votre conduite douce est un vrai atout aujourd'hui. Attention simplement à ne pas trop rêvasser dans les embouteillages. Allez, en ce jeudi après-midi, la meilleure destination reste en retour en toute sécurité, les amis. Bonne route et bonne rentrée chez vous. Je vous laisse avec Omi, Charlie Da et Marc Lavoine.

Marc Lavoine bascule avec moi. Allez. Et nous, on bascule sur la programmation télé et radio. Quelques rendez-vous donc ce soir pour vous sur la télé. Donc, vous le savez, chaque soir à 20h15, vous avez rendez-vous avec Miselaine pour Zéro Stress et à 20h20, National Innovation Challenge, donc toujours sur NBC1. Et puis, si vous aimez les séries, là, votre télé-novela Un Amour Sauvage, saison 1, épisode 176, ce sera ce soir à 20h sur NBC5. Et puis, vous avez également Valentina, l'autre télé-novela, Special Love, saison 1, épisode 17, toujours sur NBC5. Et puis, à 21h35, la rediff, si vous voulez, de la série L'Incroyable Hulk, si vous voulez revivre des grands moments. Voilà. Sinon, côté radio, tout à l'heure à 18h, les infos avec Jean-François Desclignes pour la rédaction de RM1. Sinon, juste après, les communiqués qui seront lus donc par Roselyne sur AM1 et RM1. Et Prakash sera aux commandes à partir de juste après les communiqués pour sa playlist, vous le savez, sur RM1 jusqu'à 20h. Et ensuite, 20h, ça nous la musique, notre ami Stéphane et ses invités. Donc, pour suivre en direct également sur la page Facebook cette émission, 20h à 21h. Et puis, Big Tunes, puisqu'on est jeudi, c'est notre ami Bruno Reya qui sera aux commandes. Sinon, deux rendez-vous pour demain matin, donc demain vendredi 22 mai, de 10h à 11h. Christelle de Spéville reçoit Rachel Boyroux, coordinatrice communication et plaidoyer chez EcoSud, et Marlène Ladine, directrice de l'ONG Le Pont du Tamarinier. Au cœur des échanges, le collectif Omnisium, les enjeux écologiques, et le développement de notre territoire, avec un focus sur les populations les plus vulnérables. Et puis à partir de 11h, dans Interface Le Monde de demain, Méling reçoit au téléphone Tessadi, fondatrice de WeddingOnline.mu, en direct de l'Afrique du Sud. Alors, rencontrer l'amour à l'ère des algorithmes. Ah ben oui, donc voilà, on va explorer ensemble l'univers des plateformes de mariage en ligne. Comment elles ont évolué ou ce qu'elles révèlent de nos sociétés et ce qu'elles promettent également pour demain. Voilà, tout savoir demain, ce qu'elles promettent pour demain. Donc ben voilà, à ne pas rater demain matin, donc 11h pour l'interface Le Monde de demain avec Méding. Et juste avant, donc Christelle reçoit Rachel Boyroux, donc coordinatrice chez EcoSud, et Marlène Ladine, directrice de l'ONG Le Pont du Tamarinier, 17h48.

0: M. Pokora, 17h52 pour la suite. Phil Collins et Yannick Noah pour terminer notre belle balade en ce jeudi après-midi. Moi, j'étais ravi d'être des vôtres encore. Et je vous retrouve demain. Demain, vous le savez, c'est vendredi. Et qui dit vendredi dit Thanks God It's Friday, dit le meilleur des tubes des années 80. Ça, c'est votre rendez-vous à ne pas rater chaque vendredi. L'Afternoon Ride se met en mode 80s. Demain, 16h-18h, je serai avec vous pour vous accompagner. D'ici là, passez une belle soirée. Voilà. Et surtout, continuez à nous écouter. Merci encore sur RMA, la Radio Nationale.
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1: Bonsoir, il est 18h.

0: L'heure du journal de 18h, le journal complet présenté par Jean-François Lecnin. Bonsoir Jean-François.
1: Bonsoir Prakash, bonsoir à tous.
0: Voici les titres qui font l'actualité en ce jour.
1: Traque des prix abusifs dans les commerces. RM1 a suivi ce matin une décente surprise de la Consumer Protection Unit à Moka. Sur le terrain, nous avons constaté que l'atmosphère est parfois tendue lors de ces inspections. Athlétisme, un record vieux de 38 ans est tombé hier soir en Italie. Sur 800 mètres, Rachel Klopfenstein a pulvérisé de 4 secondes le record national de Sheila Sibaluk. Elle est la première Mauricienne à passer sous la barre des 2 minutes. L'espace Saint-Vita Maurice, l'ancien directeur technologique de la NASA, Jim Adams, était face aux éducateurs ce matin pour présenter le programme lunaire Artemis et inspirer la prochaine génération de scientifiques mauriciens. Et puis, Cour suprême, coup de théâtre dans le procès Wayne Roberts, l'homme d'affaires sud-africain réclame la récusation de la juge Carol Green-Joku pour un doute sur son impartialité, décision attendue demain. Traquer les prix abusifs et les produits périmés, s'assurer que les lois régissant le commerce sont respectées, c'est la mission quotidienne et souvent musclée des officiers de la Consumer Protection Unit. Sur le terrain, l'atmosphère est parfois tendue lors de ces inspections. RM1 a suivi ce matin une équipe de la CPU durant une opération de contrôle à Moka. Entre absence d'affichage et écart de prix au moment de payer, nous avons constaté que les irrégularités sont courantes. Écoutez ce reportage de Nirma Narayana Reddy. Les commentaires sont de Shabni Zouzia Waidali.
2: 26 inspecteurs sur le terrain, 850 contrôles par mois et des amendes qui peuvent grimper jusqu'à 20 000 roupies. La Consumer Protection Unit passe les commerces de l'île au pain fin pour traquer l'affichage sauvage et les prix abusifs. Hans Kumar Lori de la CPU nous explique l'impact de ces opérations.
3: Non, il y a une série de produits que le gouvernement met en marque. Vous avez besoin d'un produit à un prix maximum. Il donne nous une marge de profit qui est basée un loan rate, ils disent voilà, vous avez besoin de ça, ça prix là. Quand on va ni moins, mais ou pas dépasser ça prix que le gouvernement fait un travail et que si, il y a un prix subsidise.
2: Et la preuve par l'exemple avec cette descente surprise dans une boutique de Moka déclenchée après l'alerte d'un client. Sur place, les inspectrices Sanjana Sibron et Minakshi Gopi constate immédiatement l'abus. Les prix de plusieurs boîtes de conserve ont été gonflés artificiellement. Résultat immédiat, une amende de 5 000 roupies pour la commerçante.
4: Madame, sorry, mais il y a des produits que tout qui plient plus cher. Là.
5: Comment là, vous pouvez donner la liste. Là, vous pouvez le checker, vous pouvez le finir, mais tout. Jamais personne ne peut nous donner la liste.
4: Non, mais là, ça, au cas, j'ai ça dans la défense. Mais par contre, là, c'est là, malheureusement, madame, il y a un contrat en surprise.
2: Dans la foulée, direction un supermarché de la région. Et là encore, les infractions s'accumulent. Des dizaines de produits n'affichent aucun prix, tandis que d'autres sont vendus bien au-dessus des tarifs maximum autorisés.
4: Donc là, malheureusement, monsieur, vous aurez une amende de 5 000 roupies pour non-charge de prix. Et bien sûr, le prix markup qui est cher, vous aurez aussi 5 000 roupies. Donc 10 000 roupies d'amende.
6: Non, enfin, ce n'est pas qu'on n'a pas vérifié. C'est que, à mon avis, pour le markup, ça n'a pas été vérifié, ça c'est sûr. Ah ben, il faut plus de rigueur au niveau des prix.
1: L'histoire de l'athlétisme mauricien s'est réécrite hier en Italie, 38 ans après la performance mythique de Sheila Sibaluk. Le record national du 800 mètres est enfin tombé. Pour sa rentrée au meeting de Savone, Rachel Klopfenstein a pulvérisé cette marque historique de près de 4 secondes. Elle est passée sous la barre symbolique et mythique des 2 minutes. Le nouveau chrono de référence, 1 minute 59 secondes 82 centièmes. Rappel, Rachel Klopfenstein a devancé de 36 centièmes l'Éthiopienne Moulou Guetta. Chez Lassie Balogh, l'ancienne détentrice du record est la première à s'enthousiasmer de cette performance XXL. Écoutez son témoignage, c'est une exclusivité RME.
7: Je ne veux pas avoir de regrets. Les records sont faits pour être battus. C'est une grande satisfaction parce que un record de 38 ans, ça fait quand même long. Et de voir une jeune petite demoiselle faire en dessous de 2 minutes, c'est pas donné à tout le monde. Donc je suis très très contente pour elle. Son record personnel est 1,58. Je pense que c'est un record qui va encore être amélioré. Je lui souhaite. Oui, bien sûr qu'elle a les possibilités de faire de grandes choses. Il ne faut pas oublier qu'elle a été demi-finaliste à 2 reprises. Sur 800 mètres aux JO Olympiques, même si c'était sous les couleurs de la Suisse, légitimement comme elle est mauricienne. C'est une très belle chose pour l'athlétisme mauricien d'avoir quelqu'un à ce niveau-là dans l'équipe de Maurice.
1: C'était Sheila Sibaluk. L'exploration spatiale s'invite à Maurice. Dans le cadre du 250e anniversaire des États-Unis, l'ambassade américaine et le Rajiv Gandhi Science Center ont réuni des éducateurs ce matin autour du programme Freedom 250. Invité d'honneur de cet échange, l'ancien directeur adjoint des technologies de la NASA, Jim Adams, a présenté le programme lunaire Artemis. Il a souligné le potentiel des missions spatiales pour inspirer les jeunes Mauriciens vers les métiers technologiques du futur, rappelant que Maurice a déjà franchi un cap en envoyant un premier satellite dans l'espace. Écoutez Jim Adams, il est au micro de Lovina Sophie.
8: Alors, ce que je dis à des pays comme Maurice, c'est quels sont vos problèmes? Qu'est-ce qui vous empêche de dormir la nuit? Et maintenant, prenez du recul et demandez-vous. Que peuvent faire l'exploration spatiale, les données spatiales, les technologies spatiales pour vous aider à résoudre ces problèmes? Nous ne pourrons peut-être pas résoudre l'ensemble du problème, mais peut-être pourrions-nous détecter la pêche illégale. Si nous y parvenons, alors une partie du problème est résolue. Le reste relève de l'application de la loi, n'est-ce pas? Ou encore, il peut s'agir de mieux comprendre l'élévation du niveau de la mer et la manière de gérer le territoire afin de limiter l'érosion. Tout cela implique l'espace, l'exploration spatiale et les données spatiales.
1: La juge Carol Green-Djoku est appelée à se retirer du procès opposant Peter Wayne Roberts aux résidences à Naïta. Cette demande a été formulée en Cour suprême par les avocats de l'homme d'affaires sud-africain. En cause, la juge Green-Djoku serait déjà intervenue dans une procédure liée au décès de Liane Palmarosa en 2015. Le récit de Lovina Sophie.
9: Maître Richie Possem, senior counsel représentant Peter Wayne Roberts, avance que la juge avait auparavant représenté l'État, le commissaire de police ainsi qu'un officier de la Major Crime Investigation Team dans une procédure en référé liée à la détention de l'homme d'affaires et à l'enquête ouverte après la mort de sa compagne. Pour la défense, cela soulève un problème d'impartialité. La juge Carol Green-Djoku fera connaître sa position ce vendredi. Pour rappel, Peter Wayne Roberts avait été acquitté le 12 avril 2016 par la Cour d'assises à une majorité de 7 jurés contre 2 après 15 mois de détention. Il était poursuivi pour meurtre après la découverte du corps de sa compagne, Liane Palmarosa, 35 ans, retrouvée dans une piscine le 29 décembre 2014 à Anaïta. Dans une plainte civile, il réclame 3 millions de dollars américains

0: soit environ 136 millions de roupies, à Anaita Residence and Villa Limited pour rupture de contrat et préjudice allégué après le décès de sa compagne. Il affirme que le personnel n'avait apporté aucune assistance et que le dispositif de sécurité présentait de graves défaillances. Dans une autre plainte, il poursuit également l'État, le commissaire de police et 9 policiers de la Major Crime Investigation Team, contestant son arrestation, son inculpation provisoire pour meurtre et sa détention qu'il juge illégale.
1: Lovina Sophie, pas d'assouplissement pour Pravin Jugnauth dans l'affaire des 114 millions de roupies. La Financial Crimes Commission a précisé dans un communiqué que les conditions de la liberté sous caution de l'ancien Premier ministre restent pleinement en vigueur. Il lui est toujours strictement interdit d'interférer directement ou indirectement avec le moindre témoin potentiel. La cour de district de Pamplemousse a d'ailleurs rejeté la motion de la défense qui réclamait la liste des témoins de cette enquête pour blanchiment d'argent. La magistrate a rappelé que cette demande dépassait ses prérogatives dans le cadre d'une révision de caution. Elle a toutefois apporté une nuance de taille. La simple présence de Pravin Jugnauth à des réunions ou à des événements sociaux ne peut être interprétée en soi comme une tentative d'interférence. D'importantes réformes sont à l'étude pour rendre le système d'aide aux personnes en situation de handicap plus inclusif. Une nouvelle allocation est ainsi à l'étude. Le montant n'est pas encore fixé, mais elle viendrait s'ajouter à la pension d'invalidité actuelle de 15 000 roupies pour les citoyens affichant une invalidité partielle située entre 40 et 59 %. Cette nouvelle aide prendra en compte non seulement le handicap, mais aussi les capacités de la personne au quotidien, sa mobilité, son autonomie, ses besoins en soins personnels. C'est ce qu'a laissé entendre le ministre de l'Intégration sociale à Choc-sous-Bron lors d'un symposium réunissant les différents acteurs engagés dans l'accompagnement des personnes en situation de handicap âgées de plus de 20 ans. Des consultations et discussions devront notamment être menées avec le ministère des Finances avant toute mise en œuvre éventuelle de la mesure. Écoutez à Choc-sous-Bron, il est au micro de Chabniz Ouzier-Waïdali.
2: Nous embarquons dans un grand projet de réforme de disability pension et benefits. Ça veut dire que pas pour donner une pension, c'est selon la dimension médicale, les racistes des grés de disability, qui ont été assistés là, 60%, mais pour être 50% dimension, c'est médical, 50% dimension, c'est fonctionnel. Ça, c'est le but. Ce qui est nouveau, avec Medical Guidelines, nous vient introduire un système, comme en phase 1, comme en phase 2, tout le monde qui et là, un degré de disability de moins que 60%, 59 à 40, devait introduire ce qu'on appelle un inclusive limit à l'avance. Qui consiste à prêter, il ne voulait pas dire qu'il y ait une négociation qu'il ne peut pas faire avec finance d'ailleurs. Nous, nous souhaitons qu'il y ait 7 médecins. Ça veut dire qu'on a des bénéfices, un par sur le moyen de rester là, 15 000 rester là, avec 7 médecins. Il ne faut pas se fier à l'ouvrir 7 médecins, mais c'est ce qu'il nous souhaite. Nous voulons aussi d'envisager pour faire introduire plus de facilité pour une visite à domicile pour un senior citizen et nous essayons d'amener l'âge à automatique à 85 ans.
1: Fatigue managériale, fuite des talents, employés démotivés. Plusieurs tendances du monde du travail à Maurice ont été révélées ce matin lors d'une présentation d'analysis Kantar. L'étude montre que 19% des salariés mauriciens sont en souffrance au travail et parmi eux, 84% envisagent de quitter leur emploi. Autre constat, 18% des employés sont attirés par l'étranger, mais à l'inverse, 24% des salariés se disent épanouis, satisfaits de leur emploi et de leur management. Pour analyse Kantar, les entreprises doivent désormais miser sur un meilleur management, plus de formation et davantage de bien-être au travail pour retenir leurs talents. Écoutez Nathalie Job de analyse Kantar, elle est au micro d'Adrien Valère.
3: Environ 18% de personnes qui se déclarent en souffrance, c'est-à-dire qui sont pas bien dans leur travail, qui ont un état mental dégradé et qui se sentent mal pour plein de différentes raisons. Effectivement, c'est la priorité numéro un. La rémunération, mais pas que, la façon dont ils sont traités par leurs supérieurs, la façon dont ils sont managés, les bénéfices qu'ils ont. Donc ça va être la priorité numéro un. Dans un moment où on a besoin de toutes les sources pour travailler à Maurice, ben, c'est de s'occuper de ceux qui sont en souffrance. Et on a aussi aussi une partie non négligeable, qui est de plus de 30%, qui sont dans notre segmentation qu'on identifie comme les mobiles et les piégés. Plus de 30% des personnes qui envisagent de partir, dont dedans 17% qui sont vraiment activement en train de réfléchir à partir travailler ailleurs, peut-être pas pour toujours, mais pas loin. Ça, c'est un petit peu le côté négatif, mais il y a aussi le côté positif. On a 24% de gens qui sont très épanouis, donc 20% qui sont ancrés dans leur travail. Ils sont un peu moins épanouis, mais ils sont très contents et ils n'envisagent pas du tout de bouger.
1: C'était Nathalie Diop de Analysis Kantar au micro d'Adrien Valère. Voilà qui nous emmène à la fin de ce journal. Vous écoutez RM1, il est 18h passé de 15 minutes. Mes remerciements à Avni qui m'a accompagné à la réalisation de ce journal tout au long de l'après-midi. Merci aussi à Ludovic qui a assuré la partie technique. Je vous passe le ballon, mon cher Prakash.
4: Merci Jean-François Lekning. Tout de suite, les communiqués.

Bonsoir à tous et merci de nous écouter sur AM1 et RM1, les avis d'obsèques. On nous prie d'annoncer le décès de M. Suchindranath Ramdewar. M. Suchindranath Ramdewar, plus connu sous le nom de Suchin, âgé de 61 ans. Le convoi mortuaire sortira de son domicile à Mahant Kabir Temple Road à Bonne Terre, Vakwa, demain vendredi 22 mai à 10h pour se rendre à l'incinérateur de Solferino. Et on nous prie d'annoncer le décès de M. Marie-Joseph Roger Maurer. M. Marie-Joseph Roger Maurer, plus connu sous le nom de Carletto, habitant à Melbourne en Australie, âgé de 80 ans. Le corps sera exposé à la chapelle Ardent d'Eliensons à la Route Royale à Beaubassin, demain vendredi 22 mai. Et c'est parti pour la météo. Le temps qu'il fera chez nous à Maurice, des nuages associés à une ligne d'instabilité venant du sud-ouest influenceront graduellement le temps local à partir de demain matin. Et un anticyclone s'approchant par le sud-ouest occasionnera des alizés modérés sur notre région dès demain après-midi. Le temps sera mi-couvert cette nuit et il y aura des périodes nuageuses demain avec des averses, principalement au sud ainsi que sur le plateau central. Le vent soufflera du secteur sud à environ 15 km par heure, se renforçant avec des rafales de 50 km par heure dans l'après-midi. La mer, quant à elle, sera agitée au-delà des récifs avec des houles du secteur sud de l'ordre de 2 mètres. La température minimale à Maurice sera entre 18 et 20 degrés sur le plateau central et entre 22 et 24 degrés sur le littoral. Et la température maximale sera entre 23 et 25 degrés sur les hauteurs et entre 27 et 30 degrés sur les régions côtières. Le soleil s'est couché depuis 17h39 à Maurice et se lèvera demain matin vers 6h34. L'étang Lolamé pendant Procène 24e, c'est-à-dire Biltin pour Ban Pesser, Assois l'étang pour Bon, 10 mai après-midi pour Ina la Plisse, il y a tout dans secté à l'Essid, et Divan pour souffler depuis secté à Sid environ 15 km par air. Divan pour renforcer dans l'après-midi avec Ban Rafale des 50 km par air. Dans Lagon et Candéo Brisant, la mer praticable et Nabal Laoul depuis secté à l'Essid environ 10 mètres en Déo Brisant. Marée pour haute. Vers 19 vers 6 tantôt et 10 mai vers 4h47 les Poubasses. 10 mai vers minuit 27 et midi 38 dans Maurice. Pour nos amis Rodriguez, des nuages associés à une ligne d'instabilité venant du sud-ouest influenceront le temps demain matin et le ciel sera dégagé cette nuit. Des périodes nuageuses sont attendues demain matin avec des averses et il fera essentiellement beau dans l'après-midi de demain à Rodriguez. Le vent, quant à lui, soufflera du sud-ouest environ 20 km par heure. La mer sera agitée au-delà des récifs avec des houles du secteur sud de l'ordre de 2 mètres. La température minimale sera entre 21 et 23 degrés et la température maximale sera entre 27 et 30 degrés. Et concernant la pluviométrie durant les dernières 24 heures, à Rodrigues toujours, Patate Théophile 0,2 mm et Rivière Banane 0,2 mm. La marée sera haute demain vers 4h19 et 17h25, basse ce soir vers 22h15.

0: 15 et demain matin vers 11h06. Le soleil s'est couché depuis 17h17 à Rodrigue pour se lever demain matin vers 6h10. Et on termine avec le temps qu'il fera à Agalega. Des nuages venant du sud-est influenceront le temps local demain. Cette nuit, il fera beau temps et demain, le temps sera mi-couvert avec des averses occasionnelles à Agalega. Le vent soufflera du sud-est environ 15 km par heure et la mer sera agitée avec des houles de l'ordre de 2 mètres. La température minimale sera d'environ 25 degrés et la température maximale sera d'environ 30 degrés. Et concernant la marée, elle sera haute ce soir vers 19h48 et demain matin vers 8h12. Et puis basse demain matin vers 2h33 et 14h01 de l'après-midi. Le soleil s'est couché depuis 17h58 à Agalega et pointera le bout de son nez demain matin vers 6h22. Voilà, chers auditeurs, c'est la fin des communiqués. Je vous souhaite une excellente soirée sur les deux chaînes radio RM1 et AM.
1: Merci Roselyne. À demain.
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1: Le plaisir de vous retrouver chaque fin d'après-midi, début de soirée. Salut à tous, bienvenue. C'est la playlist, effectivement, 2 heures de musique sans interruption sur RM1. C'est jusqu'à 20h. Bonne écoute à vous.

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1: Bonsoir, il est 19h. Les nouvelles en créole, tout de suite avec Jean-François Lekning.
2: Bonsoir Prakash, bonsoir à tous. Sport, athlétisme, hier dans l'Italie, nos compatriotes Rachel Klopfenstein fin bat vieux record national 800 mètres chez la Sivalek. Un record 38 ans qui remonte 1988. Klopfenstein fin galoup en 1,59,80 4 secondes plus vite qui chez la Sivalek sur l'époque. Première fois une athlète mauricienne galoup 800 mètres en bas des minutes. Grand matin au Rajiv Gandhi Science Center, un ancien haut responsable NASA, Jim Adams, est invité par l'ambassade de l'Amérique pour discuter avec un enseignant mauricien. Les fins causes leur récent mission Artemis et l'oban fitier voyage d'un astronaute Lourladine. Jim Adams fin aussi dire que Maurice peut avancer comme un bisin dans le domaine spatial parce qu'il nous peut travailler un nouveau projet satellite. Non, n'y a pas pas changé pour Pravin Jugnauth dans les 114 millions qui tirent trouvés dans une valise. La Cour fin décidée pour maintenir toutes bonnes conditions qui t'y décidaient pour sa liberté sous caution. 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Astel, il réclame 136 millions à l'hôtel-là. Ziz pour dire vendredi, c'est-à-dire demain, s'il y pour quitte sa caisse-là ou non. Voilà, Prakash, fin de ce flash. Demain matin, c'est Adrien Valère que vous retrouverez pour les informations de la matinale.
1: Jean-François, merci.
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En début de soirée avec le son de R1, c'est la playlist jusqu'à 20h. Les Joubert Sisters dans l'immédiat. On écoutera la star country du moment aux États-Unis. Elle s'appelle Ella Langley. Elle a plusieurs titres dans le top 100 américain, dans le Billboard américain. Et puis juste après, un infatigable Mick Jagger. Le retour des Rolling Stones, nouvel album bientôt. Un extrait déjà de cet album qui s'appelle In the Stars. Ce sera juste après Choosing Texas, Ella Langley. Belle soirée. 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

de par sa guitare, vous l'aurez reconnu. Carlos Santana, Breaking Down the Door. Scorpions dans un instant pour clore l'émission. Je vous souhaite une belle soirée. Dans quelques minutes, Stéphane, en compagnie de ses invités, prend le relais.

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1: Il est 20h.

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1: passées de 6 minutes sur les ondes de RM1. 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
0: 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À tout de suite.

frère jumeau de Monsieur Yves Janvier, Monsieur Yvon Janvier avec Kip et Mour avant. En tout cas, nous remercions beaucoup pour sa visite ici chez nous et nous espérons en tout cas qu'il y a les revenus, il n'y a pas attendre 3 mois pour qu'il y ait les vignes à nous visiter.

20h passées de 36 minutes. On va faire un petit détour en octobre de l'année dernière avec les Mamous. Les Mamous qui t'y proposent nous ta premier mot, ce qu'appelle sentiment.

Monsieur Eric Armel avec Liline. Eric qui nous gagne l'occasion qui est ici dans le studio et qui à l'écoute d'ailleurs, comment vous mettez un mot au soleil, vous mettez un message, vous dites hey, mon père, écoute mon morceau. Mais Marie, super, on est content qu'il te l'a. La suite de notre émission avec Monsieur Cyril Laximan. Un autre camarade qui nous gagne l'occasion d'accueillir ici dans le studio cette année-ci. Eline propose-nous un morceau qui appelle « Viva l'amour ».

Trois Larcours featuring collectif Mot Soleil appelle Mopixa en toi. Trois Larcours qui nous gagne l'occasion d'accueillir ici sur le nous plateau, non seulement dans nos émissions Ça nous la musique, mais aussi dans nos émissions Off Session, côté The Tinvin, portez avec nous un petit peu The l'univers musical. Et qui nous espérait cette année-ci, Révini, bien sûr. Déjà, oui, nos émissions touchent presque à sa fin. Donc, moi, me dis au revoir. Et que, bien sûr, moi, donne zot rendez-vous mardi prochain. Oui, pour une autre émission, Ça nous la musique avec Banna, les autres invités. Sinon, moi, donne zot aussi rendez-vous demain, oui, lors Radio Maurice à partir 20h jusqu'à 22h pour une outil émission Bal Rétro. Ciao, ciao, bye bye, gros bisous à tous et à moi les autres avec Mister Sylvain Kalicharan. Mon soleil appelle Créature. Ciao, ciao, bye bye et ben bonne fin de soirée à l'écoute de RM à venir juste après moi. Tonton Bonto, ben appelé. Mister Bruno Rayard qui peut venir pour une partage avec Zot un maximum de Big Tunes. Émission réservée surtout à de la musique reggae et ségué. Créature de Sylvain Kalicharan.

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1: Il est 21h.

Yes, I'm Natia Samarella, Eric Celerin, Roots Reggae Music. Yeah, man. Ah, et là, ça se passe. En tous les cas, ça, c'est émission Big Tune. Et comme je connais, même tous les édits, nous venons à partir de 21h jusqu'à 23h. Alors, RM1, la radio nationale. Et là, tout de suite, on écoute monsieur Patrick Lindor qui dit Dance with my melody. Gros bonsoir, tout Mauricien.

Yes, dance with my melody. Ça, c'est l'homme qu'on appelle Patrick Lindo. Yes, I santé à groupe Fight Again. Big up, en tous les cas, on va essayer. Même si Patrick n'est plus parmi nous, même si Eric n'est plus parmi nous, c'est toujours un plaisir d'être dans le top. Big up, dance with my melody.

Yes, I am. Big tune avec Bruno Raiallo et Aman, que moi je connais même à partir de 21h jusqu'à 23h. Tous les jeudis soirs, c'est 100% reggae music and singing music. Yaman et Zodine Ali avec le man reggae créole. Oui, nous décidons Zodine, nous passons un peu nous man reggae créole, tout ça, parce qu'il n'y a pas oublié qu'il dans l'océan Indien, mais il y a un gros vibe pour le reggae. Et, mais c'est moi, il n'y a pas autant aussi, pour le moment, nous faisons une petite tournée internationale, parce qu'il n'y a pas oublié qu'il le reggae music, l'international, et la musique lui-même, c'est langage universel. Et le reggae music, c'est le véhicule, un message toujours et peace and love, toujours puissant, toujours contre l'injustice et toujours pour un le monde meilleur. Et bien sûr, pour l'île Maurice Meyer, parce qu'il a dit nous pour aller plus local. Alright. Bon, gros bonsoir à toute l'île Maurice, gros bonsoir à tout ban diaspora qui peut écouter. Vous connaissez, vous êtes nombreux et vous êtes habitués à dire écoutez et vous écoutez votre radio nationale RMA. Alright. Et big up aussi à tout ban détenu, big up aussi à tous les fans reggae music. Yaman, allo, si c'est une radio, moi je finis radio. Tout de suite, on a l'écoute l'esprit communal de Authentic Street Brothers, bien sûr, qui donne ce rendez-vous hein, le 30 mai et à l'occasion Fête Maman dans Hennessy Park Eben. Ça veut dire nous pouvons un OSB Crew et groupe Zotsa qui pourront live and direct. Big up, Naman. Allez, right, écoute ça.

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Eh oui, ça c'est l'homme qu'on appelle Black Asie qui sortit directement Zil Rodrigue, 10 miel amer. On est vrai, hein, parce qu'il. Eh oui, parce qu'il. L'homme, il sème la division. L'homme, il sème la haine. Et c'est pour ça qu'il. Bien sûr, 10 miel est pour amir. Alright. Mais nous vous remet tout d'aplomb. Et c'est ça qui est bon avec le reggae music, c'est la guerre pointe le monde meilleur, comme on a tout le temps, mon Dieu. Big up à l'homme qu'on appelle Black Asie. Yes, aïe.

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Yes, aïe, ça c'est la voix de l'incontournable monsieur Ras Daniel, groupe Racine, bien sûr, qui reprend un morceau de Kaya, troisième sens, alright. Et oui, cause la vérité, c'est ça, parce que le reggae music, c'est véridique, alright. C'est Vini passe mon message vérité, mon message qui est inaboutir. Et là, tout de suite, prochaine son qui est belle écouter, c'est Miss Laura Beg qui dit artiste. Respecter droit autiste, respecter ban autiste, respecter l'inspiration de ban autiste. Yes, I, écoute ça.

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Eh oui, ça c'est l'homme qu'on appelle Pascal Opéra. Fierté, nous l'engage. Yes, aïe. Hein, pas oublier qu'il est tout créole. Tout ce qui est né, Loenzil, il y a une créole, bien sûr, n'importe qui ou d'origine, n'importe qui ou religion. All right. Et langage créole, c'est pour tout Mauricien, c'est langage maternel. Vous ne pas rester de ça. Yaman, yeah, j'ai des messages de l'homme qu'on appelle Pascal Opéra featuring Ras Minik. Et là, tout de suite, dans l'écoute de l'autre mot sur Oko, ça, c'est pour Ban Diaspora qui est ailleurs. Yes, I'm Mauricien ailleurs. Benoît le Jeune, écoute ça, Ultimatum Montana.

Et oui, ça c'est le tout dernier de l'homme qu'on appelle Original Danger, l'équerre noir. Il y a ça, il m'a fait un big up parce que pour un qui peut écouter, les nombreux, hein, les nombreux peuvent écouter. Il y a ça, lié avec la famille et tout le monde. Big up, maximum respect. Il y a ça, azot. Et continuez, Mr. Original Danger. Yes, tu m'as là, c'est rien. Le tout dernier moment des autres, l'équerre noir, all right, qui désigne est disponible sur YouTube, qui désigne est capable d'aller à la. Bien sûr, quand on encourage Ben Otis, nous download l'original. Nous avons ce vidéoclip, tout ça, sur YouTube, l'équerre noir. Yes, I big up. Et là, en même temps, on fait un big up à Joël Lafleur qui peut écouter en ce moment. Et aussi à Mary Love Connell qui peut écouter en ce moment. Gros bisous, voilà. Et next tune, big tune, pour Zot, Marvin Cleely, nous poussions monter. C'était un gros tune, ça. Bien tout y est, ça. All right.

Et oui, ça c'était Miss Lindsay Bagbutt. Et là, tout de suite, on a le coup Black Ayo, Veil on nous. Et pas oublier qui Black Ayo, samedi le 23, il y en a ce big concert qu'il peut faire à côté.

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C'est la voix de l'homme qu'on appelle Tchank Corentin, bien sûr, qui dit aussi samedi, puis dans le concert de Black Ayew, parce que Black Ayew and Friend, all right, comment me dire, dans le centre Swami Vivekananda, c'est un concert exceptionnel de Original Black Ayew. Big up à l'homme qu'on appelle Tchank Segeman, ensemble, nous plus faux, yes I. Et là tout de suite, prochaine son qui devait écouter, c'est un hommage à Kaya. Et oui, c'est la voix de monsieur Al Ramanissom. Écoute ça.

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Toi qui me passe ces bouvines là et grâce à toi qui me vient un homme solide, c'est important de reconnaître. Alright, pas si vous faites maman, n'importe qui l'est, vous reconnaître qui vous respectez la femme, respectez nos mamans, respectez nos mamans, yes, I big up. En tous les cas, moi je connais de même, faites maman ces derniers dimanches, mais, et oui, faites de mer à PFR dans NSC le 30, alright, OSB, c'est ça. Et là tout de suite, appelle crew, remercie-toi maman. Important, remercie maman pendant les vivants.

Et oui, ça c'est l'incontournable Rasminica, alright, c'est gay. Eternity, et oui, c'est gay. Nabadai, hein, c'est gay, pas beau, lui, c'est gay pour continuer. Jouer, comme dit Rasnati Baby, tant que pour une injustice, pour une toujours le c'est gay. Ça, tout à fait, on retenir ça. Alright. Et là, bonne famille, prochaine son qui nous peut écouter. Waouh, actuellement, c'est le c'est gay qui peut mordre très, très, très fort. C'est l'homme qu'on appelle Billy Gunn, réclame infini. Monsieur, c'était Kenenta, quand on ça, mamma mia, content, hein. Big up, zone message. Un dédicacé à ton ex. Yes, Billy Gunn. Vraiment, te plie, movie. Yes, I. Réclame infinie, écoute ça.

Wendy Barnes, du mousseau, hein, à contre-cœur, même si. Titre là, c'est même si. En tous les cas, bravo à Miss Wendy Barnes, alright, qui me fait ce petit courrier doucement, doucement. Mais big up, en tous les cas, yes, aïe. Et la prochaine son qui nous va écouter, c'est Miss Saya qui dit Ranou, Ranou, nous qui dit. C'est important ça, alright. Donc la musique, laisse sa musique, Zui, sinon vous pourrez regretter.

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Terre, Ayla, ça se passe là, alors RM1. Voilà, bonne famille, on arrive à la fin de cette émission-là, émission et Big Tune, alors RM1, la radio nationale, là, tous les édits à partir de 21h jusqu'à 23h, voilà, hein, et au micro, c'était Bruno Raya, émission Big Tune, radio c'est RM1, MBC Moka. Bon, les autres, le week-end, les autres, profite bien. Que Dieu vous bénisse. Vous les aide avec Tiras qui fait un hommage à Rasnati Baby. Trinity. Yaman. Big up. Ciao, ciao. Bye, bye.

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